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0: Fatigué des retards du bus, il alla chaque jour le chercher 10 stations avant la sienne. Mohamed Kassimi El Hassani.
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0: Et une gare, c'est un lieu où on croise les gens qui réussissent et les gens qui ne sont rien.
1: Le mépris des hommes est souvent la marque d'un cœur vulgaire. Albert Camus.
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0: 7.
1: Ismaël ?
2: Ouais ?
1: T'as vu qu'on est toujours pas connus, nous ?
2: Un peu quand même, non ?
1: Ouais, mais pas assez en fait. Pour être connu, j'ai lu qu'il faut que tu t'agglomères avec des gens plus connus.
2: Ah ouais, ok.
1: Ouais, c'est pour ça que je t'avais dit d'écrire à Lomprey, là, il a répondu, lui.
2: Lomprey, c'est lequel, là ? C'est l'espèce de petit mignon qui s'est fait virer de France Inter ?
1: Non, c'est l'autre, celui qui a même pas réussi à se faire virer, là, il a répondu, lui ?
2: Non, il a pas répondu, lui.
1: Bah, tu vois, faut qu'on change de technique, en fait. Je te propose, moi, je le drague, toi, tu l'insultes, et après, on va voir s'il répond, là.
2: Ouais, c'est clair, Starlet.

0: prenez un moment pour vous détendre.
1: Non, non, non, non.
0: Alors, une grande inspiration.
1: Non, non, non, non.
0: Vous êtes dans une prairie paisible.
1: Non, non, non, non.
0: Et deux lutins viennent vous voir.
1: Non, non, non, non, non, non, non, non, non, non, non.
0: Faites-moi confiance, c'est une méthode américaine. Eh bien Jack, j'ai l'impression qu'on a bien avancé aujourd'hui, il y avait effectivement des choses à sortir. On a fait un joli travail, donc ce sera 80 €, hein, chèque ou espèce, c'est à vous de voir ça, mais vous avez l'habitude. Et je vous propose qu'on se revoie la semaine prochaine.

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0: 308 minutes, 48 secondes, une réponse à mon texto. Ben c'est pas trop tôt, je t'appelle à l'instant, tu peux rapport l'attente.
1: Ouais, salut, comment ça va? Ouais, t'étais où, qu'est-ce que tu foutais? Ah, ton téléphone était pas chargé. Avec qui? Cindy? C'est qui, Cindy? Ouais, c'est ça, une collègue. Puis moi, là-dedans, hein? J'ai eu le temps de me faire à l'idée de reconfigurer ma vie sans toi, de vivre ma peine sous toutes les coutures, d'écrire des poèmes.

Ben non, c'est trop. Il s'est rien passé. Enfin, rien de significatif. Bon, c'est peut-être un peu embrassé. Je suis malencontreusement tombée, la bouche grande ouverte sur son... Enfin bref, c'est pas important. L'important, c'est que je t'aime. Allez, je te pardonne, y a plus de problème.

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Chers auditeurs et auditrices, ainsi se termine la nuit sur Alternante FM et commence la matinale. Dans cette matinale de 6h à 9h, vous retrouverez toutes les heures des informations complètes, nationales et internationales, en français, de Radio France Internationale. À 6h30, vous pourrez écouter un journal de l'ONU, l'Organisation des Nations Unies. À 7h30, la FRAP, la Fédération Associative des Pays de la Loire, nous présentera son programme « Pensée locale, un enjeu de société ». À 7h45, l'Association de la culture bretonne, ACB, nous présentera son agenda culturel. Toutes les activités culturelles et divertissantes bretonnes, celtiques, à Nantes, Saint-Nazaire et la région. À 6h45 et 8h16, une chroniqueuse ou chroniqueur nous fera part de son humeur du jour. Et comme tous les jours de la semaine, à 8h25, le magazine de la rédaction « Rien à voir ». Mais en attendant, dans quelques secondes, un premier journal d'information de Radio France Internationale.

0: Il est 4h en temps universel. Bonjour, bienvenue si vous nous rejoignez sur RFI. 6h ici à Paris. On retrouve Gaëtan Plenet tout de suite pour le journal. Bonjour Gaëtan.
1: Bonjour Edouard, bonjour à tous.
0: Avec ce concert d'indignations internationales après la publication d'une vidéo en Israël.
1: Oui, publiée par le ministre de la Sécurité nationale, Itamar Ben-Gvir, dans laquelle on le voit adopter une attitude pour le moins provocatrice face à des militants d'une flottille pour Gaza, forcés de se mettre à genoux, le visage au sol. Colère de l'Italie notamment, dont plusieurs ressortissants faisaient partie de cette flottille. Rome réclame des excuses. Dans l'actualité également, la menace d'une reprise des combats entre les États-Unis et l'Iran, car les négociations sont sur le fil, dit Donald Trump. L'inquiétude de l'OMS face au cas d'Ebola en RDC, le risque épidémique est élevé au niveau national et régional, dit l'Organisation mondiale de la santé. On va parler aussi de la Sierra Leone, où a atterri hier un premier avion transportant des migrants expulsés des États-Unis. Et puis la France, toujours championne de l'attractivité en Europe, même si un petit peu moins qu'avant, c'est ce qui ressort d'un rapport, on en parle dans quelques minutes. C'est une vidéo qui scandalise depuis hier. Une vidéo publiée sur le compte Telegram du ministre israélien d'extrême droite Itamar Ben-Gvir. On y voit les militants d'une flottille pour Gaza interceptés lundi au large de Chypre, transférés dans le sud d'Israël où ils sont ensuite contraints de s'agenouiller, le visage contre terre, les mains liées dans le dos. Certains scandent des slogans pro-palestiniens, mais ça ne dure que quelques secondes. Ils sont rapidement maîtrisés, plus fermement encore, par des membres des services de sécurité. Le ministre de la Sécurité nationale, lui, y assiste, satisfait visiblement de ce qu'il voit. « Nous sommes chez nous », lance-t-il fièrement, alors que résonne l'hymne israélien. Depuis, Itamar Ben-Gvir a été désavoué par le premier ministre israélien Benjamin Netanyahou, qui, s'il défend le droit d'arrêter les militants de ces flottilles qu'il accuse de soutenir le Hamas, juge quand même ces images non conformes avec les valeurs d'Israël. Car je le disais, l'indignation est grande, surtout dans les pays d'où venaient certains des militants apparaissant sur la vidéo. C'est le cas de l'Irlande qui se dit consternée et choquée. La France a convoqué l'ambassadeur israélien, même chose en Belgique, mais aussi en Italie, qui exige même des excuses. Abla Junaidi, Rome dénonce une atteinte à la dignité inadmissible.
2: La ligne rouge a été franchie, nous verrons quelle initiative adoptée en riposte, a asséné le chef de la diplomatie italienne Antonio Tajani devant les journalistes. L'Italie, ces derniers mois, a progressivement haussé le ton contre Israël à mesure que les actions de l'armée israélienne, de l'Iran à Gaza en passant par le Liban et la Cisjordanie occupée, faisaient grandir la colère dans les rues italiennes. Mais la dernière posture de Rome n'est pas encore une critique ouverte de la politique israélienne, estime Giuseppe Bettoni, professeur de sciences politiques à l'Université Tor Vergata de Rome.
3: Ça concerne la libération, ça concerne les traitements infligés dans une prison. Comme quoi, ne plaisantez pas avec nos petits-enfants qui débarquent pour faire un geste symbolique, etc. Mmh. Mais ils n'ont jamais condamné ce qu'il fallait condamner. Elles ne condamnent pas l'acte de piraterie commis par Israël.
2: Jusqu'ici, le geste politique le plus fort du gouvernement Meloni à l'encontre d'Israël a consisté à suspendre le renouvellement de l'accord de défense qui lie les deux pays, c'était le mois dernier. Rome, aux côtés de Berlin, s'est opposée en revanche à la suspension de l'accord d'association entre l'Union européenne et Israël.
1: Abla Junaidi, Israël où une nouvelle dissolution du Parlement se dessine. En tout cas, les députés ont largement adopté hier en lecture préalable un projet de loi visant à dissoudre la CNES. Ça pourrait ouvrir la voie à de nouvelles élections législatives anticipées à l'issue incertaine. Ce n'est pas fait, hein. Le texte doit encore notamment passer devant une commission avant de revenir au Parlement. Les pourparlers entre les États-Unis et l'Iran sont sur le fil, dit Donald Trump. Si nous n'obtenons pas les bonnes réponses, ça peut aller très vite. Nous sommes tous prêts à agir, dit le président américain, alors que l'Iran, de son côté, a annoncé dans la soirée être en train d'examiner une nouvelle proposition de paix américaine transmise par le médiateur pakistanais. Un cessez-le-feu est toujours en vigueur, mais il est fragile et les deux pays laissent entendre chaque jour être prêts à reprendre les combats. Des combats qui n'ont pas cessé en Ukraine, là-bas pas de trêve, malgré une tentative au résultat très discutable il y a quelques jours. Mais ça semble déjà loin et selon le président ukrainien Volodymyr Zelensky, la Russie pourrait être en train de préparer une nouvelle offensive dans le nord du pays. Le président russe, lui, était à Pékin hier pour y rencontrer son homologue et allié Xi Jinping, mais il n'en a pas ressorti grand-chose, notamment sur ce dossier ukrainien. Vladimir Poutine qui, il y a environ deux semaines, affirmait que la guerre touchait à sa fin. Depuis, rien, pas de détails, pas d'explications, mais il n'en fallait pas plus pour relancer lancer de nouveaux scénarios de négociation qui n'ont rien d'officiel, mais déjà des noms de potentiels médiateurs commencent à circuler. Celui de l'ex-chancelier allemand Gerhard Schröder, notamment, qui aurait les faveurs de Moscou. Les Européens, eux, ne voient pas du tout les choses de cette façon. Correspondance à Bruxelles de Pierre Benazet.
4: L'hypothèse d'une médiation de Gerhard Schröder avait immédiatement été largement critiquée en Allemagne, le gouvernement fédéral allant même jusqu'à estimer qu'il s'agissait à nouveau d'un leurre du président russe. Le lobbying de l'ancien chancelier pour les hydrocarbures russes et son refus de condamner l'attaque de l'Ukraine semblent définitivement écarter son nom. La chef de la diplomatie de l'UE serait elle-même par définition dans une position idoine pour jouer un rôle de médiation entre Kiev et Moscou. Mais Kaya Kallas pose un problème inverse, le Kremlin la jugerait trop favorable à l'Ukraine. Un autre nom a depuis fait surface, celui d'Angela Merkel. L'ancienne chancelière allemande était justement à Strasbourg pour se voir décerner l'ordre du mérite européen. Mais elle suscite aussi une dose de scepticisme, car trop complaisante avec la Russie et ses ressources en gaz pendant son mandat. Et elle écarte elle-même le principe d'une médiation. On cite aussi le président finlandais, Alexander Stubb. Mais au-delà, il faudrait encore que la Russie ait véritablement l'intention de rechercher une solution négociée. Pierre Benazet, Bruxelles. RFI.
1: Au moins 600 cas suspects et 139 décès probables dus au virus Ebola en République démocratique du Congo. Bilan hier du directeur général de l'Organisation mondiale de la santé qui prévient la contamination va continuer à s'accroître. Pour l'OMS, le risque épidémique est élevé au niveau national et régional, mais il reste faible au niveau mondial. Toujours aucun vaccin ni traitement contre cette souche Bundibugyo. On va en reparler ce matin dans Appel sur l'actualité. Vous pourrez poser vos questions directement au ministre congolais de la Santé, Samuel Roger Kamba. Rendez-vous après le journal de 8h en temps universel. Un nouveau nom à la liste des pays africains accueillant des migrants expulsés des États-Unis. Alors il y avait eu la RDC, le Rwanda, le Cameroun, le Ghana aussi. Et désormais, il y a la Sierra Leone, c'est le cas depuis hier. Un premier avion a atterri près de la capitale et ce n'est qu'un début, Frédéric Garat.
5: Ils sont 9 sur le premier groupe de 25 à être arrivés mercredi matin à l'aéroport Sierra Leone de Lungi. 25 migrants d'origine sénégalaise, ghanéenne, guinéenne ou encore nigériane en situation irrégulière aux États-Unis et donc expulsés par Washington vers Freetown en vertu de l'accord passé entre les deux pays. Ainsi, chaque mois et pendant l'année qui vient, une cohorte mensuelle de 25 individus seront reconduits par avion à Freetown, soit 300 clandestins par an. Pour répondre aux inquiétudes des Sierra Leonais concernant le coût et l'intégration de ces clandestins, le directeur général du ministère des Affaires étrangères, Alan Logan, a insisté sur le fait que seuls les ressortissants de la CDAO seront acceptés, ce qui devrait faciliter leur reconduite aux frontières des pays voisins. Une mesure qui devrait être sans douleur pour les finances publiques puisque, ajoute le haut fonctionnaire, une enveloppe de 1,5 million de dollars, 34 millions de léones, est prévue pour financer les frais humanitaires et la logistique nécessaire à ces renvois hors des États-Unis.
1: Frédéric Garat, pas encore de date précise, mais une visite d'État du roi Mohamed VI en France est bien programmée, a affirmé hier le ministre marocain des Affaires étrangères. Il recevait à Rabat son homologue français Jean-Noël Barrot. Les deux hommes ont mis en avant la bonne forme des relations bilatérales depuis deux ans maintenant. Elle aussi est en bonne forme, mais moins qu'avant quand même. L'attractivité de la France en Europe, c'est ce qui ressort du baromètre publié par le cabinet de conseil EY. Malgré la guerre au Moyen-Orient et toutes les incertitudes qui en découlent, malgré aussi la politique tarifaire féroce de Donald Trump, la France reste championne de l'attractivité en Europe devant le Royaume-Uni et l'Allemagne. C'est la 7e année consécutive, même si les sommes investies sont en recul, Anne Verdaguer.
6: La France a accueilli 852 projets étrangers en 2025, essentiellement dans l'industrie. L'Allemagne est le deuxième investisseur. Henri Pacalin, président de Daimler Buses France, dont le site de production en Lorraine sera étendu cette année pour un investissement de 50 millions d'euros.
7: Il y a eu un choix stratégique pour une extension donc du site en France. Le marché français de l'autobus et de l'autocar est le plus important en Europe, avec une extension possible au niveau foncier, des acteurs publics très dynamiques et surtout des compétences du personnel. Il y a un savoir-faire industriel qui est reconnu. La France a été choisie et nous en sommes très très très heureux.
6: Mais les investissements en France sont en baisse comme un peu partout en Europe. Marc Lhermitte, associé au sein des équipes conseil de EY.
8: L'Europe est la région du monde la plus touchée marquée par la prudence accrue, par les crises géopolitiques, l'augmentation des matières premières. Tout ça, ça secoue énormément les investisseurs, soit dans des secteurs industriels qui souffrent beaucoup de la situation économique mondiale, mais aussi dans de nouveaux projets, dans les usines, dans les centres de recherche, beaucoup moins en 2025 que les années précédentes.
6: Parmi les freins à l'investissement en France, les dirigeants citent le contexte économique et la stabilité politique, mais aussi la fiscalité, le coût du travail et le coût de l'énergie.
1: Anne Verdaguet du service économie de RFI, on va reparler de ce baromètre de l'attractivité en Europe dans la chronique aujourd'hui, l'économie avec Stéphane Jeunesse, ce sera après le journal de 8h, heure de Paris. C'est un très grand jour, se félicite Donald Trump, quand La Havane dénonce une manœuvre politique sans aucun fondement juridique. L'ex-président cubain Raúl Castro a été inculpé hier par la justice américaine. À 94 ans, il est accusé du meurtre d'Américains en 1996. Il était alors ministre de la Défense. Cette décision judiciaire intervient alors que les relations sont très tendues entre les deux pays. Washington impose depuis janvier un blocus pétrolier total à l'île caribéenne, qui est déjà étouffée par la crise économique. On en reparle dans le prochain journal, ce sera donc à 5h en temps universel. Mais pour l'heure, on parle de ce jeu vidéo qui était très attendu, Subnautica 2, la suite d'un premier épisode qui avait connu un succès planétaire. Le jeu est paru en accès anticipé en fin de semaine dernière. Il explose déjà tous les records de vente. L'éditeur doit être ravi, me direz-vous. Eh bien non, non, ce n'est pas forcément le cas. Explication avec Nathanaël Huitran.
9: Welcome back, Pioneer.
10: Comme son prédécesseur, Subnautica 2 place le joueur ou la joueuse dans la peau d'un explorateur ou d'une exploratrice lancée à la découverte des fonds sous-marins d'une planète extraterrestre.
9: It's a beautiful place to die.
10: Les décors, la faune, la flore sont sublimes et le succès est au rendez-vous. Une heure après sa sortie, le jeu avait vendu 1 million d'exemplaires. 10 heures plus tard, 1 million supplémentaires et le compteur continue de s'affoler. Le studio Unknown Worlds Entertainment s'en réjouit. Oui, son éditeur, le sud-coréen Krafton, sans doute beaucoup moins. Car au moment du rachat d'Unknown Worlds en 2021, Krafton avait promis peut-être...
11: 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Bruno et moi sommes tous les deux dans ce studio pour cette tranche matinale essentiellement consacrée à l'info jusqu'à 9h. Bonjour Bruno.
12: Bonjour Pascal. Et bien comme tous les matins de la semaine à 6h30, vous allez retrouver un journal d'information du monde qui vous est proposé de Genève par l'ONU, l'Organisation des Nations Unies.
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Un jour, le 21 mai est une journée marquée par les combats pour la liberté et les transformations de la société. Le 20 mai 1871, en France débute la semaine sanglante. Elle prendra fin le 28. Elle marque la fin tragique de la Commune de Paris. Le bilan humain est lourd, environ 10 000 morts dans les rues de Paris. Le 21 mai 1904, à Paris, est créée la Fédération internationale de football, la FIFA, à l'instigation du journaliste et arbitre Robert Guérin. Le 21 mai 1927, Charles Lindbergh atterrit au Bourget après sa traversée historique de l'Atlantique. Il est accueilli par une foule immense. Plus récemment, le 21 mai 1991, l'ancien Premier ministre indien Rajiv Gandhi est assassiné lors d'un attentat en Inde. Le proverbe du jour, « Quand les toiles d'araignée s'unissent, elles peuvent ligoter un lion », ce qui signifie qu'un groupe soudé peut accomplir ce qu'aucun individu isolé ne pourrait réaliser. Allez, bonne matinée, bonne journée à l'écoute de notre radio. À demain !

0: Le coup de papate d'Anime-toi, refuge animalier à Prinquio, vous fait part du transférable Boy dans une famille aimante. Boy, c'est un chien qui n'a qu'une passion dans la vie. Vous souhaitez la connaître? Alors soyez attentif à ce qui suit. Boy est un vrai berger australien de 3 ans avec deux véritables beaux yeux bleus et une langue souvent bien pendue. Elle dévoile tout son charme et sa passion toute simple qui roule souvent, parfois s'envole, mais lui échappe rarement. Interrogez Boy sur sa passion, il vous conduit aussitôt vers la balle la plus proche, quelle que soit sa couleur, sa taille. L'essentiel est que vous lui lanciez afin qu'il vous montre qu'il sait courir vite, parfois s'envoler pour l'attraper en l'air et ainsi se dépenser. Boy est plein d'énergie. Le jeu, c'est aussi pour lui une manière de créer une relation avec l'humain, cette présence humaine qu'il espère tant retrouver aussi vite que possible, car comme le veulent les bénévoles d'Anime-toi et lui-même, c'est trouver une personne prête à entrer dans son univers où la balle est reine, où les balades seront rythmées ces journées par des sessions de jeu en duo. Le reste de cette journée, Boy sera comme tout chien accompagné son maître et maîtresse dans ses faits et gestes. Boy, c'est aussi un bon compagnon avec les autres chiens, selon affinité. Face au chat, il reste indifférent. Resterez-vous indifférent devant les beaux yeux de Boy, les belles couleurs de son manteau à poils longs, son profil disponible sur le Facebook d'Anime-toi, venez les adopter. Avec Boy, apprêtez-vous à lancer bien plus qu'un objet, une histoire unique, des moments de douce folie qui feront oublier la grisaille du quotidien. À la suite de ce coup de papate, soyez le premier, la première, à lui lancer un clin d'œil, donc depuis le Facebook du Refuge.
1: 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Il est 6h23.
2: Bonjour à toutes et à tous, Christina Silvero pour ce bulletin de Nu Info. À la une, ce n'est pas la migration qui est en crise, mais sa gestion mondiale, fustige le chef de l'ONU. La RDC compte faire de sa diaspora un acteur majeur de son développement socio-économique. Enfin, antivirus, l'OMS indique que d'autres cas pourraient être signalés, se veut toutefois rassurante.
3: Migration is not the crisis.
2: Ce n'est pas la migration qui est en crise, c'est la manière dont le monde choisit de la gérer. Au Forum d'examen des migrations internationales, ce jeudi, au siège de l'ONU à New York, le secrétaire général de l'ONU a dressé un constat alarmant. Plus de 15 000 personnes mortes ou disparues sur les routes migratoires en 2 ans et au moins 200 000 victimes de traite en 4 ans. Majoritairement des femmes et des filles. Face à cette réalité, Antonio Guterres appelle à remettre les droits humains au cœur des politiques migratoires, à développer des voies de migration régulières et à investir davantage dans les pays d'origine, mais aussi à investir dans la coopération. Antonio Guterres.
3: De meilleures données alignées sur le programme 2030, ainsi que les gains d'efficacité identifiés dans le cadre de l'initiative ONU 80, sont essentiels pour des politiques plus intelligentes et plus humaines. Nous devons également renforcer les synergies avec le Pacte mondial sur les réfugiés, car les personnes fuyant les conflits et celles en quête d'opportunités empruntent de plus en plus les mêmes routes. Le réseau des Nations Unies sur les migrations et le fonds d'affectation spécial pluripartenaire pour les migrations sont des outils importants à l'appui de tous ces efforts. Depuis 2019, le fonds a mobilisé 68 millions de dollars pour protéger les droits, renforcer la redevabilité et relier les parties prenantes entre les régions. Ce forum représente une occasion d'accélérer nos efforts avec des engagements concrets, le partage d'expériences et des objectifs mesurables. À nous de montrer que la coopération multilatérale produit des résultats, aux frontières comme au sein des communautés, dans les écoles comme sur les marchés de travail, dans les consulats comme dans les tribunaux et surtout dans la vie des migrants et des sociétés qu'ils renforcent.
2: Le Forum d'examen des migrations internationales est l'occasion pour les États membres de débattre et de partager des progrès réalisés dans la mise en œuvre du Pacte mondial pour les migrations sûres, ordonnées et régulières. À l'instar de la République démocratique du Congo, qui a mis en avant mardi ses politiques garantissant l'accès de tous les migrants et réfugiés à l'éducation et aux services de santé, sans discrimination de statut. La RDC, qui par la voix de son représentant a également souligné le rôle reconnu de sa diaspora dans le développement socio-économique du pays.
4: Le gouvernement congolais est engagé à faire de sa diaspora un acteur majeur du développement socio-économique du pays en raison de son apport continu dans la vie nationale. Nous parlons ici de l'institutionnalisation à moyen terme du Haut Conseil de la Diaspora, de la Direction Générale des Congolais de l'étranger, du Fonds d'investissement pour la Diaspora, du Comité de suivi pour la redevabilité du plan d'action. À côté de ces initiatives institutionnelles, il a été adopté l'amélioration des services consulaires de proximité pour la protection des ressortissants à travers une collecte des données numériques et l'accès aux documents et l'ouverture du débat sur la question de la double nationalité dans un élan d'inclusivité des droits pour tous, incluse la diaspora. La RDC est en accord de coopération migratoire avec les pays comme la Suisse, le Canada et récemment le Royaume-Uni dans le cadre de la facilitation de retour et des réadmissions des migrants congolais en séjour régulier dans ces pays pour une migration sûre, ordonnée et régulière. Les défis sont énormes, bien entendu, mais surmontables. Ainsi, nous sommes ouverts à coopérer avec les partenaires techniques et financiers ainsi que les secteurs privés. Telles sont nos attentes dans ce forum. Pour conclure, Madame la Présidente, la RDC est un pays d'origine, de transit, de destination, de retour à des échelles différentes, également une terre d'asile.
2: Hantavirus, compte tenu de la période d'incubation du virus Hendaise, qui peut atteindre 6 semaines, il est possible que d'autres cas d'hantavirus soient signalés. C'est ce qu'a indiqué jeudi le chef de l'OMS lors d'une conférence de presse. À ce stade, 8 cas, dont 3 décès, ont été recensés en lien avec le navire de croisière MV Ondius, tandis que l'OMS fait état de signalements de personnes symptomatiques ayant pu être en contact avec des passagers. Lors d'une escale à Cabo Verde, les autorités ont maintenu leur sang-froid, assurant la prise en charge des malades à bord tout en protégeant la santé publique. Avec l'appui de l'OMS, assistance technique, laboratoire et protocole d'évacuation, comme l'a précisé Anne Lindstrand, représentante de l'OMS à Cabo Verde. Le navire se dirige actuellement vers les îles Canaries, désormais sous surveillance sanitaire avec un épidémiologiste à bord pour poursuivre les investigations. On écoute Anne Lindstrand.
5: Nous avons commencé très tôt le matin pour faire l'évacuation médicale de 3 patients passagers du bateau au port de Cabo Verde avec une équipe médicale de l'hôpital central de Praia avec bien sûr des protections personnelles. Ils sont aller au bateau pour chercher 3 personnes, 2 avec des symptômes de hantavirus et un 3e qui était un contact proche d'un des malades de verre. Et après, ils sont partis dans une ambulance et à l'aéroport, on a vu les avions, ils sont partis. Après, on a préparé le bateau avec des équipements médicaux et aussi on a envoyé au MS un médecin spécialiste épidémiologiste, mais aussi un médecin qui peut donner assistance médicale aux passagers qui sont déjà partis maintenant pour destination les îles Canaries, qui est la prochaine destination. Et là, il va faire sur le bateau une investigation plus profonde, épidémiologique, et aussi donner l'assistance si nécessaire. Pour le moment, les 144 passagers et membres de l'équipement sont sains, ils n'ont pas de symptômes. Mais comme on est à l'intérieur de temps d'incubation, peut-être quelques-unes ou une vont développer les malades pendant ce voyage de 3 jours pour le Canary Island, si nécessaire. Pour le moment, les 144 passagers et membres de l'équipement sont sains, ils n'ont pas de symptômes. Mais comme on est à l'intérieur de temps d'incubation, peut-être quelques-unes ou une vont développer les malades pendant ce voyage de 3 jours pour le Canary Island.
2: Voilà, fin de ce bulletin de Nuit Info.

0: Il est 6h30, vous écoutez Alternante FM et vous avez raison. En attendant, Bruno, comme tous les jours maintenant, un journal d'info international qui nous vient de Bruxelles, celui de l'ONU, l'Organisation des Nations Unies. 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
1: Bonjour à toutes et à tous, Christina Silvero pour ce bulletin d'ONU Info. À la une, ce n'est pas la migration qui est en crise, mais sa gestion mondiale, fustige le chef de l'ONU. La RDC compte faire de sa diaspora un acteur majeur de son développement socio-économique. Enfin, antivirus, l'OMS indique que d'autres cas pourraient être signalés, se veut toutefois rassurante.
2: Migration is not the crisis.
1: Ce n'est pas la migration qui est en crise, c'est la manière dont le monde choisit de la gérer. Au Forum d'examen des migrations internationales, ce jeudi, au siège de l'ONU à New York, le secrétaire général de l'ONU a dressé un constat alarmant. Plus de 15 000 personnes mortes ou disparues sur les routes migratoires en 2 ans et au moins 200 000 victimes de traite en 4 ans. Majoritairement des femmes et des filles. Face à cette réalité, Antonio Guterres appelle à remettre les droits humains au cœur des politiques migratoires, à développer des voies de migration régulières et à investir davantage dans les pays d'origine, mais aussi à investir dans la coopération. Antonio Guterres.
2: De meilleures données alignées sur le programme 2030, ainsi que les gains d'efficacité identifiés dans le cadre de l'initiative ONU 80, sont essentiels pour des politiques plus intelligentes et plus humaines. Nous devons également renforcer les synergies avec le pacte mondial sur les réfugiés, car les personnes fuyant les conflits et celles en quête d'opportunités empruntent de plus en plus les mêmes routes. Le réseau des Nations Unies sur les migrations et le fonds d'affectation spécial pluripartenaire pour les migrations sont des outils importants à l'appui de tous ces efforts. Depuis 2019, le fonds a mobilisé 68 millions de dollars pour protéger les droits, renforcer la redevabilité et relier les parties prenantes entre les régions. Ce forum représente une occasion d'accélérer nos efforts avec des engagements concrets, le partage d'expériences et des objectifs mesurables. À nous de montrer que la coopération multilatérale produit des résultats, aux frontières comme au sein des communautés, dans les écoles comme sur les marchés de travail, dans les consulats comme dans les tribunaux et surtout dans la vie des migrants et des sociétés qu'ils renforcent.
1: Le Forum d'examen des migrations internationales est l'occasion pour les États membres de débattre et de partager des progrès réalisés dans la mise en œuvre du pacte mondial pour les migrations sûres, ordonnées et régulières. À l'instar de la République démocratique du Congo, qui a mis en avant mardi ses politiques garantissant l'accès de tous les migrants et réfugiés à l'éducation et aux services de santé, sans discrimination de statut. La RDC, qui par la voix de son représentant a également souligné le rôle reconnu de sa diaspora dans le développement socio-économique du pays.
3: Le gouvernement congolais est engagé à faire de sa diaspora un acteur majeur du développement socio-économique du pays en raison de son apport continu dans la vie nationale. Nous parlons ici de l'institutionnalisation à moyen terme du Haut Conseil de la Diaspora, de la Direction Générale des Congolais de l'étranger, du Fonds d'investissement pour la Diaspora, du Comité de suivi pour la redevabilité du plan d'action. À côté de ces initiatives institutionnelles, il a été adopté l'amélioration des services consulaires de proximité pour la protection des ressortissants à travers une collecte des données numériques et l'accès aux documents et l'ouverture du débat sur la question de la double nationalité.

0: 6h45, la chronique du jour. Aujourd'hui, une chronique de Nadia Taïbi, au le joli mois de mai.
1: Au joli mois de mai. Cette chronique est printanière, mais non pas prime sautière. Faut pas exagérer. Avec le temps, le coup des saisons ne prend plus tout à fait. Et pourtant, on se laisse toujours un peu prendre. Cela commence par le premier du mois. La fête internationale du travail, pour ceux de droite, ou des travailleurs, pour ceux de gauche, nous donc. Et puis cela se poursuit au fil des longs week-ends, des jours de

0: retrait, même pour ceux qui sont fauchés. C'est une bonne occasion pour faire un pas de côté. On comprend bien d'ailleurs pourquoi on voudrait les supprimer, les raccourcir, les abolir, ces jours fériés. Ce n'est pas tant que ça que cela coûte cher. Là encore, il ne faut pas exagérer. Je ne veux pas faire le coup ici des super profits et de la taxation équitable, mais on pourrait, cela dit. Bref, ce qui est ennuyeux avec les jours fériés, c'est qu'ils pourraient donner le petit souffle qui manque, l'instant d'arrêt, comme dirait Simone Veil, pour réaliser que le reste du temps, des jours et des mois, ce n'est pas la joie. Je suis enseignante. Il est de bon ton de dire que les profs, blablabla, sont toujours en vacances et que quand même, blablabla, ce n'est pas l'usine. Bah justement, le 1er mai, le 8 mai, le jeudi de l'Ascension et le lundi de la Pentecôte, grâce à Dieu, ne sont pas des jours de vacances. Ce sont des jours bonus, pour ne pas dire bénis. Et puis, comme c'est aussi la saison, je me suis inquiétée des différentes marches des fiertés, qui ont lieu notamment pour lutter contre l'homophobie, la lesbophobie, la transphobie, et pour rendre visibles les difficultés quotidiennes rencontrées par les personnes qui, tous les jours, se demandent si elles sont bien légitimes. Alors que moi, eh bien, je me le demande essentiellement, et pour l'essentiel d'ailleurs, les jours fériés. Bref, à force de méditation, je me suis dit que mon mois de mai, à moi, serait un hommage à notre collègue Caroline Grandjean, qui exerçait dans une petite école du Cantal et qui s'était suicidée le jour de la rentrée scolaire. Elle avait plusieurs fois déploré le manque de soutien de sa hiérarchie et de la mairie après une série d'insultes et de menaces lesbophobes. L'enquête administrative avait d'ailleurs confirmé tous ces manquements. En un mot, l'abandon de l'institution. Férié, fierté, mais quand même, décidément, il ne faut pas exagérer.
1: C'était une chronique de Nadia Taïbi au Le Joli Mois de Mai. Vous pouvez retrouver sa chronique sur le site alternantfm.fr, rubrique chronique.

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1: Aujourd'hui, jeudi 21 mars à 8h25, l'invité de Rien à voir est Axel Kahn, décédé en 2021, chercheur généticien, auteur de « Pensée en chemin », Ma France des Ardennes au Pays Basque, paru aux éditions Stock. Cette interview a été réalisée avec la complicité de l'UMA Café de Nantes.

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Il est bientôt 7h. À 7h30, comme tous les jours, vous pourrez entendre un magazine qui vous est proposé par la FRAP, la Fédération des radios associatives des Pays de la Loire. C'est le magazine Pensée locale. En attendant, le journal de 7h en direct de Paris par la rédaction de Radio France Internationale.

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1: Andréane Mélard.
0: Bonjour à vous, RFI Matin commence maintenant, jeudi 21 mai 2026. On entendra au cours de cette matinée l'une des candidates au poste de secrétaire général de l'OIF, l'Organisation Internationale de la Francophonie, l'ancienne ministre congolaise Juliana Lumumba. Rendez-vous à 8h20, elle réagira notamment à cette nouvelle épidémie d'Ebola qui sévit en RDC. Et ce matin aussi, récit de terrain, Florent Ouzeni, responsable adjoint des urgences chez MSF Suisse, vient d'arriver en Italie. Il sera notre invité dans une demi-heure. D'abord, c'est le journal. Bonjour Julien Coquelin.
2: Bonjour Andréane. À la une des militants de la flottille pour Gaza, poings liés, à genoux, visage contre terre. Les images choquantes publiées par le ministre israélien d'extrême droite Itamar Ben-Gvir et qui suscitent depuis un tollé à l'international. Plusieurs pays européens ont convoqué les ambassadeurs israéliens en poste dans leur capitale. Ce sont des mots, nous demandons des actes, répondent les organisateurs de la flottille à raisonner lundi. Une nouvelle proposition de paix américaine à l'étude à Téhéran, l'Iran fait part d'une grande méfiance. Alors que Donald Trump décrit une situation sur le fil, le pouvoir iranien multiplie les démonstrations de force, et notamment les mariages collectifs d'Iraniens prêts à donner leur vie pour leur pays. Dans ce journal également, l'épidémie d'Ebola et le planning des footballeurs congolais chamboulés par pas de passage par la RDC avant le mondial aux États-Unis. Et puis 3 mois déjà entre les tracas de la vie en apesanteur et la fascination de voir la Terre de loin. L'astronaute française Sophie Adno raconte son quotidien à bord de la Station Spatiale Internationale.
0: Bienvenue en Israël, nous sommes chez nous.
2: Les mots d'Itamar Ben-Gvir pour accompagner des images décriées de toutes parts depuis hier, alors que lundi l'armée israélienne a arrêté illégalement près de 430 militants de la flottille pour Gaza dans les eaux internationales au large de Chypre. Le ministre d'extrême droite de la Sécurité nationale s'est mis en scène hier dans une vidéo les montrant à genoux, poings liés, le visage au sol, et pour certains violentés par des agents israéliens. Benjamin Netanyahou dénonce lui-même des images pas conformes avec les valeurs d'Israël, mais les critiques les plus fortes viennent de l'étranger. Traitement monstrueux et inhumain pour l'Espagne, des images inadmissibles pour la France et pour l'Italie qui réclament des excuses. Les pays européens qui condamnent mais ne vont pas plus loin, c'est ce que déplorent encore une fois les organisateurs de la flottille, Guilhem Delteil.
3: De la colère, mais pas de surprise. Ce sont les sentiments de Florence Eschia après avoir vu ces images. Elle est la coordinatrice nationale en France de la Global Sumud Flotilla, la flottille mondiale Sumud.
4: La précédente flottille, ça s'était déjà passé. On a eu des témoignages de navigants français qui disaient qu'ils ont été enfermés dans des cages. Ils ont été mis dans des situations de détention particulièrement difficiles. Réveillés la nuit, empêchés de dormir aussi le jour, maltraités, la nourriture jetée comme à des chiens.
3: Florence Eschia rappelle que les exactions subies par les détenus palestiniens dans les prisons israéliennes sont documentées. Et la coordinatrice de la flottille en France dénonce des condamnations européennes qui ne sont que des postures.
4: Tant que l'État français ne dénoncera pas ce qui se passe en Palestine, on ne sera pas satisfait. Tant qu'il ne mettra pas en place des actes concrets pour faire plier l'État d'Israël, on ne sera pas satisfait. On sait que si 15 pays de l'Union européenne votent pour suspendre cet accord, l'économie israélienne fléchit. C'est facile de les faire changer. Qu'est-ce qui fait qu'on ne le fait pas ?
3: La France, l'Espagne, l'Italie, la Belgique et les Pays-Bas ont annoncé convoquer les représentants israéliens. Ce sont des mots, nous demandons des actes, répond Florence Eschia.
2: Guilhem Delteil et les images publiées par Itamar Ben-Gvir, critiquées même par le principal allié du gouvernement de Benjamin Netanyahou, l'ambassadeur américain en Israël, dénonce les actes méprisables du ministre d'extrême droite.
0: Les États-Unis qui ont envoyé à l'Iran une nouvelle proposition de paix.
2: Alors que Donald Trump décrit une situation sur le fil entre conclusion d'un accord et reprise des frappes contre le pays, Téhéran a dit hier soir étudier le nouveau texte américain, mais son porte-parole de la diplomatie fait part d'une grande méfiance. Le négociateur en chef iranien appelle lui à renforcer les préparatifs pour une réponse musclée en cas de nouvelle attaque, et le régime iranien multiplie les démonstrations de force. On voit depuis le début de la guerre des grandes manifestations nocturnes pour le soutenir sur les grandes places de Téhéran et d'autres villes du pays. Elle s'accompagne aussi depuis une semaine de célébrations d'un autre genre, des mariages collectifs orchestrés par le pouvoir et retransmis par la télévision d'État. Des couples qui, selon la presse, s'engageraient à risquer leur vie pour défendre l'Iran, Siavosh Ghazi.
5: Drones exhibés, entraînement d'armes, mais aussi désormais des mariages collectifs en pleine foule, des pick-up des gardiens de la Révolution avec des mitrailleuses lourdes transformées en voitures de mariée avec fleurs et ballons roses et blancs, et certains pick-up qui ont même été repeints en rose, sourire aux lèvres. Voici ce que disent quatre couples, dont un religieux, avec de la musique, un mixage publié par les médias officiels.
6: C'est maintenant qu'il faut se marier. Regardez la voiture de la mariée, c'est un véhicule militaire. Nous sommes en situation de guerre et nous sommes toujours prêts. Nous ne céderons jamais sur notre Iran, notre patrie.
7: C'est le moment que les ennemis en deviennent aveugles.
8: Nous disons que malgré ces menaces, nous menons une vie normale. Et nous défendons avec force notre patrie et notre imam Khamenei.
5: Sur les plaques des pick-up, on peut lire « couple John Fader » qui signifie « prêt à se sacrifier pour la patrie ». L'Iran se sent désormais en position de force et ses manifestations nocturnes se transforment quelquefois en carnaval. Siavosh Kehazi, Téhéran RFI.
0: Et s'agit-il du prochain pays sur la liste des interventions militaires de Donald Trump? Les États-Unis ont franchi en tout cas un nouveau cap hier dans leur pression sur Cuba.
2: Une vidéo en espagnol signée Marco Rubio aux airs d'appel à l'insurrection pour proposer une nouvelle voie. Et cette annonce de la justice américaine, l'ancien président cubain Raúl Castro, inculpé par un tribunal de Miami et visé par un mandat d'arrêt. Le frère de Fidel Castro est accusé de meurtre dans une affaire vieille de plus de 30 ans, Claudia Bertram.
9: En 1996, deux avions civils sont abattus, bilan 4 morts des opposants à Fidel Castro. Son frère Raúl Castro est alors ministre de la Défense. Il est soupçonné d'être à l'origine de cette opération. La Havane avait accusé les appareils d'avoir violé son espace aérien. 30 ans après les faits, cette inculpation pourrait servir de prétexte, selon Laurine Chapon, chercheuse à l'université Sorbonne Nouvelle.
10: Ça s'inscrit dans une stratégie des États-Unis, comme ce qui a été fait au moment de l'enlèvement de Nicolas Maduro au Venezuela, de trouver des chefs d'inculpation qui justifierait potentiellement une intervention, qu'elle soit militaire ou en tout cas qui justifierait le renforcement des sanctions sur l'île. Donc ça prépare aussi le terrain à des justifications de cet ordre.
9: L'hypothèse d'une intervention militaire se fait donc de plus en plus insistante alors que l'aviation états-unienne multiplie les opérations de renseignement au-dessus du territoire cubain. D'après les informations du site Axios ce week-end, des responsables américains s'inquiètent aussi de l'achat de 300 drones militaires par Cuba. La Havane n'a pas confirmé, mais les États-Unis y voient une menace, un autre prétexte possible pour une intervention.
2: Claudia Bertram et la réaction de Cuba à l'inculpation de Raúl Castro qui ne s'est pas fait attendre. La Havane dénonce une manœuvre politique sans aucun fondement juridique visant à justifier le projet d'agression militaire contre Cuba. Donald Trump a lui affirmé hier qu'il n'y aurait pas d'escalade. Je ne pense pas que ce soit nécessaire, estime le président américain. Cet endroit est en train de tomber en ruine. Fin de citation.
0: Dans l'actualité également, Julien, risque faible à l'échelle mondiale, mais élevé pour l'Afrique centrale. Le point de l'OMS hier sur l'épidémie d'Ebola.
2: Qui va continuer de s'accroître en République démocratique du Congo et qui, au vu de son ampleur, a sans doute commencé il y a déjà plusieurs mois, dit l'Organisation mondiale de la santé. 600 cas suspects et 139 décès probables recensés pour l'instant, au-delà des 51 cas confirmés. Mais une étude d'experts de l'OMS et de l'Imperial College de Londres estime que le nombre de malades pourrait dépasser le millier. Le point complet à retrouver à la une de l'onglet Afrique de notre site RFI.fr.
0: Et l'épidémie d'Ebola bouscule le planning des Léopards.
2: La sélection congolaise qualifiée pour la première fois en 52 ans pour la Coupe du Monde de football cet été, les États-Unis ont confirmé mardi que les joueurs pourraient bien entrer dans le pays pour participer au Mondial. Mais la préparation des Léopards ne se passera, elle, pas comme prévu. Elle ne passera pas par Kinshasa. Leur étape au pays est annulée.
11: Une séance d'entraînement ouverte au public au stade Tata Raphaël, une cérémonie de décoration par le chef de l'État suivie de la remise du drapeau national au capitaine Chancel Mbemba. C'était un programme alléchant qui attendait les Léopards à Kinshasa. Ce séjour devait permettre à l'équipe de communier avec le public congolais avant de s'envoler pour l'Europe. Malheureusement, tout a été annulé, notamment en raison de l'alerte au virus Ebola et des restrictions sanitaires imposées par le gouvernement américain. Le rassemblement des Léopards se fera directement en Belgique. Si cette décision déçoit les nombreux supporters qui espéraient saluer leur héros avant ce rendez-vous historique, la majorité d'entre eux comprend la gravité de la situation. Le vœu général reste que rien ne vienne perturber la préparation des hommes de Sébastien de Sabre. Le sélectionneur a d'ailleurs dû procéder à un premier réajustement dans son effectif en rappelant Aaron Tchibola pour pallier le forfait sur blessure de Rocky Bouchiri. Enfin, la partie du staff technique qui s'est trouvée encore à Kinshasa a dû voyager en urgence avant ce 21 mai afin de se conformer aux strictes exigences des autorités américaines. Olga Massangou, Kinshasa, RFI.
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0: En France, de nouvelles annonces du gouvernement face à la crise économique provoquée par la guerre au Moyen-Orient.
2: Le Premier ministre Sébastien Lecornu doit tenir aujourd'hui une conférence de presse pour dresser un état des lieux de la situation et les mesures prises par l'exécutif pour y répondre. Il devrait également donner le détail des 6 milliards d'euros d'économies annoncées en avril pour faire face à la crise. Charlotte Urien-Tomaca.
12: Les annonces sont très attendues et Sébastien Lecornu avait reconnu que si la crise s'éternisait, il faudrait changer d'échelle. Mais contraint à la discipline budgétaire et menacé par une récession, les aides proposées par le gouvernement seront toujours ciblées. Maud Bréjon, porte-parole du gouvernement.
13: La philosophie ne va pas changer. L'objectif, c'est d'aider les secteurs d'activité, je l'ai dit, les plus exposés, d'être aux côtés des Français les plus précaires qui roulent beaucoup.
12: Pour la France insoumise, l'État ne prend pas la mesure du problème et c'est le géant pétrolier Total qui doit passer à la caisse. Antoine Léaumont.
14: La politique du gouvernement jusqu'à présent, ça a été de préserver les intérêts des pétroliers et de ne pas aller taper là où il faut taper, c'est-à-dire sur les super profits qui ont été réalisés par ces industries pétrolières et notamment Total. On est en droit d'exiger d'une entreprise qui réalise des bénéfices sur la guerre qu'elle prenne sa part de l'effort collectif.
12: Du côté du RN, l'État doit arrêter de signer des chèques et baisser la TVA sur les carburants. Thomas Ménager.
15: Ce qu'on pourrait espérer, bien entendu, c'est qu'il arrête le saupoudrage, les petites annonces et les chèques bidons qui ne règlent pas en profondeur le problème pour l'ensemble des Français et qu'au contraire, il regarde ce qui s'est fait à l'étranger et ce que défend le Rassemblement National, c'est-à-dire une baisse de taxes, une baisse de la TVA de 20 à 5,5%.
12: À l'heure où les négociations entre l'Iran et les États-Unis patinent, les prix de l'essence en France sont toujours au plus à plus de 2 euros le litre.
2: Charlotte Urien-Tomaca.
0: Et puis elle est déjà bien loin de la Terre et de ses conflits.
2: L'astronaute française Sophie Adnaud en orbite autour de notre planète à bord de la Station Spatiale Internationale depuis maintenant 3 mois. La mission Epsilon dont elle fait partie doit en durer 8 et Sophie Adnaud a répondu hier aux questions des journalistes sur son quotidien. Rachel Escolano.
16: Il y a visiblement un ressenti commun à tous les astronautes en visite dans l'ISS auquel Sophie Adnaud n'échappe pas, c'est voir la Terre de très très loin.
17: Ça fait partie pour moi du top 3 des expériences qui ont changé mon regard sur la vie et sur la planète en fait. Seule une action unie et avec le regard dans la même direction de tous les êtres humains finalement permettra d'avoir une action significative pour la protéger.
16: Les astronautes sont surentraînés, mais la Française explique que pour l'instant, le...
18: On reprend l'antenne à Nantes, dans les studios d'Alternante FM, où il est 7h13. Dans une vingtaine de minutes, une radio, membre de la FRAP, la Fédération des radios associatives des Pays de la Loire, vous proposera un magazine local. À 8h15, la chronique d'humeur quotidienne d'une chroniqueuse ou chroniqueur de radio alternante. À 8h25, Bruno, après le journal de 8h, vous retrouverez Michel Surgé et son magazine quotidien intitulé « Rien à voir ». Bon réveil sur Alternante FM.

jour, le 21 mai, est une journée marquée par les combats pour la liberté et les transformations de la société. Le 20 mai 1871, en France débute la semaine sanglante. Elle prendra fin le 28. Elle marque la fin tragique de la Commune de Paris. Le bilan humain est lourd, environ 10 000 morts dans les rues de Paris. Le 21 mai 1904, à Paris, est créée la Fédération internationale de football, la FIFA, à l'instigation du journaliste et arbitre Robert Guérin. Le 21 mai 1927, Charles Lindbergh atterrit au Bourget après sa traversée historique de l'Atlantique. Il est accueilli par une foule immense. Plus récemment, le 21 mai 1991, l'ancien Premier ministre indien Rajiv Gandhi est assassiné lors d'un attentat en Inde. Le proverbe du jour, quand les toiles d'araignée s'unissent, elles peuvent ligoter un lion, ce qui signifie qu'un groupe soudé peut accomplir ce qu'aucun individu isolé ne pourrait réaliser. Allez, bonne matinée, bonne journée à l'écoute de notre radio. À demain.

0: Peut-être vous sentez-vous seul, peut-être avez-vous besoin d'un animal de compagnie. Eh bien, c'est le moment adoption de chien-chat sur Alternante FM. Et ce moment nous est présenté par Éric Billon.
1: Le coup de papate de Chien Chat et Compagnie, l'association de protection animale à Nantes, est aujourd'hui une information sur l'importance de la stérilisation des chats. Une importance capitale pour tous, l'environnement est même impacté. Surprenant ! Un chat mâle ou femelle non stérilisé, c'est l'assurance d'une prolifération de chats errants d'environ 30 par an dans votre quartier. Les chaleurs chez les chats sont au nombre de 2, voire 3 chaque année. Une femelle met au monde environ 4 chatons par portée. À vous de faire la multiplication en incluant les chaleurs des chatons devenus adultes au cours de l'année. Pour limiter cette situation dramatique, un seul geste est efficace et doux pour la santé du chat, c'est la stérilisation. Cette opération toute simple, réalisée par un vétérinaire, consiste à enlever la fonction reproductrice chez le chat mâle ou femelle sans lui ôter ses organes génitaux. Pour Chien, Chat et Compagnie, ainsi que toutes les bonnes associations animalières, stériliser son ou ses chats est une évidence et procure au moins 5 effets positifs. Découvrons-les ensemble. La stérilisation sauve des vies par beaucoup moins de chatons non désirés, donc moins de chats abandonnés et errants qui vivent misérablement et meurent au bout de 2 voire 3 ans. Elle protège le chat contre les maladies sexuellement transmissibles, contre l'envie de fuguer en provoquant bagarres et accidents, souvent source de graves blessures. Après être stérilisé, le chat devient plus paisible, plus câlin, le marquage urinaire en intérieur, désagréable au possible, a souvent disparu. L'envie de chasser les animaux de la nature, oiseaux, rongeurs, espèces menacées est atténuée. Dernier effet positif, en stérilisant votre chat, vous soulagez automatiquement et à un moment ou un autre, les refuges qui manquent cruellement de moyens pour accueillir tous les chatons lors des périodes de chaleur. La prochaine période des chaleurs chez les chats approche. Il est encore temps de faire stériliser votre chat. Demandez conseil à un vétérinaire. Il vous établira un devis au préalable. Si vous rencontrez des difficultés financières, n'abandonnez pas pour autant votre belle intention. Des associations en lien avec des vétérinaires peuvent vous aider à financer en partie ce beau projet. Pour en savoir plus, le Facebook de Chien, Chat et Compagnie, vous aurez la liste complète de ces associations. La stérilisation des chats, un petit geste pour un bien-être grand comme ça pour tous et pour longtemps. Pensez-y, propriétaire de chats, chamicalement.
0: 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Il est 7h23.

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1: Onde durable.
2: La santé des sols.
1: Une série pour comprendre les enjeux autour de la sauvegarde, la sensibilisation et la renaturation des sols.
3: Dans l'agglomération d'Angers, 1200 hectares ont été grignotés par l'urbanisation entre 2005 et 2018. Pour freiner cet étalement urbain, il y a deux solutions. D'une part, densifier les villes, c'est-à-dire construire plus dans les zones déjà urbanisées. Et d'autre part, renaturer, c'est-à-dire remettre de la nature en ville. Et pour choisir où est-ce qu'on densifie et où est-ce qu'on renature, l'agence d'urbanisme de la région angevine a voulu prendre en compte la qualité des sols. Avec un pédologue, un spécialiste des sols, elle est allée scruter leur qualité dans trois communes, dont les Ponts-de-Cé, au sud de l'agglomération d'Angers, où on retrouve l'urbaniste Florence Guiter, qui a dirigé cette étude exploratoire. On la retrouve dans la plaine des sports, où une grande tranchée a été creusée dans la pelouse, à côté d'un terrain de football.
4: Donc c'est une fosse pédologique pour découvrir les sols urbains. Et donc on a une fosse d'un 5 mètres de long sur 1 mètre 50 de profondeur, et qui nous permet de voir plusieurs horizons de sols urbains. Il faut imaginer en gros les étagères d'un frigo, si on peut schématiser, mais on voit plusieurs horizons avec plusieurs caractéristiques pédochimiques. Et ce qui nous a intéressé par lui particulièrement dans l'étude, c'est la première couche des 20 premiers centimètres. Et cette terre-là, qui est donc une terre végétale, on l'a faite analyser en complément de la fosse pédologique en laboratoire pour en comprendre son fonctionnement, notamment son fonctionnement biologique, pour aller un petit peu plus loin sur des investigations, parce qu'on avait les caractéristiques pédochimiques, c'est ce qu'on voit dans une fosse, et les analyses en laboratoire nous permettent d'aller un peu plus loin sur les composantes biologiques d'un sol, et notamment ce qu'on appelle la santé des sols, est-ce que les sols sont réellement vivants ou pas, et quelle est la qualité de ce sol-là.
3: L'objectif est de déterminer si le sol est propice ou non à la plantation d'arbres, et il y a plein de critères à étudier pour ça.
4: Par exemple, la profondeur d'un sol, est-ce qu'on a des racines qui vont être bloquées par des caractéristiques du sol? On va regarder sur ses composantes chimiques sa teneur en carbone, on va regarder son pH, on va regarder les micro-organismes qui sont présents et qui peuvent être plus ou moins bloquants. On va regarder sa capacité de rétention de l'eau et d'infiltration de l'eau. Donc c'est des caractéristiques assez complexe hein, en termes de pédologie, mais en tout cas nous, ce qui va nous intéresser nous, c'est que ces caractéristiques là elles permettent la plantation de certains arbres plus que d'autres, donc c'est le choix des essences, et plus que le choix des essences, c'est derrière quel enjeu on va pouvoir y associer en termes d'aménagement du territoire, d'un point de vue paysager, un point de vue réponse à la surchauffe urbaine, d'un point de vue qualité des espaces publics, etc.
3: Et pour la plaine des sports, les conclusions de l'étude du sol sont positives.
4: Qu'on a un sol qui est vivant, qu'on va pouvoir y planter des arbres qui vont pouvoir s'y développer relativement facilement, et qu'il faut être vigilant sur le système racinaire et donc le choix des essences associées, pour qu'on soit plutôt sur une plantation d'arbres qui avec un système racinaire dit pivot, qui va aller s'enfoncer dans le sol et éviter d'être trop horizontaux dans leur développement, qui pourrait gêner à la fois les usages urbains qu'on fait de cet espace-là, à savoir avoir des racines qui nous embêtent pour aller courir sur un stade de foot hein, concrètement, ou sur un espace récréatif. Donc c'est surtout là-dessus que l'étude de sol nous a permis d'aller un petit peu plus loin et va pouvoir éclairer la commune demain. Et surtout la pratique aussi d'aller un petit peu plus loin sur les analyses, c'est que ça permet d'avoir guidé le chantier. Donc on sait qu'on va pouvoir décompacter le sol, qu'on va éviter des apports de terre végétales qui ont parfois un impact environnemental assez fort. Or là, le sol est de bonne qualité, donc on n'a pas forcément besoin d'apporter de la terre végétale. On va pouvoir utiliser la terre qui est sur place. Dans les grandes conclusions, c'est à peu près ça.
3: En tout, 480 sondages ont été faits dans les trois communes concernées par cette étude. Elle a duré 2 ans et elle a permis de dresser 7 cartographies des sols, chacune sur un critère, profondeur, capacité d'infiltration, etc.
4: On a résumé ces 7 cartographies en une cartographie thématique sur justement la plantation d'arbres en ville, considérant que les arbres en ville répondent aux enjeux climatiques demain en termes de lutte contre la surchauffe urbaine, en termes de présence de biodiversité, en termes de qualité du cadre cadre de vie, etc. Et donc on est allé chercher les sols urbains les plus propices à la plantation d'arbres en ville et on les a croisés avec des enjeux d'espace à renaturer ou d'espace à densifier. Ici à la Plaine des Sports, c'était un espace qui ressortait comme un espace à renaturer puisqu'il est concerné par l'enjeu du risque inondation. Il y a peu d'arbres au kilomètre carré sur cette partie-là de la ville. Or, on est sur un quartier qui est relativement dense, donc on doit amener aussi de la nature en ville et de la qualité d'espace public. Et puis, il y avait un enjeu particulièrement pour la collectivité d'apporter un cadre de vie aux usagers de cet espace-là, et notamment en période estivale, c'est un espace qui est en réelle surchauffe urbaine.
3: Cette année, les sols de 9 autres communes vont être scrutés. À terme, l'objectif est d'étendre l'étude à tout le pôle métropolitain. Mieux prendre en compte la qualité agronomique des sols dans les décisions d'urbanisme, c'est aussi l'objectif du projet Humus. Ce projet européen se déploie sur une vingtaine de territoires pilotes, dont l'agglomération d'Angers, en lien avec la Chambre d'agriculture des Pays de la Loire. Et c'est grâce à l'étude de la qualité de ces sols que la zone agricole de Saint-James-sur-Loire a pu être protégée de l'urbanisation. C'est là qu'on retrouve Loïc de Barmont, maraîcher, membre du bureau de l'association des producteurs de Saint-James-sur-Loire.
5: On est ici au Jardin de l'Avenir, on doit être à 4 km, je pense à vol d'oiseau de la gare d'Angers. On est au sud d'Angers, donc on est vraiment dans l'agglo. L'agglo nous entoure pratiquement, sauf au sud où on a la Loire. Mais autrement, on est entouré par de l'habitat. Et donc on fait partie de cette zone, ces 550-600 hectares, qui résistent entre guillemets à l'urbanisation dans cet agglo angevine.
3: Si cette zone agricole a pu être préservée, c'est en raison de la qualité de ses sols, explique Jacques Jolin, urbaniste à la Chambre d'agriculture.
6: Ici, on est sur un secteur alluvionnaire. Donc on a des sols sableux, sablo-argileux, qui sont très propices aux productions maraîchères, horticoles, pépinières, évidemment pleine terre. Une étude montre que 80% du territoire là, sur les 600-700 hectares sont très propices pour ce type de culture. Donc on est sur, on peut dire, un terroir un peu particulier. Et ce qui méritait qu'on le protège, c'est que justement le sol n'est pas transférable, n'est pas transposable ailleurs, délocalisable. Donc ces secteurs-là, qui aux portes de la ville avaient été, une pépite, devaient être protégés.
3: Pour Loïc de Barmont, c'est surtout la structure du sol qui joue. Accroupi le long d'une rangée de choux, il prend une petite poignée de terre entre ses mains.
5: Un sol sableux, vous voyez, vous le frottez comme ça. Quand on le frotte entre ses deux mains et qu'on essaie de rouler, il ne fait pas de petits boudins. Là. On a vraiment la caractéristique d'un sol sableux. S'il y avait de l'argile, on aurait très vite un petit boudin qui se forme, style pâte à modeler. Je dirais pas que les sols sont particulièrement fertiles, mais je dirais que dans leur structure et leur texture plutôt, c'est des sols particulièrement adaptés, c'est des sols légers dans lesquels on peut facilement intervenir, contrairement à des terres lourdes. Et aussi, des sols sableux, c'est des sols qui se réchauffent très vite au printemps, pour lesquels du coup on a un démarrage de la végétation précoce. Contrairement à des terroirs qui sont juste de l'autre côté de la Maine, on a des sols qui sont complètement différents, plus froids, et qui démarrent beaucoup plus doucement, qui sont beaucoup moins drainants et également plus gélifs. On note souvent des différences importantes. Alors, importantes à notre échelle, c'est 1 degré, 1 degré et demi, 2 degrés par rapport à nos voisins à 10 km, même à 5 km.
3: Mais cette zone agricole a été menacée par la pression foncière.
5: Dans les 50 dernières années, il y a eu un grignotage, il y a eu du mitage, c'est-à-dire qu'il y a eu des constructions d'habitations qui au début étaient peut-être pour la majorité à la destination des producteurs, des agriculteurs. Mais petit à petit, et au fur et à mesure des reventes, eh bien, ça a échappé au monde agricole. Et du coup, c'est ce qu'on appelle du mitage. C'est que notre surface de production s'est retrouvée avec des habitations de personnes hors cadre agricole dans la zone, ce qui posait des problèmes. Des surfaces qui, historiquement, étaient en production agricole, bah tiens, c'est devenu un petit pré pour mettre quelques chevaux. Et voilà, c'est le début un peu de la perte de cette vocation agricole. Donc c'est pour ça que cette classification en zone agricole protégée, ça a été super important pour nous et ça nous a surtout donné une vision. On a besoin en agricole de vision à long terme. On est sur des productions où les entreprises s'ancrent sur des dizaines d'années. Donc on a besoin d'être serein sur la suite de la vocation de nos parcelles agricoles.
3: Depuis 2018, la zone est donc classée zone agricole protégée, explique Jacques Jolin.
6: Le fait aussi qui a été déclencheur, c'est un projet de contournement sud d'Angers qui traversait et remettait en cause évidemment la zone horticole. Donc cette protection, en fait, c'est un périmètre qui fait l'objet d'un arrêté préfectoral. Et ce périmètre s'impose aux documents d'urbanisme, il est de portée supérieure, et donc à l'intérieur de ce périmètre, aucune urbanisation n'est possible.
3: Aujourd'hui, seules deux zones agricoles de l'agglo d'Angers bénéficient de cette protection, mais elles pourraient se multiplier grâce au projet Humus.
6: Donc l'objectif du projet Humus, c'est de prendre en compte davantage la donnée sol, qui, faute souvent de données suffisantes, c'est pas un critère qui est forcément privilégié. Et d'engager un travail justement spécifique d'amélioration de la connaissance, d'une part, et c'était de sensibiliser aussi l'ensemble des acteurs sur ces questions sol, et pas exclusivement sur des questions hydraulique ou de biodiversité, mais aussi que cette donnée soit parfaitement prise en compte dans les opérations d'aménagement.
3: Dans le cadre de ce projet, une cinquantaine d'élus et d'agents des communes et agglos de la région ont été formés aux enjeux de qualité des sols, ainsi qu'une cinquantaine de citoyens volontaires de l'agglomération d'Angers.
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0: Vous allez tout savoir sur les activités culturelles, musicales et divertissantes en Loire-Atlantique avec l'agenda de la semaine qui nous est proposé par l'association culturelle bretonne ACB. Il nous est présenté par Alixia.
1: Bonjour à tous, dès maintenant Noël et bonjour à Tourtout. Voici l'agenda proposé par l'Agence culturelle bretonne de Loire-Atlantique. Cette semaine, coup d'œil sur la période du 23 au 31 mai. Et l'on débute samedi 23 à Nantes avec un concert de musique irlandaise avec le Conservatoire de Nantes. Rendez-vous à la médiathèque Lisa Brenner à 11h. Samedi 23 à Orvault, le Centre culturel breton d'Orvault vous invite à célébrer la fête de la Bretagne avec Orvez en fête. Au programme animation, fête des anneaux, jeux gourennes, initiation à la danse et stand culturel. Rendez-vous au parc de la Gobinière à partir de 14h jusqu'à 22h. Dimanche 24, direction Pyriac-sur-Mer pour un concours de peinture couleur de Bretagne. Rendez-vous à la salle Ménicoul de 8h à 19h. Le concours est ouvert à tout le monde, petits et grands, amateurs et confirmés.

0: 2024 au Croisic et Fesnoz avec Telek Nogué, Goud et Drange Toby, Corentin David et Avant 3. Rendez-vous à l'ancienne criée à 20h30. Jeudi 28 à Nantes, les archives départementales vous proposent une conférence La Violet, étude d'une seigneurie rurale, 15e-19e siècle, présentée par Baptiste Cruau, bibliothécaire municipal et secrétaire de la Société académique d'histoire de Nantes et de Loire-Atlantique. Rendez-vous aux archives départementales de Loire-Atlantique à 18h. Samedi 30 et dimanche 31 à Nantes, stage d'enluminure proposé par Elsa Millet. Le thème de ce stage, Hermine au rinceau. Rendez-vous à l'association Mangin-Île-Beaulieu de 9h à 18h. Pour en savoir plus, rendez-vous sur le site elsa-millet.com. Dimanche 30, direction Saint-Nazaire pour les portes ouvertes de l'école Diwan de Saint-Nazaire. L'occasion de rencontrer les enseignants et parents d'élèves et leur poser vos questions sur l'enseignement en langue bretonne. Rendez-vous à l'école Diwan de Saint-Nazaire, 101 rue de la Croix-Amice, de 10h à 13h. On reste à Saint-Nazaire samedi 30 et dimanche 31 pour la première édition du festival Voix Marine, au programme concerts et animations avec entre autres Gabar, Jadis, Les Gaillards d'Avant, Van Galerne, Rêve de Mer ou encore M. Tulju. Rendez-vous au hall de Méhampin-Ouette à partir de midi. Enfin, dimanche 31 à Thoiré-sur-Loire, ne manquez pas le spectacle d'Avalon Celtic Dances, un spectacle de musique et danse irlandaise à découvrir à la salle du Pré-Poulain à 17h. Les contacts de la culture bretonne en Loire-Atlantique et ailleurs sont sur le site internet de l'Agence culturelle bretonne acb44.bzh. Kenavo, à bientôt, à la prochaine.
1: Merci Alexia de l'Agence culturelle bretonne ACB pour ses infos de la semaine à Nantes et sa région. Dans une dizaine de minutes, vous retrouverez la rédaction de RFI à Paris pour les dernières informations nationales et internationales. 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
2: Andréane Mélard.
1: On est avec Gaëtan Plenet pour le journal. Bonjour Gaëtan.
3: Et bonjour Andréane, bonjour à tous.
1: Et dès le début de cette édition, on revient sur ces images qui ont fait le tour du monde.
3: Et qui ont beaucoup choqué, celles montrant les mauvais traitements infligés en Israël aux militants de la flottille pour Gaza. Même le Premier ministre israélien s'indigne, on est à Jérusalem dans un instant. On parle aussi de l'inculpation par la justice américaine de l'ex-président cubain Raúl Castro, accusé d'avoir ordonné la mort de plusieurs aviateurs américains au milieu des années 60. Donald Trump parle d'un grand jour, la Havane dénonce une manœuvre politique sans aucun fondement juridique. Au menu de ce journal également, l'épidémie d'Ebola en RDC qui inquiète l'Organisation Mondiale de la Santé. À la suite de notre série de reportages dans le Cabo Delgado, dans le nord du Mozambique, on va parler aussi du Parlement français qui a entériné hier un élargissement du corps électoral pour les élections provinciales en Nouvelle-Calédonie. Et puis on terminera à Cannes avec un parfum de Seconde Guerre mondiale. Elle est très présente dans les films projetés cette année au Festival International de Cinéma.
1: Des hommes et des femmes agenouillés, front collé au sol, les mains liées dans le dos, c'est l'accueil brutal qui a été réservé en Israël aux militants de la flottille pour Gaza.
3: Leurs bateaux ont été interceptés lundi par les forces israéliennes au large de Chypre alors qu'ils tentaient d'apporter de l'aide humanitaire dans l'enclave ravagée par la guerre. Hier, le ministre d'extrême droite de la sécurité intérieure, Itamar Ben-Gvir, a publié une vidéo dans laquelle il apparaît lui-même face à ses militants, semblant se réjouir du traitement qu'ils ont subi. C'est inhumain, s'indigne l'Espagne, inadmissible pour Paris, monstrueux et indigne, dénonce l'Italie qui réclame même des excuses. Bonjour Frédéric Misselin.
4: Bonjour.
3: En direct de Jérusalem, alors au total ce sont 430 militants venus de différents pays du monde qui ont été arrêtés et maltraités par la marine israélienne et des juristes qui ont pu voir ces activistes donnent aujourd'hui, Frédéric, des détails sur leur détention.
4: Oui, les avocats du centre d'aide juridique Adala ont pu rencontrer une centaine de militants. Hier, ils ont recueilli des témoignages qui évoquent, je cite, des violences physiques, psychologiques, généralisées de la part des autorités israéliennes. Les activistes ont été soumis à des positions de stress, à des traitements dégradants, ainsi qu'à du harcèlement, des humiliations à caractère sexuel, disent les juristes. La vidéo diffusée hier montrait des militants à genoux, menottés, mains derrière le dos. Au moins 3 personnes ont été hospitalisées, puis libérés, affirment les avocats, qui précisent que les militants internationaux devraient être présentés ce matin devant un tribunal israélien en vue de leur expulsion.
3: Alors cette vidéo, elle a suscité des réactions indignées un petit peu partout dans le monde, j'en citais quelques-unes tout à l'heure, et cette indignation, Frédéric, eh bien, elle est aussi partagée par une partie du gouvernement israélien.
4: Oui, le Benjamin Netanyahou a critiqué le comportement de son ministre d'extrême droite, estimant que les images qui ont circulé n'étaient pas conformes aux valeurs d'Israël. On y voyait le ministre de la Sécurité intérieure, Itamar Ben-Gvir, tout sourire au milieu des activistes entravés. Un spectacle honteux, a dit le chef de la diplomatie. Le ministre d'extrême droite a pris ces dernières années en Israël de plus en plus de pouvoir. Il est en charge des prisons où il a mis en place une politique officiellement affichée de mauvais traitements. L'éditorialiste du journal Times of Israel estime ce matin que le Premier ministre doit maintenant renvoyer Itamar Ben-Gvir du gouvernement. Mais il ajoute, Benjamin Netanyahou ne le fera pas car il y a des élections dans quelques mois.
3: Merci Frédéric Misselin. Des élections prévues effectivement en octobre, mais qui pourraient avoir lieu plutôt que prévues, puisqu'hier les députés israéliens ont adopté en lecture préalable un projet de loi visant à dissoudre la Knesset, le Parlement. Et si ça se confirme, eh bien ça ouvrirait la voie à des élections législatives anticipées. Lui ne ferme pas la porte à une reprise des combats avec l'Iran. Nous sommes prêts à agir, dit Donald Trump, pour qu'il ait pourparlers entre Washington et Téhéran sont sur le fil. La République islamique, elle affirme examiner une nouvelle proposition de paix américaine.
1: Pas d'escalade à prévoir par contre avec Cuba, selon ce même Donald Trump.
3: Je ne pense pas que ce soit nécessaire, ajoute le locataire de la Maison Blanche. Les relations risquent pourtant de ne pas s'améliorer après cette décision. décision de la justice américaine hier. Elle inculpe l'ex-président cubain Raúl Castro, accusé de meurtre de plusieurs aviateurs américains en 1996. C'est une manœuvre politique sans aucun fondement juridique, dénonce Cuba, qui n'a pas l'air pour l'instant d'avoir l'intention de livrer Raúl Castro à Washington. Toujours est-il, Vincent Souriau, que cette inculpation, elle est accueillie assez chaleureusement en Floride, une terre d'accueil historique des dissidents cubains.
2: Avant d'être élu de Floride au Congrès américain, Carlos Jiménez était pompier. Et avant d'être pompier, il était arrivé de Cuba à l'âge de 6 ans aux États-Unis, enfant d'une famille anticastriste.
5: We've been waiting for this day.
6: Ça faisait plus de 30 ans qu'on attendait ça. Oui, justice a été rendue très tard, mais elle a été rendue. Et c'est un signal très clair, adressé non seulement au régime, ses jours sont comptés, mais aussi au peuple cubain, dont les jours de souffrance sont comptés eux aussi.
2: Sa collègue Maria Elvira Salazar, elle aussi républicaine, elle aussi née de parents cubains, parle d'un grand moment. Et face aux caméras, elle prévient Raúl Castro, attention, dit-elle, à ne pas finir en prison aux États-Unis comme Nicolas Maduro.
7: President Trump gave Maduro the opportunity to go.
8: Le président Trump a donné à Maduro l'opportunité de partir quelque part avec sa femme, avec sa famille, avec les millions qu'il a volés aux Vénézuéliens. Mais Maduro s'est cru plus malin que le président Trump. Donc je m'adresse à Raúl, à ses cousins, à ses neveux, à ses fils, ses petits-fils. Regardez bien ce qu'il s'est passé avec Maduro. Il est temps pour vous de partir parce qu'il y a un nouveau shérif en ville et il s'appelle Donald Trump.
7: And that sheriff is Donald Trump.
2: Donald Trump, conclut-elle, le seul président américain capable de faire de Cuba un pays ami des États-Unis lorsqu'il se sera débarrassé de la famille Castro. Vincent Souriau, Washington RFI.
3: Le risque d'une pandémie d'Ebola est faible, dit l'Organisation mondiale de la santé, mais le risque épidémique est lui élevé en RDC et dans la région, prévient aussi l'OMS, alors qu'au moins 600 cas suspects et 139 décès probables ont déjà été enregistrés en République démocratique du Congo. Ça vous inquiète? On le sait, vous avez beaucoup de questions, et bien vous pourrez les poser tout à l'heure au ministre congolais de la Santé, Samuel Roger Kamba. Rendez-vous dans Appel sur l'actualité, ce sera après le journal de 8h en temps universel.
1: RFI 8h07 à Maputo, on poursuit ce matin notre série de reportages dans le Cabo Delgado.
3: Cette région du nord du Mozambique où depuis près de 10 ans maintenant, un conflit oppose les Chebab, un groupe terroriste affilié à l'État islamique, à l'armée mozambicaine et à ses alliés. Cette région du Cabo Delgado, elle est très agricole, riche en ressources naturelles et pourtant une grande insécurité alimentaire y règne désormais. Reportage de Gaël Lalex.
9: Oulensa Issaonga vit aujourd'hui dans la ville de Mocimboa da Praia, après avoir fui l'attaque de son village Cabaceiru. Oulensa est agricultrice. Sur quelques hectares, elle cultivait le riz et le manioc, mais n'est pas retournée dans son champ depuis l'attaque.
10: J'ai peur à cause des hommes armés. Mon champ est loin et tout le monde a fui cette zone. Mais comme je ne cultive pas, ma famille n'a rien à manger. Les prix ont augmenté. Le sac de riz coûte aujourd'hui plus de 1000 métikaïch, soit plus de 13 euros.
9: Shuten Jojo vient du même village mais continue d'aller cultiver quand il le peut. En plus de l'insécurité, il doit aussi affronter le changement climatique.
11: Là-bas, le champ ne donne rien. Il y a trop de soleil, tout brûle. Je n'en tire aucune nourriture et je dois aller en acheter au marché. À chaque fois que je pars cultiver, j'ai peur. Mais il faut bien manger, alors je continue. Je n'ai jamais abandonné mon champ.
9: Lors de leurs attaques, les Chebab pillent. Eduardo Capondé du NUDEC, le noyau pour le développement communautaire du Cabo Delgado, décrit une stratégie de harcèlement.
12: Durant la saison des pluies, les communautés sèment. Alors les hommes armés n'attaquent pas, mais dès que la terre donne des cultures, ils attaquent. Le Cabo Delgado manque de nourriture. On vit dans une situation terrible, une situation de faim.
9: Selon les Nations Unies, dans le Cabo Delgado, plus de 1600 personnes ont dû fuir leur village rien qu'au mois d'avril. Gaël Lalex, de retour de Mocimboa da Praia, Nairobi, RFI.
3: Et ce reportage dans le Cabo Delgado, et puis ceux que vous avez pu entendre aussi ces derniers jours sur notre antenne, vous les retrouvez sur notre site internet rfi.fr. C'est une idée signée Friedrich Merz et il la détaille dans une lettre adressée aux dirigeants de l'Union Européenne, une lettre que nos confrères de l'AFP ont pu se procurer. Conscient
2: donc une adhésion ukrainienne à l'UE risque de prendre beaucoup de temps, si tant est qu'elle aboutisse d'ailleurs. Eh bien, le chancelier allemand propose pour l'heure une alternative. Il veut accorder à Kiev un statut de membre associé qu'il présente comme une étape décisive avant une adhésion définitive. Il explique notamment que ça permettrait à l'Ukraine de participer à certaines réunions du Conseil européen.
1: C'est un sujet particulièrement sensible en Nouvelle-Calédonie.
2: Responsable des émeutes qui avaient secoué ce territoire français du Pacifique il y a 2 ans, l'élargissement du corps électoral pour les élections provinciales. Ça se précise, puisqu'après le Sénat, c'est l'Assemblée nationale qui a donné son feu vert hier. Et maintenant, si le Conseil constitutionnel ne s'y oppose pas, eh bien ça aura bien lieu. Mais à Nouméa, le texte voté à Paris déçoit, chez les indépendantistes comme chez les non-indépendantistes. Correspondance de Charlotte Manuy.
5: Pour le FLNKS, l'ouverture du corps électoral ne peut se faire que dans le cadre d'un accord global sur l'avenir du territoire. Une partie du camp non indépendantiste fait également grise mine. La droite radicale, à l'origine de la demande d'ouverture, l'a souhaitée la plus large possible. 10 ans de résidence pour ce scrutin crucial qui détermine la composition des assemblées de province, mais aussi du congrès et du gouvernement, et donc du rapport de force pour les discussions institutionnelles. Une demande vouée à l'échec en l'état du droit, d'où le choix fait par Paris de restreindre l'ouverture aux natifs. Un amendement a bien été déposé pour autoriser le vote des conjoints de Calédoniens, rejeté au Sénat comme à l'Assemblée nationale. Une honte pour la République, a commenté la chef de file de l'Alliance des loyalistes, Sonia Backès. Si cette frange du camp non indépendantiste était aussi attachée au vote des conjoints, c'est parce que l'intégration des seuls natifs ne leur est pas vraiment favorable. Sur ces 10 000 électeurs, la moitié, à minima, est kanak, population indépendantiste dans son immense majorité. Charlotte Manvie, Nouméa, RFI.
1: Sombre ambiance au Festival de Cannes.
2: Sur les écrans en tout cas, avec la projection de plusieurs films sur la Seconde Guerre mondiale. Bonjour Sophie Torlotin.
13: Bonjour à tous.
2: Vous êtes l'une de nos envoyées spéciales à ce 79e Festival international du cinéma. Comme un parfum de guerre, je le disais, puisqu'après Fatherland sur l'Allemagne de 1949 et Moulin sur le martyr de la résistance française, eh bien deux films ont ensuite été projetés. Il y a Notre Salut, le portrait d'un fonctionnaire du régime collaborationniste de Vichy, et puis Le Soir, hors compétition, cette fois le premier volet d'un diptyque sur celui qui incarna la résistance à cette même Allemagne nazie, le général de Gaulle.
14: Oui, ces œuvres tendent un miroir à notre présent chaotique, d'autant plus à l'heure où l'ordre mondial, né après 1945, est aujourd'hui compromis. Les films d'époque questionnent toujours la période qui les voit naître. De Gaulle d'un côté, un rouage de la France de Vichy de l'autre. Ce sont deux façons de réagir au mal absolu, le totalitarisme nazi. La période a souvent été traitée au cinéma, notamment sur le mode spectaculaire du film de guerre, genre auquel appartient De Gaulle, l'âge de fer, qui montre son départ à Londres, son appel du 18 juin ou encore la bataille de Bir Hakeim. A l'inverse, Notre Salut traite le quotidien terne d'un homme médiocre qui espère faire carrière dans le gouvernement collaborationniste de Vichy. Ce fonctionnaire ordinaire va progressivement se compromettre en mettant en œuvre les consignes pétainistes, notamment dans la déportation des Juifs. Très applaudi hier lors de sa projection de gala, ce film d'Emmanuel Maher est un sérieux candidat à la Palme d'Or.
2: Merci Sophie Torlotin en direct de Cannes.
1: 8h12 à Paris. Place au sport avec Antoine Grenier. On parle de foot. Unai Emery, toujours plus dans l'histoire de la Ligue Europa.
15: 5e titre pour le technicien espagnol après Séville et Villarreal. Cette fois, c'est avec Aston Villa qu'il s'est imposé. Victoire 3-0 sur Fribourg. 44 ans après, Villa renoue avec un sacre européen. D'où la joie de l'international français Lucas Digne, juste après la rencontre.
16: Non, c'est incroyable. On a travaillé toute l'année pour ce moment-là et nos supporters, ils attendent ce moment-là depuis plus de 40 ans maintenant. Et c'est juste incroyable de pouvoir partager tout ça avec eux aujourd'hui. On fait le déplacement, on avait l'impression qu'on était à Villa Park. Non, c'est juste incroyable, maintenant il y a juste à célébrer. C'est extraordinaire, j'ai pu gagner beaucoup de titres dans les championnats.
17: 8h13, après ces infos de Radio France Internationale, vous êtes bien de retour à Nantes sur les antennes d'Alternante FM.
0: À suivre, une chronique quotidienne et le magazine de Michel Sourget, rien à voir. 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

0: 8h16, le moment de retrouver la chronique du jour. 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
1: Au Joli Mois de Mai. Cette chronique est printanière, mais non pas prime sautière. Faut pas exagérer. Avec le temps, le coup des saisons ne prend plus tout à fait. Et pourtant, on se laisse toujours un peu prendre. Cela commence par le premier du mois. La fête internationale du travail, pour ceux de droite, ou des travailleurs, pour ceux de gauche, nous donc. Et puis cela se poursuit au fil des longs week-ends, des jours de retrait, même pour ceux qui sont fauchés. C'est une bonne occasion pour faire un pas de côté. On comprend bien d'ailleurs pourquoi on voudrait les supprimer, les raccourcir, les abolir, ces jours fériés. Ce n'est pas tant que ça que cela coûte cher. Là encore, il ne faut pas exagérer. Je ne veux pas faire le coup ici des super profits et de la taxation équitable, mais on pourrait, cela dit. Bref, ce qui est ennuyeux avec les jours fériés, c'est qu'ils pourraient donner le petit souffle qui manque, l'instant d'arrêt, comme dirait Simone Veil, pour réaliser que le reste du temps, des jours et des mois, ce n'est pas la joie. Je suis enseignante. Il est de bon ton de dire que les profs, bla bla bla bla, sont toujours en vacances et que quand même, bla bla bla bla, ce n'est pas l'usine. Bah justement, le 1er mai, le 8 mai, le jeudi de l'Ascension et le lundi de la Pentecôte, grâce à Dieu, ne sont pas des jours de vacances. Ce sont des jours bonus, pour ne pas dire bénis. Et puis, comme c'est aussi la saison, je me suis inquiétée des différentes marches des fiertés, qui ont lieu notamment pour lutter contre l'homophobie, la lesbophobie, la transphobie, et pour rendre visibles les difficultés quotidiennes rencontrées par les personnes qui, tous les jours, se demandent si elles sont bien légitimes. Alors que moi, eh bien, je me le demande essentiellement, et pour l'essentiel d'ailleurs, les jours fériés. Bref, à force de méditation, je me suis dit que mon mois de mai, à moi, serait un hommage à notre collègue Caroline Grandjean, qui exerçait dans une petite école du Cantal et qui s'était suicidée le jour de la rentrée scolaire. Elle avait plusieurs fois déploré le manque de soutien de sa hiérarchie et de la mairie après une série d'insultes et de menaces lesbophobes. L'enquête administrative avait d'ailleurs confirmé tous ces manquements. En un mot, l'abandon de l'institution. Férié, fierté, mais quand même, décidément, il ne faut pas exagérer.
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0: qu'est-ce qui vous fait marcher dans la vie ?
1: Dans la vie, en règle générale, c'est l'idée que la vie n'a pas de sens. Moi, je suis profondément agnostique, mais qu'en revanche, on a des capacités mentales qui font qu'on est obligé de donner un sens à notre vie. Et dans le sens que je donne à ma vie, ce qui est compliqué en l'occurrence, il y a en tout cas une chose qui va de soi, c'est que si jamais j'ai des capacités, j'ai des talents, on va dire, le mot est un peu fort, ça n'est jamais éthique de ne pas les faire fructifier. D'abord parce que si l'on veut s'engager dans la relation à l'autre, il faut encore que l'on ait quelque chose à apporter à l'autre. Et si l'on a éventuellement des capacités, des talents, parmi ce que l'on peut apporter à l'autre, il y a ce qui procède de la fructification de ses talents. Donc en gros, l'élément fondamental qui me fait marcher, mais au sens métaphorique du terme, hein, pas celui de notre marche aujourd'hui ou de ma marche de 4000 km à travers la France, c'est cela.

0: Toujours accompagnons dans la rue Axel Kahn, médecin, chercheur généticien, ancien président de l'université Paris 5 René Descartes, auteur de Pensées en chemin, Ma France des Ardennes au Pays Basque, paru aux éditions Stock. Axel Kahn est intervenu dans le cadre de l'UMA Café de Nantes sur le thème « Alors, ça marche ?»
1: Alors, pour ce qui est maintenant de la marche qui est cette activité répétitive où l'on met un pied devant l'autre et on recommence, et cela inlassablement, la question ne s'est jamais posée, puisque j'ai marché toute ma vie. Je suis né à la campagne et j'ai été laissé à la garde d'une paysanne très pauvre jusqu'à l'âge de 5 ans. Elle était si pauvre que la seule possibilité de se mouvoir dans le petit village de Touraine où je suis né, c'était la marche à pied. Quand elle était invitée c'était déjà une femme de près de 50 ans, quand elle était invitée par ses filles ou des amis dans les villages alentours, eh bien, on y allait à pied. Je me rappelle, avant, je ne me le rappelle pas, et j'imagine que je devais être dans une poussette tout de même, mais à partir de 3 ans, j'étais rarement sur les épaules des adultes et je trottinais derrière. Quand mes parents m'ont récupéré à 5 ans, j'étais aussi indocile qu'on peut l'imaginer pour un petit campagnard qui se retrouve d'un seul coup à Paris totalement atterré. Alors, ils m'ont foutu au louveteau. Ma mère était catholique, ils m'ont mis au louveteau, puis après j'ai été scout de France, et puis après, eh bien, j'ai commencé à parcourir la France en auberge de la jeunesse, la France et l'Europe en l'occurrence, et puis, très jeune adulte, j'ai fait de la randonnée avec des amis, et puis à la fin en couple, un des éléments fondamentaux des congés que je prenais. Et donc, en fait, si vous voulez, la question ne s'est jamais posée. Pour moi, marcher est une activité habituelle et normale de la vie. Il n'y a pas d'activité qui soit plus propice à la pensée que la marche. Souvent, je note que lorsque vous êtes comme cela, installé sur une chaise, dans un fauteuil, sur un divan, et que vous vous concentrez pour penser intensément, en ne faisant que cela, dans 9 cas sur 10, au bout d'une demi-heure, vous dormez à point fermé. Et par conséquent, si vous voulez continuer à penser sans vous endormir et en ne faisant que cela, la seule possibilité, c'est de marcher. Si par hasard vous vous endormez, vous tombez, ça vous réveille. Donc de toute façon, penser en chemin, c'est effectivement l'une des grandes spécificités de la marche.
0: Vous noterez que je ne vous propose pas d'emprunter l'ascenseur.
1: Mais non, ce serait quasiment injurieux. J'ai lu le livre de Jacques Lacarrière, Chemin faisant, au début des années 80, je crois. Il l'avait écrit en 72. Ce grand helléniste que j'ai connu par la suite, qui était un homme vraiment fabuleux, décrivait dans ce livre son trajet depuis Saverne, au nord des Vosges, jusqu'aux Corbières, dans la partie méditerranéenne du sud-ouest. Et ce livre, comme le personnage, m'avait enthousiasmé, et de cette époque, donc première moitié des années 80, je m'étais dit, quand j'en aurai la possibilité, je mettrai mes pas dans ceux de Jacques Lacarrière. Cela étant dit, j'ai eu une vie très active et c'est très compliqué dans la vie que j'ai eue de s'arrêter pendant 3-4 mois, ce qui est nécessaire entre la préparation, la réalisation, un peu de repos après d'une telle aventure. Et donc, je me suis déterminé à me mettre en chemin en me baladant comme ça dans ma campagne méridionale. Maintenant, je suis revenu dans une petite maison familiale qui appartenait à mon arrière-grand-mère et que j'ai acquis, où j'ai mes chevaux, car je reste cavalier, dans la haute vallée de la Seine, juste à la frontière entre la Champagne et la Bourgogne, donc Champagne méridionale. J'étais à la fin de mon mandat de président de l'Université Paris Descartes et j'étais en train de me demander, donc c'était en juillet 2011, j'étais en train de me demander ce que j'allais faire. Et j'énumérais les possibilités. Est-ce que je vais me lancer franchement dans la vie politique? Est-ce que je vais continuer à être un expert dans le domaine de l'éthique, de l'enseignement supérieur, de la recherche? Est-ce que je vais me contenter d'une activité un peu médiatique, de remettre des médailles, des légions d'honneur, etc. à ceux à qui je dois en remettre? Tout cela ne me tentait guère. Et à mesure que j'énumérais ces possibilités, il y avait en arrière-plan ce vieux projet que j'avais de me mettre en route. Et ce vieux projet, sa réalisation me semblait évidemment plus apte à me rendre heureux que tout le reste. Et à ce moment-là, alors que je pensais à cela, un vieil épisode du randonneur que je suis m'est revenu à l'esprit. J'étais dans le Puy-de-Dôme, un petit matin où le temps était vraiment mauvais, dans le brouillard. Une bise glaciale, 4 degrés sans doute, balayait la crête à 1400 mètres d'altitude sur laquelle nous marchions en file indienne. Lorsque je vois une forme affalée sur le sol, scintillante, je m'approche, c'était celle d'un très vieux monsieur qui s'était enveloppé dans une couverture de survie. Posé à côté de lui, les deux cannes anglaises sans l'aide desquelles il ne pouvait pas marcher. Il s'était fait piéger par le mauvais temps la veille au soir, il avait passé la nuit comme il le pouvait ici. Il était frigorifié, vous imaginez bien. Et vous l'imaginez aussi, nous avons posé sacs à terre et lui avons fait bouillir de l'eau, fait du café très sucré, sorti des biscuits, le réconforter, en somme. Après qu'il a été réconforté, j'ai posé une question insolente, presque injurieuse, je regrette, mais bon, je l'ai posée néanmoins. Mais alors, monsieur, qu'est-ce qu'un homme dans votre état peut-il bien faire en un tel endroit ce matin ? Et là, il s'est relevé, en s'aidant de ses cannes anglaises. Il m'a regardé d'un air réprobateur. Et avec la main tremblante, il m'a dit : « Et quoi, monsieur ? Vous voudriez peut-être que je sois à l'hospice ? À quémander après le pistolet, le bassin ? Vous savez, monsieur, chacun d'entre nous choisit sa vie. » Et si je me rappelais cet épisode marquant, naturellement, ce n'est pas que j'étais moi-même dans une situation proche d'avoir à quémander le bassin ou le pistolet, mais parce que dans une vie d'homme ou de femme, il est rare qu'on choisisse vraiment sa vie. Jamais. Même dans le compagnon, la compagne qu'on choisit, on prend tout de même, on ne peut pas faire autrement ce qu'on a sous la main. Il faut bien reconnaître. C'est vrai, dans les métiers, on ne peut pas tout faire, on vous fait des propositions, donc voilà. On choisit rarement complètement sa vie. Et je me suis dit, si au lieu de faire tout ce qu'un homme ayant eu ma carrière pourrait faire, ce que l'on s'attend à ce qu'il fît, je me transforme en cheminot au long cours, là, c'est une des quelques rares occasions au cours de ma vie où j'aurais choisi ma vie. Et là, j'ai pris la décision de me mettre en chemin.
0: Liberté, certes, mais grosse préparation. Vous ne vous lancez pas comme ça, tout est réfléchi.
1: Ben, c'est-à-dire, ensuite, il y a eu un projet. Et le projet s'est articulé autour de deux piliers. Le premier était la marche solitaire et le deuxième était l'échange et le partage. Et l'échange et le partage exigeaient en particulier que je rencontre des gens. Or, pour un marcheur solitaire, s'il se fie uniquement au hasard pour rencontrer des gens, il en rencontre très peu. Et par conséquent, pour susciter ces rencontres, il fallait que je publie mon itinéraire, qu'en quelque sorte je donne rendez-vous à ceux qui étaient intéressés à me voir, tous les soirs, en indiquant à quelle date je serais à tel endroit. Et donc ça, c'était évidemment une préparation. Mais c'était la condition sine qua non de la réalisation de ce projet, marche solitaire, mais possibilité de partager mes émotions, mes joies, mes interrogations, et puis d'écouter les gens. L'échange était aussi important, plus important que le partage, et dans les deux livres que j'ai tirés de ces deux aventures, car il y en a eu deux en réalité, deux diagonales croisées, j'ai rencontré des centaines, plus d'un millier de gens, je pense, probablement, et ils ont alimenté par leurs réflexions, par leurs interrogations, par leurs espoirs ou bien par leurs doutes, ils ont alimenté l'analyse et les hypothèses que je pose dans ces livres.
0: Et votre arrivée est programmée, il y a une petite fête, une réception.
1: Enfin, ça, ce n'est pas programmé du tout. Je veux dire que c'est vrai
0: non,
1: que...
0: Enfin, programmé par les gens qui veulent vous accueillir.
1: Absolument.
0: Et qui vous donnent la contrainte d'arriver pour 17h.
1: Oui, ça c'est vrai. Mais ça, il s'est trouvé que quand je suis arrivé en 2013 et même en 2014, c'est-à-dire à Asquin, tout près de Saint-Jean-de-Luz en 2013, et à Menton en 2014, les autorités locales ont souhaité me fêter. Donc c'était gentil, je n'avais pas du tout prévu, je n'aurais rien demandé. Ils ont appris que j'arrivais tel jour dans leur ville, et notamment à Asquin, c'était une réception amusante, avec une cavalerie qui est venue à ma rencontre, avec une estrade, avec des danses, avec etc. Et la cérémonie était prévue pour commencer à 17h. Il n'était évidemment pas question que j'arrivasse avant 17h. Si bien que j'ai attendu gentiment dans la montagne pour descendre et faire en sorte d'être présent à 17h.
0: C'est comme finalement les arrivées des voiliers dans le port des Sables-d'Olonne qui attendent que la marée...
1: Voilà, si ce n'est que la marée est de l'ordre des contraintes naturelles, alors que moi c'était de l'ordre des contraintes organisationnelles. C'est un livre qui peut se lire de différentes manières. C'est un livre qui parle, et qui ne ment pas quant au titre de ce point de vue-là, qui parle de la diversité des pensées qui viennent aux marcheurs, les unes graves, les autres légères, les autres très légères, un peu coquines, gentiment coquines, pas plus. Car ça se passe comme ça, quand un monsieur marche tout seul pendant des centaines d'heures, vous pensez bien qu'il pense à énormément de choses. Et puis, c'est aussi... parce que je me suis trouvé presque contraint à faire cela, en tout cas moralement contraint à le faire, c'est aussi un ouvrage où j'analyse l'état de la France réelle dans laquelle je marche. Et j'en ai été amené à accorder beaucoup d'importance au concept de territoire. Or, qu'est-ce qu'un territoire ? Un territoire, c'est un ensemble géographique qui a ses données géologiques, qui est inséré dans une histoire, qui a ses traditions dans lesquelles se reconnaît une population. Un territoire, profondément, c'est tout cela. Et par conséquent, à partir du moment où j'accordais beaucoup d'importance à la notion de territoire, il fallait absolument rendre compte de tous ces aspects constitutifs du territoire.
0: Ici, il y avait, avant qu'on ne repeigne le mur, une plaque. Vous qui êtes quasiment nantais, est-ce que vous vous souvenez
1: ou
0: est-ce
1: Non,
0: que
1: je ne me le rappelle pas.
0: Ce qui indiquait que Jean-Baptiste Poquelin s'était produit.
1: Ah, Jean-Baptiste Poquelin, Molière.
0: Je me disais que c'est important, hein, les traces. On vient d'effacer quelque chose, là.
1: Oui, c'est effectivement dommage. D'un autre côté, vous savez, il en va de la mémoire de l'histoire comme de la mémoire des individus. C'est un peu difficile de tout conserver. Et il y a deux manières d'obscurcir, c'est de tout effacer ou de tout conserver. Dans le fouillis ou dans le vide, vous ne voyez plus rien. Donc il faut agir avec discernement.
0: Nous accompagnons dans la rue Axel Kahn, auteur de « Pensées en chemin, ma France des Ardennes au Pays Basque », paru aux éditions Stock, interview réalisée avec la complicité de l'Huma Café de Nantes.

0: Il y a eu un petit bobo à mon départ, puisque je suis parti avec un poignet cassé.
1: Mais à part ça.
0: Voilà.
1: Puis vous avez fait quelques chutes aussi, mais.
0: Surtout en 2014. En 2014, mon itinéraire a été incroyablement plus dur qu'en 2013. C'est-à-dire en 2013, ce n'était pas une vraie épreuve physique pour moi, parce que je vous ai dit, j'ai marché toute ma vie et ce n'était pas un chemin très difficile. Alors que l'itinéraire que j'ai parcouru en 2014 était terrible et que je n'ai pas su jusqu'à la fin si je pourrais arriver au terme. Donc c'était très différent de ce point de vue-là, au point de vue caractéristique. Mais en 2013, je n'ai pas vraiment fait de... Enfin, j'ai fait des petites chutes qui ont été douloureuses parce qu'il y avait mon poignet et que je voulais absolument éviter de tomber sur mon poignet. Donc je me suis ouvert un peu une jambe, etc. Non, le principal bobo que j'ai eu, j'en ai eu deux à vrai dire, c'est au changement de chaussures. Aucune paire de chaussures modernes, les anciennes si, mais les paires de chaussures modernes ne font pas 2000 km. Donc quand vous partez pour 2000 km à pied, il faut changer de paire de chaussures au milieu, à peu près. Vous pouvez faire 1200, 1300 km, mais 2000, vraiment, surtout que dans l'état météorologique dans lequel j'ai commencé à marcher, c'était devenu des savates totalement pourries sur lesquelles poussaient des champignons, il fallait que je m'en débarrasse. Et les nouvelles chaussures que j'ai mises, je croyais les avoir testées, pourtant, mais pas assez longtemps, et je me suis fait d'horribles ampoules aux deux talons, et vous imaginez bien que la semaine, et peut-être même les 10 jours qui ont suivi, ont été de ce point de vue-là pénibles.
1: Si vous vouliez monter une agence de voyage et proposer ce tour.
0: Nouvelles chaussures que j'ai mises, je croyais les avoir testées, pourtant, mais pas assez longtemps, et je me suis fait d'horribles ampoules aux deux talons, et vous imaginez bien que la semaine, et peut-être même les 10 jours qui ont suivi,

0: En règle générale, à midi, je casse croûte, ou bien des fois, quand je suis à côté d'un endroit où il y a un café, un truc, je mange, mais à la campagne, en règle générale, ce sont des déjeuners pour 11 ou 12 euros. Les chambres d'hôtes dans lesquelles je descends, la moyenne, c'est de 30 à 50 euros, repas compris. Voilà, donc je dépensais moins de 100 euros par jour. En fait, et à Paris, je pense que je dépense assez nettement plus que ça. Je me rappelle en particulier, en 2013, une chambre d'hôte qui s'appelait sur le chemin de Compostelle, sur la partie de mon trajet qui était commune avec le trajet des pèlerins, après donc le Puy-en-Velay, qui s'appelait Au repos du pèlerin. Et je me rappelle bien encore, le repas. D'abord, avant, il y a eu un apéritif débat. Presque tous les jours, il y avait un apéritif débat parce que les gens qui voulaient me rencontrer contactaient les responsables de la chambre d'hôte où je descendais pour leur demander d'organiser un apéritif débat. La dame avait refusé qu'on la paye pour ça. Elle avait préparé pour les dizaines de personnes qui étaient là, tout plein d'amuse-gueules. Elle leur avait offert à boire, etc. Et puis ensuite, mon repas, ça a été, autant que je me le rappelle, du melon au porto et au jambon de pays. J'étais donc dans la vallée de l'Allier, juste avant de monter à la Margeride, après, entre le Velay, le plateau du Velay et le plateau de la Margeride. Après ça, il y a eu une côte de bœuf de broussard aux morilles. Après ça, il y a eu un superbe plateau de fromage. Et avant, il y avait une très grosse salade. Et ensuite, il y a eu un bel entremets à la crème anglaise. Et tout cela pour 11 euros. Ben, je vais vous dire, boisson comprise. Évidemment, alors, je ne suis pas complètement sûr que tous les pèlerins avaient droit au même menu que moi. Je ne sais pas. On ne m'a pas dit. Mais enfin, moi, j'ai eu ça.
1: Mais c'est pas très diététique hein, pour un marcheur sportif.
0: Ah non, non, ça, vous n'avez jamais marché. Vous ne vous rendez pas compte. Je veux dire que le problème quand vous marchez comme cela, c'est pas ce que vous mangez, c'est de manger beaucoup, beaucoup, beaucoup, beaucoup, beaucoup. C'est-à-dire que, évidemment, vous marchez tellement qu'il n'y a aucun problème. Vous pouvez boulotter ce que vous voulez. Mais il faut boulotter assez pour ne pas maigrir. Moi, j'ai réussi à ne pas perdre un gramme durant mes deux trajets. Mais qu'est-ce que je boulottais ?
1: Je pensais qu'on mangeait des pâtes.
0: Oh ben, c'est épouvantable. Je mangeais du mieux que je le pouvais, où je passais, naturellement.
1: Avec un petit peu de carburant.
0: Voilà.

0: Moi, j'ai horreur de marcher.
1: Moi, je le fais tous les matins pendant un quart d'heure. Voilà.
2: Dans la ville de Nantes ?
0: Non,
1: on est à Saint-Jean-de-Boiseau, à la campagne.
3: Ouais.
1: Voilà.
3: Denise, pourquoi vous n'aimez pas marcher ?
0: Parce que je suis paresseuse. J'aime bien marcher en ville, à Paris, mais à la campagne.
2: Vous êtes parisienne ?
0: D'origine, oui. Mais oui, je suis paresseuse, c'est de la paresse. C'est fatigant de marcher.
2: Non, alors qu'est-ce que ça vous dit ? Moi, je viens de faire de la Belgique à l'Espagne, et puis ensuite de la pointe du Raz à Menton. J'ai fait 4000 km à travers la France. J'ai grimpé de 40 000 mètres et descendu de 40 000 mètres. Est-ce que vous le trouvez complètement fou ?
0: Non, mais pas du tout. Mais moi non plus, je suis pas folle. Alors vous êtes en bonne santé ?
2: Vous voyez, hein ?
1: Et vous, moi, je fais ça pour me mettre en forme le matin.
2: Pour vous maintenir en forme, pour vous réveiller, pour...
1: Bon, je fais ça, ça dure un quart d'heure, 20 minutes, c'est tout.
2: Et aussi parce que, avouez que quand on se met en route le matin, l'air frais, les petits oiseaux, c'est très agréable. Hein. Voilà. Ils recommencent à chanter.
0: Et à faire leur nid. Mais nous, on entend les oiseaux de nos fenêtres.
3: Mais vous n'avez jamais eu la tentation d'emprunter les chemins, parce qu'il y en a plusieurs, de Compostelle ?
1: Ah si, oui, c'est vrai, ben, on rencontre des fois des gens, quand je vais chez des amis, ils passent, oui, bon, mais si j'avais été plus jeune.
0: Axel Kahn, c'est vous ?
2: Oui, c'est moi, madame.
0: Oh, c'est pas possible.
3: Vous restez là une minute, si vous voulez, on va un peu discuter, on finit notre conversation.
2: C'est mon frère,
1: d'accord.
2: Absolument, c'est mon frère qui a créé Marianne. Oui.
0: Bien, bonne santé, monsieur.
2: Merci beaucoup, madame.
1: C'est vous, c'est monsieur.
3: Oui, c'est monsieur Axel Kahn.

0: ça vous est souvent arrivé qu'on vienne vers vous vous reconnaissant.
1: Ouais.
0: Et alors, ça devient lourd à la fin ou...
1: Bon, quand je marchais seul, à part sur le chemin de Compostelle où effectivement les pèlerins souvent me rencontraient, mais j'ai jamais vu d'autres marcheurs pratiquement. Je n'en ai vu que sur les 750 km que j'ai fait entre le Puy-en-Velay et la fontaine de Roland sur la frontière italienne dans les Pyrénées. Là, effectivement, sur le trajet que j'empruntais, tous les jours, il devait y avoir 50 à 80 personnes. Donc j'essayais d'être relativement isolé, je partais très tôt le matin et... Pour des raisons un peu culturelles, socioculturelles, les pèlerins français me connaissaient. Dans la France profonde, souvent en plus dans la situation où ils sont, vous savez, les gens ils connaissent pas grand monde. Hein, et puis même quand ils pouvaient connaître le monsieur qui parle d'éthique, le scientifique, le généticien, qui est un monsieur bien mis, qui était à la fin président d'université, qu'on voit avec ses décorations, sa cravate en complet veston, et qui voyait ce presque septuagénaire dégingandé, l'air fatigué, l'air un peu allumé, incapable d'établir le rapport hein, entre les deux. Donc non, durant le voyage, on m'a foutu la paix. Alors les seules personnes... qui se sont arrêtés, sont des gens qui étaient avisés, parce que tous les journaux m'ont beaucoup suivi. France 3, Région, toute la PQR, la presse quotidienne régionale. Et il y a des gens qui savaient que je passais, et donc il y avait des voitures qui s'arrêtaient, les gens qui venaient m'encourager, me saluer, voilà. Ça a été surtout vrai, cela, au départ des Ardennes. Il faut dire qu'aux Ardennes, personne ne va jamais là-bas. Donc j'ai été vachement content que l'on parle de Givet. La plupart des Français sont incapables de savoir où se trouve Givet. Donc c'est la première fois qu'on parlait de Givet, donc ils étaient vachement contents.
0: Quand on dit j'y vais pas.
1: J'y vais pas. C'était très amusant, je suis parti de Givet, et je suis passé cette année dans un village, dans les Alpes... j'étais déjà dans les Alpes de Haute-Provence, un village qui s'appelle Allon. Donc de Givet à Allon, vous voyez.
0: Oui, il y a des jolis noms de villages.
1: De toute façon, la France est un pays qui est fantastique. Et puis, comme on n'a pas fait encore de regroupement des communes, il y a plus de communes en France que dans presque tous les autres pays européens. Il y a presque autant de communes en France que dans le reste de l'Europe réunie. Alors, vous voyez qu'il y a de quoi faire.
0: Est-ce que vous repérez comme ça les gens qui potentiellement seraient des marcheurs ?
1: Non, honnêtement, non. C'est difficile. Moi, est-ce que vous... mon repas normal, c'est ça. Donc, quand je suis comme ça, vous voyez que je suis sans doute un marcheur. Mais là, je me balade, Là, le monsieur qui a des échasses, c'est un marcheur à échasses. Ah, lui, je le repère, vous voyez. C'est la dame, d'ailleurs.
0: Il y a deux dames.

0: vous avez fait le chemin de Compostelle.
1: J'ai pas fait le chemin de Compostelle. J'ai marché un peu sur le chemin de Compostelle. J'ai fait une première année depuis la frontière belge dans la Meuse jusqu'au Pays Basque, et la deuxième année depuis la Pointe du Raz jusqu'à Menton.
0: Yes.
1: C'est pas mal, mais j'avais pas d'échasses. J'aurais bien voulu savoir si avec les échasses, j'y serais parvenu. Remarquez, des fois, c'était tellement, tellement inondé que juste préférer avoir des échasses.
0: Oui, mais alors, avec l'inondation, il faut faire attention, parce que nous, on n'est pas quand même... On est stable, mais s'il pleut, on peut glisser avec le sol. Il peut être noble ou pas. Il faut qu'on voit quand même le sol où nous sommes.
1: C'est vrai que les échasses, c'était tout de même ce dont se servaient les landais pour les marécages landais. Les bergers landais.
0: Bien sûr, c'est encore d'actualité, hein.
1: Dans les
0: mais
1: langues...
0: elles sont différentes. Nous, on est sanglés, c'est des échasses de déambulation. Ouais. Et eux, ils sont pas sanglés. Eux, ils peuvent sauter tout de suite.
1: Ouais.
0: Ils sont mobiles sur leurs échasses.
2: Vous faites combien de kilomètres par jour ?
0: Bon, bah ça dépend. Là, on est en petit entraînement en situation de la ville. C'est un bon terrain. Mais sinon, je peux chausser 4-5 heures. En déambulation, on fait du spectacle, de la danse aussi, voilà.
2: Votre
1: merci,
2: prénom
1: bravo.
0: Sandra.
2: Sandra, compagnie
0: et Kim. La compagnie, c'est la compagnie Kim. Des chauves pourrites.
1: Bonjour Kim.

0: En 2014, je suis passé dans votre région, qui connaît la crise, mais c'est pas comparable du tout à ce que l'on connaît dans la sidérurgie lorraine, dans la bonneterie troyenne, dans les Ardennes, etc. Donc, en 2013, sur 1500 km, je n'ai vu que des territoires industriels en ruine. Uniquement cela. Depuis les Ardennes, en passant par la Lorraine, par la Marne, la bonneterie troyenne, le Tonnerrois, la vallée de la Loire, jusqu'à Decazeville, là où il y avait eu un développement industriel, il n'y avait plus qu'un champ de ruines. Et donc, ça a fini par m'atteindre au moral, en fait, je dois dire. En 2014, c'est tout à fait différent, parce que j'ai commencé, j'ai fait les départements de l'Ouest, qui n'ont pas été épargnés, mais qui sont incroyablement tout de même plus dynamiques que ceux du Nord-Est. C'est connu par tous les géographes, par tous les économistes, en réalité. Et même pour avoir traversé les Mauges, le Choletais, les Mauges, je n'ai pu qu'être très, très étonné par le dynamisme de la région. Voilà, c'est des villages de 500 habitants avec presque dans chaque village une usine, une agriculture intensive. On en pense ce qu'on veut, mais en tout cas, c'est d'une activité folle.
1: Et ça ne vous a pas donné envie de renouer avec la politique ?
0: Ben moi, j'ai jamais fait vraiment de la politique. Bon, j'ai affronté le Premier ministre sortant, François Fillon, dans une circonscription qu'il s'était fait découper sur mesure et qu'il ne pouvait pas perdre. Donc, c'était un combat pour l'honneur que j'ai mené du mieux que je le pouvais pour le mettre en ballottage, etc. Cela étant dit, il n'y avait aucune perspective de l'emporter.
2: Merci à Axel Kahn, médecin, chercheur généticien, ancien président de l'Université Paris 5 René Descartes, auteur de « Pensées en chemin, ma France des Ardennes au Pays Basque » paru aux éditions Stock, et merci à Denise, Gérard, Sandra, Kim, Joël et Aurélie pour leur libre participation à ce reportage enregistré avec la complicité de l'Huma Café de Nantes.

0: Bonjour, le 21 mai est une journée marquée par les combats pour la liberté et les transformations de la société. Le 20 mai 1871, en France débute la semaine sanglante. Elle prendra fin le 28. Elle marque la fin tragique de la Commune de Paris. Le bilan humain est lourd, environ 10 000 morts dans les rues de Paris. Le 21 mai 1904, à Paris, est créée la Fédération internationale de football, la FIFA, à l'instigation du journaliste et arbitre Robert Guérin. Le 21 mai 1927, Charles Lindbergh atterrit au Bourget après sa traversée historique de l'Atlantique. Il est accueilli par une foule immense. Plus récemment, le 21 mai 1991, l'ancien Premier ministre indien Rajiv Gandhi est assassiné lors d'un attentat en Inde. Le proverbe du jour, quand les toiles d'araignée s'unissent, elles peuvent ligoter un lion, ce qui signifie qu'un groupe soudé peut accomplir ce qu'aucun individu isolé ne pourrait réaliser. Allez, bonne matinée, bonne journée à l'écoute de notre radio. À demain.
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Ainsi, pour clôturer cette matinale de 6h à 9h sur Alternant FM, vous allez pouvoir entendre le dernier journal de la matinée. Il sera 9h dans quelques secondes.

0: Il est 9h à Paris, 7h en temps universel. Merci d'écouter RFI.
1: Andréane Mélard.
0: Et tout de suite le journal avec Julien Coquelrohem.
2: Et à la une, un pas de plus franchi par les États-Unis contre Cuba. L'ancien président Raúl Castro, inculpé de meurtre hier, est visé par un mandat d'arrêt de la justice américaine. Le chef de la diplomatie américaine, Marco Rubio, s'est lui fendu d'une vidéo en espagnol aux airs d'appel à l'insurrection. Il propose une nouvelle voie aux Cubains. En Israël, des images qui choquent, celle du ministre d'extrême droite Itamar Ben-Gvir, invectivant des militants de la flottille pour Gaza, point lié à genoux et face contre terre, condamnation quasi unanime des pays européens et notamment de l'Italie, vous l'entendrez. Dans l'actualité également, l'épidémie d'Ebola et le programme des footballeurs congolais bousculés avant la Coupe du Monde. On part aussi en Zambie où la campagne présidentielle débute officiellement aujourd'hui, c'est notre dossier du jour. Et puis ils sont de plus en plus nombreux à fouler le tapis rouge, les influenceurs à la rescousse du Festival de Cannes pour toucher des publics plus jeunes.
0: C'est une manœuvre politique pour justifier le projet d'agression militaire contre Cuba.
2: La réponse de La Havane alors que les États-Unis ont franchi hier un cap dans leur pression contre Cuba, l'annonce par la justice américaine de l'inculpation de l'ancien président Raúl Castro, aujourd'hui âgé de 94 ans et accusé du meurtre d'Américains en 1996 lorsque deux avions civils pilotés par des opposants au régime cubain avaient été abattus. Raúl Castro était alors ministre de la Défense. Le crash avait fait 4 morts. Donald Trump se félicite d'un très grand jour et son administration est allée hier encore plus loin, alors que ce 20 mai marquait comme chaque année l'anniversaire de la proclamation de la République de Cuba. Le chef de la diplomatie américaine, Marco Rubio, a publié une vidéo en espagnol à destination des Cubains. François-Damien Bourgerie.
3: Le président Trump propose une nouvelle voie entre les États-Unis et un nouveau Cuba où vous avez véritablement la possibilité de choisir qui gouverne votre pays et de voter pour le remplacer s'il ne fait pas bien son travail.
4: Le message de 5 minutes a tout de l'appel à un changement de régime. Depuis janvier, l'administration Trump met une pression maximale sur Cuba pour lui imposer des réformes économiques et politiques, avec un blocus énergétique qui s'ajoute à l'embargo en vigueur depuis 1962. Les coupures d'électricité se multiplient, les véhicules ne circulent plus, mais pour Marco Rubio, la raison de ces pannes est tout autre.
3: C'est parce que ceux qui contrôlent votre pays ont détourné des milliards de dollars. Mais rien n'a été fait pour aider la population.
4: Alors Marco Rubio renouvelle l'offre d'une aide de 100 millions de dollars. Elle serait distribuée via des organisations caritatives. Objectif, éviter qu'elle atterrisse dans la poche du Gaesa, un conglomérat dirigé par l'armée qui contrôle la majeure partie de l'économie du pays.
3: Un État dans l'État qui n'a de compte à rendre à personne et qui accapare les bénéfices de ses entreprises au profit d'une petite élite.
4: Une classe dirigeante accusée de vol et de corruption et un appel à la population cubaine, alors que l'hypothèse d'une intervention armée se fait de plus en plus insistante.
2: Et de son côté, Donald Trump a assuré hier qu'il n'y aurait pas d'escalade. « Je ne pense pas que ce soit nécessaire », estime le président américain. Donald Trump, qui décrit par ailleurs une situation sur le fil entre Washington et Téhéran, il dit ne pas être pressé pour parvenir à un accord avec l'Iran, mais se dit aussi prêt à reprendre très vite les frappes contre le pays. Le porte-parole de la diplomatie iranienne a affirmé hier soir que Téhéran avait reçu une nouvelle proposition de paix des États-Unis, mais il fait part d'une grande méfiance alors que le négociateur en chef iranien appelle à renforcer les préparatifs pour une réponse musclée en cas de nouvelle attaque.
0: Et en Israël, les États-Unis critiquent le ministre d'extrême droite Itamar Ben-Gvir.
2: Des actes méprisables dénoncés par l'ambassadeur américain dans le pays, c'est dire, si le principal soutien du gouvernement israélien se fend d'un tel commentaire, combien les images publiées hier par Itamar Ben-Gvir ont choqué. On y voit le ministre de la Sécurité nationale invectiver les militants de la flottille pour Gaza, arrêtés lundi par l'armée israélienne, poings liés, agenouillés, visage contre terre et pour certains violentés par des agents israéliens. Une vidéo dénoncée par Benjamin Netanyahou lui-même et des condamnations quasi unanimes en Europe, notamment par l'Italie qui exige des excuses. Abla Junaidi.
0: La ligne rouge a été franchie, nous verrons quelle initiative adoptée en riposte, a asséné le chef de la diplomatie italienne Antonio Tajani devant les journalistes. L'Italie, ces derniers mois, a progressivement haussé le ton contre Israël à mesure que les actions de l'armée israélienne, de l'Iran à Gaza en passant par le Liban et la Cisjordanie occupée, faisaient grandir la colère dans les rues italiennes. Mais la dernière posture de Rome n'est pas encore une critique ouverte de la politique israélienne, estime Giuseppe Bettoni, professeur de sciences politiques à l'université Tor Vergata de Rome.
5: Ça concerne la libération, ça concerne les traitements infligés dans une prison. Comme quoi, ne plaisantez pas avec nos petits-enfants qui débarquent pour faire un geste symbolique, etc. Mais ils n'ont jamais condamné ce qu'il fallait condamner. Ils ne condamnent pas l'acte de piraterie commis par Israël.
0: Jusqu'ici, le geste politique le plus fort du gouvernement Meloni à l'encontre d'Israël a consisté à suspendre le renouvellement de l'accord de défense qui lie les deux pays, c'était le mois dernier. Rome, aux côtés de Berlin, s'est opposée en revanche à la suspension de l'accord d'association entre l'Union européenne et Israël.
2: Abla Jounaïdi et l'Italie, mais aussi l'Espagne, la Belgique, la France, les Pays-Bas et la Nouvelle-Zélande ont convoqué hier les ambassadeurs israéliens dans leur capitale.
0: Israël qui figure aussi, Julien, sur une très courte liste.
2: Aux côtés notamment des États-Unis, de l'Iran, de la Russie ou encore de l'Arabie Saoudite, seulement 8 pays se sont opposés hier à l'adoption par l'Assemblée Générale de l'ONU d'une résolution visant à consolider les obligations climatiques des États. 141 pays ont voté pour ce texte proposé par le Vanuatu et qui transcrit un avis rendu l'été dernier par la Cour internationale de justice. Il établissait que les États violant leurs obligations climatiques commettaient un acte illicite et ouvraient la voie à des réparations pour les pays affectés. Les grands pays émetteurs ont obtenu des concessions sur la version votée aux Nations Unies, mais le secrétaire général de l'ONU, Antonio Guterres, n'en salue pas moins une puissante proclamation.
0: Manifestait hier contre la politique climatique de l'Union européenne.
2: Des milliers de Polonais réunis à Varsovie pour soutenir la proposition du président polonais Karol Nawrocki, celle de sortir du pacte vert européen, responsable, selon lui, d'une augmentation du coût de la vie, d'un recul de la compétitivité économique et d'un effondrement de la production agricole polonaise. Ses soutiens défilaient donc dans la capitale, alors que le Sénat examinait une demande de référendum sur la question. Reportage, Adrien Sarla.
6: Nous ne les laisserons pas fermer notre mine. La rangée de mineurs qui soutient cette bannière au cœur du cortège a traversé le pays depuis la région minière de Silésie pour protester contre le pacte vert. Comme beaucoup d'autres en Pologne, leur mine est aujourd'hui menacée de liquidation, explique leur représentant Piotr Ryba.
7: L'industrie en Europe est écrasée par des politiques absurdes et complètement inutiles qui sont émises depuis Bruxelles.
6: Comme tous ici, il est persuadé que le référendum proposé par le président Karol Nawrocki permettra de soustraire la Pologne au pacte vert européen.
7: Si le Sénat accepte un référendum et laisse le peuple s'exprimer, on gagnera. Car tout le monde en Pologne est conscient qu'il y a quelques années seulement, les factures d'électricité ne coûtaient rien.
6: Une hausse du coût de la vie qu'il met sur le compte des régulations agricoles et des taxes imposées par l'Europe pour pousser la transition énergétique. Un constat repris par Gragina, la professeure de français a fait 3 heures de route pour venir manifester aujourd'hui.
8: Avant, je sortais faire mes courses avec 20 zlotys et je pouvais acheter plein de choses. Mais maintenant, il m'en faut au moins 100 à chaque fois. Nous avons du charbon en Pologne, donc nous devrions utiliser nos ressources. Je comprends que la diversification énergétique est nécessaire parce qu'elle augmente nos capacités, mais ce n'est pas une priorité.
6: Cette nuit, les sénateurs ont finalement rejeté la demande de référendum déposée par le président. Adrien Sarla, Varsovie. 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
0: 8h08 à Kinshasa, c'est une épidémie qui dure sans doute depuis déjà plusieurs mois et qui va continuer de s'accroître.
2: L'analyse de l'Organisation Mondiale de la Santé, alors que le variant Bundibugyo du virus Ebola continue de se propager en République démocratique du Congo, 600 cas suspects et 139 décès probables recensés pour l'instant au-delà des 51 cas confirmés. L'OMS juge le risque faible à l'échelle mondiale mais élevé en Afrique centrale. Et l'épidémie bouscule aussi le programme des Léopards. La sélection congolaise de football, qualifiée à la Coupe du Monde cet été, annule son passage prévu à Kinshasa ce week-end. Dodo Landou est cadre du staff technique de l'équipe.
9: Le programme a été modifié suite à la crise sanitaire. Il nous a été pas possible de ramener le groupe à Kinshasa pour éviter de l'exposer et surtout pour éviter des restrictions imposables à l'entrée aux États-Unis. De toutes les façon, la modification n'est pas très grande parce que on n'avait que 3 jours à Kinshasa. On va juste maintenir le programme au niveau de la Belgique. Les rassemblements du 25 se dérouleront maintenant à Bruxelles au lieu de Kinshasa. Et par contre, le staff local présentement à Kinshasa, que je représente, avant le 21 mai, on est dans l'obligation d'être hors de notre belle frontière pour éviter des restrictions, des confinements préjudiciables sur le plan sportif à notre groupe.
2: Dodo Landou au micro d'Olga Massangou, l'équipe de RDC qui affrontera le Danemark le 3 juin et le Chili le 9 sur l'épidémie d'Ebola. Ne manquez pas l'émission spéciale d'appel sur l'actualité dans une heure. Le ministre congolais de la Santé, Samuel Roger Kamba, répond à vos questions.
0: En Zambie, la campagne électorale commence aujourd'hui.
2: C'est son début officiel à moins de 3 mois désormais de l'élection présidentielle dans le pays. Son président sortant, Hakainde Hichilema, par favori face à une opposition divisée, mais plusieurs acteurs de la société civile dénoncent un rétrécissement progressif de l'espace démocratique et des réformes électorales adoptées à toute vitesse. C'est notre dossier du jour. Bonjour Christina Okello.
10: Bonjour Julien, bonjour à tous.
2: Dans quel climat cette campagne présidentielle s'ouvre-t-elle?
10: Écoutez, dans un climat assez mitigé. D'un côté, Hakainde Hichilema reste favori après 4 ans au pouvoir. Son gouvernement met en avant une économie stabilisée après la crise de la dette et affirme avoir tenu une grande partie de ses promesses électorales. Et surtout, l'opposition peine aujourd'hui à s'unir face au président sortant. C'est en tout cas ce qu'explique Nicole Beardsworth, analyste politique.
11: Le pouvoir aborde cette élection avec une certaine confiance pour plusieurs raisons. Il estime avoir obtenu de bons résultats. Son évaluation interne considère qu'il a réalisé 66% des promesses de son programme électoral précédent. Et surtout, comme l'opposition est très fragmentée, il ne considère aucun leader de l'opposition comme une réelle menace.
2: Christina, sur le terrain, tous les Zambiens ne semblent pas partager cet optimisme.
10: Non, loin de là, Julien, certains électeurs disent aujourd'hui ne plus reconnaître les promesses démocratiques faites par Hakainde Hichilema lors de son arrivée au pouvoir en 2021. C'est ce que nous raconte ce chauffeur rencontré à Lusaka par nos envoyés spéciaux.
12: Nous avons vu le pire arriver dans ce pays. Avant, nous avions la liberté d'expression, mais aujourd'hui, il n'y en a plus. On ne peut plus parler. Le niveau de corruption a augmenté. Les gens ont peur de s'exprimer. Des lois sont votées au Parlement sans même consulter la population. Ce pays est en train d'aller à la dérive.
2: Et justement, plusieurs réformes votées ces dernières semaines cristallisent les inquiétudes.
10: Oui, et parmi les plus controversées, la loi Bill 7. Une réforme constitutionnelle adoptée à quelques mois seulement du scrutin qui modifie notamment certaines règles électorales et la composition du Parlement. Pour plusieurs activistes comme Mezezeti Mwanza, ces changements ont été menés beaucoup trop tardivement. Écoutons-la.
13: La loi Bill 7 a été introduite très peu de temps avant les élections. Et en modifiant la Constitution, le gouvernement a aussi changé certaines règles électorales à seulement quelques mois du scrutin. Les citoyens se retrouvent donc à se préparer pour une élection sans vraiment connaître les règles du jeu.
10: Le gouvernement, lui, défend des réformes destinées à moderniser les institutions et à renforcer la sécurité nationale. Dans tous les cas, le scrutin du 13 août sera suivi de près dans ce pays longtemps présenté comme un modèle démocratique en Afrique australe, car au-delà du choix du prochain président, cette élection pourrait aussi déterminer l'avenir de la démocratie en Zambie.
2: Christina Okello pour notre dossier du jour. Merci beaucoup.
0: Et puis, Julien, quand les stars du tout petit écran rencontrent celles du grand.
2: On part au Festival de Cannes, le grand rendez-vous du cinéma où les influenceurs sont de plus en plus nombreux à être accrédités par le festival lui-même pour le faire rayonner en ligne et conquérir de nouveaux publics. Alors que la fréquentation des salles obscures a fortement chuté, Lisa Giroldini.
14: TikTok France m'a invité au Festival de Cannes.
15: Ils sont partout, filment beaucoup, commentent leur coup de cœur ou leur parcours du combattant pour approcher les stars. Une manière plus humaine de raconter le festival de l'intérieur pour leurs très nombreux followers.
16: Pourquoi Canal+ a été hué au Festival de Cannes?
17: Bienvenue dans le Rage Ciné Club de mai.
15: À Cannes, l'influenceuse Mélanie Toubeau publie des formats courts, écrits, tournés, montés de A à Z sur son téléphone, sur son compte Instagram, La Manie du Cinéma.
18: Ce qui est important avec les réseaux sociaux, c'est le fait qu'on puisse parler facilement aux gens. Moi, vraiment, mon but avec ce que je fais sur La Manie du Cinéma, c'est de faire de la pédagogie. Et si, grâce à tout ce qu'on fait, on arrive à ramener les gens en salle, mais on a tout gagné.
15: Même objectif pour Clélia, des comptes Instagram et TikTok Lala Cinéma. Chaque jour, elle poste des vlogs, contractions de vidéos et de blogs, soit du contenu sur sa vie quotidienne au festival, du lever au coucher, en passant par le montage et les montées des marches.
19: Moi, on me demande souvent si je préfère être présentée comme influenceuse ou créatrice de contenu. J'ai envie qu'on dédiabolise ce mot parce que ce qu'on fait, ça reste de l'influence. Même si on influence les gens à se cultiver, à aller au cinéma, ça reste de l'influence. On donne notre avis, on fait en sorte que les gens se déplacent en salle et c'est pas forcément quelque chose de mauvais.
15: Loin d'être snobé par les équipes de production, les influenceurs cinéma ont surtout un pouvoir grandissant, celui d'amener chaque jour des milliers de jeunes à la passion du 7e art.
2: Lisa Giroldini au Festival de Cannes sur RFI et le journal du Festival de Cannes à retrouver.
20: Ainsi se termine notre séance matinale 6-9. Prochain rendez-vous pour l'info à 12h. Bonne écoute sur Alternant FM.

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0: Bonjour à toutes et à tous. Depuis 16 ans, date de l'apparition de son premier roman en 2010, notre invité a réussi à s'imposer par son talent et la qualité de sa plume. Nous avons eu la chance ici alternante de suivre sa progression qui l'a mené à remporter en 2023 le prix du Quai des Orfèvres, une distinction qui n'est pas le fruit du hasard. Au fil de ses intrigues, il a su associer ses lecteurs aux enquêtes que mènent quotidiennement les flics, non pas des héros mais des hommes et des femmes, en proie au doute, confrontés aussi à leurs propres démons. Dans son nouveau livre Le Dixième, pour 100 millions d'euros, paru récemment chez Fayard, Jean-François Pasque évoque ce métier qu'il connaît bien, puisqu'il est flic ici à Nantes. Bonjour Jean-François.
1: Bonjour Daniel.
0: Alors, dans ce livre que l'on peut lire indépendamment des précédents, nous retrouvons le commandant Julien Delestran, son adjointe Victoire Beaumont, pour une nouvelle enquête criminelle qui cette fois se déroule essentiellement en Russie, en avril 2014, peu de temps après l'annexion de la Crimée par les Russes. Alors, la Russie est un vaste territoire. Vous la connaissez par sa littérature, par sa langue que vous maîtrisez et par une partie de son immensité. Je rappellerai à nos auditeurs, et ça remonte à déjà quelques années, hein, puisque vous êtes venu souvent sur cette antenne, et moi je me souviens précisément de cette émission réalisée à l'hôpital avec les enfants dans le cadre de l'émission Zygospi. C'était en février 2020. On était aux portes de la... le Covid s'installait et là, on allait se retrouver là complètement renfermé. Et on avait évoqué ensemble un voyage que vous aviez effectué en 2018 en Russie. Et je me rappelle que vous m'avez laissé, d'ailleurs, et je les ai regardés les jours derniers, pratiquement toutes les photos que vous aviez prises à l'époque sur ce territoire immense et qui, justement, vont vous permettre aujourd'hui, qui vous ont permis d'écrire ces livres.
1: Ouais, ça reste un très bon moment cet après-midi passé avec vous et à l'hôpital de Nantes avec les enfants malades, où vous m'aviez permis effectivement de présenter à ces enfants mes récits de voyage, mon premier voyage en 2018, hein, qui allait de Saint-Pétersbourg au lac Baïkal. Et donc pendant une heure et demie, je leur avais apporté un peu de gaieté, de fraîcheur. Parce que bien sûr entendu, c'est un pays où il fait froid. Et donc je leur avais présenté à partir de photos des récits de voyage. Et ça reste un moment qui reste gravé dans ma mémoire. Parce que voilà, aller voir des enfants malades dans un hôpital, quand on en ressort, on se dit qu'on a beaucoup de chance, nous.
0: Oui, je me rappelle, vous apprêtiez d'ailleurs encore à... Vous aviez la velléité très...
1: D'y repartir.
0: On devait d'y repartir hein, à ce moment-là. Et puis tout a été... Bon, il y a eu le Covid. Et puis aujourd'hui, on imagine qu'avec les problèmes politiques qui se déroulent dans cette région, il est sans doute très compliqué de pouvoir y retourner.
1: Là, c'est vrai que maintenant, j'ai une double difficulté, c'est qu'il y a le contexte politique avec cette guerre qui s'installe, qui dure, le rideau qui est en train de retomber, le rideau de fer qui est en train de se remettre en place. Et puis moi, je suis capitaine de police, ouais, donc j'ai pas envie d'aller braver, je suis courageux mais pas téméraire. Je sais de quoi les Russes sont capables et j'ai pas envie de me mettre dans des situations délicates. Donc pour moi, pour l'instant, c'est un stop vis-à-vis de la Russie.
0: Justement, quand vous étiez allé en 2018, cette qualité de policier, vous l'aviez pas évoquée là-bas.
1: Ah si, c'est-à-dire que moi, j'ai joué carte sur table avec eux. C'est-à-dire quand j'ai demandé mon visa, donc j'ai mentionné que j'étais capitaine de police. Donc j'imagine que derrière, les Russes, vous savez, ils aiment bien savoir qui vous êtes, ce que vous venez faire, pourquoi vous venez faire, qui vous rencontrez. Donc j'avais joué carte effectivement sur table, tous les endroits où je m'arrêtais, tout était indiqué. Et à ma grande, pas stupéfaction, mais en fait ça s'est passé normalement, c'est-à-dire que j'ai eu aucune difficulté à circuler librement en allant même dans des villes qui étaient autrefois interdites. Voilà, j'étais à Yekaterinbourg notamment, par la suite je me suis rendu à Vladivostok, donc c'est des villes qui étaient autrefois interdites, et là il y avait une certaine liberté, j'avais trouvé ça très agréable de pouvoir circuler librement. Bon, aujourd'hui, 10 années plus tard, je sais, enfin 8 années plus tard, je ne sais pas si ça serait aussi facile que ça.
0: Oui, tout à fait. Alors, on parle de tout ça parce que tout ce qu'on évoque là, on va le retrouver un peu dans, on va le retrouver même de manière importante dans ce nouveau livre. D'avoir choisi avril 2014 pour débuter ce livre, c'est une raison précise. On sait que bon, c'est l'invasion de la Crimée et encore l'invasion. Les Russes ne parlent pas d'invasion.
1: Alors oui, effectivement, pour avoir été de l'autre côté, hein, moi j'ai ouvert ma porte et j'ai été voir les Russes en ouvrant la leur et en allant chez eux. C'est vrai que nous, on parle d'annexion et eux parlent de rapatriement. Voilà, c'est deux visions des choses qui sont complètement différentes. Et c'est vrai que j'ai voulu fixer en 2014 ce roman, puisque c'est le début, alors comme je suis européen, c'est le début de l'annexion de la Crimée. Oui. Hein. Et aussi, c'est pour moi, j'aime bien, en fait, j'aurais du mal à écrire des romans policiers à l'époque actuelle, parce que je trouve qu'on est passé vraiment de tout l'humain à tout technique, trop même peut-être, on a délaissé l'humain au profit de la technique, on se repose exclusivement aujourd'hui sur la technologie, notamment l'ADN, les écoutes, les choses comme ça, et on a délaissé l'humain, et au niveau littéraire, l'humain est quand même beaucoup plus intéressant ouais. que la technique, donc en revenant en 2014, c'est une période un peu charnière, où je peux jouer au niveau écriture, à la fois sur le côté technique, parce qu'il ne faut pas oublier quand même que ça a considérablement amélioré le taux de résolution des crimes et des délits. Hein. Donc, c'est pas remettre en question la technique. Mais au niveau du romancier, c'est quand même plus intéressant cette période-là de pouvoir jouer à la fois sur l'humain et la technique.
0: Oui, oui. Bah, d'ailleurs, on retrouve, hein, on reviendra tout à l'heure sur, comme dans les livres précédents, d'ailleurs, où la psychologie de tous les personnages, qu'ils soient français ou russes, n'est pas du tout au prix à la légère. Hein. Vous entrez vraiment dans l'intimité dans la tête de beaucoup d'entre eux. Alors on retrouve justement dans des personnages récurrents, hein, c'est Julien Delestran qui est un peu pas le flic à l'ancienne parce qu'il n'est pas si âgé que ça, mais il a déjà beaucoup d'années devant lui, il approche de la retraite et indépendamment il y a Victoire Beaumont qui est jeune, qui c'est un peu le parallèle que vous faites entre les deux. Ils n'ont pas tout à fait peut-être la même manière d'aborder les choses, sauf que bon, Victoire compte beaucoup aussi sur le métier de son supérieur.
1: Bon, en fait, il y a une belle alchimie entre les deux. Il pourrait y avoir un lien entre les deux. L'un pourrait être le père de l'autre et l'autre et Victoire pourrait être la fille que Delestran n'a
0: ouais,
1: pas.
0: On rappelle que voilà que Delestran n'a pas d'enfant.
1: N'a pas d'enfant. Ouais, c'est un peu bon dans ma tête. Je vais vous faire un aveu. Delestran, c'est un peu le fils de Maigret quelque part. Hein. C'est le Maigret des temps ouais. actuels. Donc Maigret, à plusieurs reprises dans l'œuvre de Simenon, on pose la question à Maigret est-ce que vous avez des enfants et Maigret répond toujours la même phrase non, malheureusement, je n'ai pas eu cette chance. Et moi, je me suis dit, bah, tiens, on va créer un Maigret des temps modernes, on va le moderniser un petit peu. Donc, c'est comme ça que m'est venue l'idée du commandant Delestran. Et comme on ne fait pas la police tout seul, je lui ai mis adjoint une jeune femme. Et je joue, en fait, sur ce saut de génération où elle apporte sa féminité d'abord, sa fraîcheur, son innocence, son punch. Et lui, il a son expérience, son assurance. Donc, voilà, il y a des vases communicants entre les deux.
0: N'hésite pas à le mettre en boîte.
1: De plus en plus. Au fil des livres, ouais. au fil, voilà, elle n'hésite pas à lui botter un peu les fesses de temps en temps, à se moquer de lui, à le remettre en question, mais gentiment, mais, avec beaucoup de complicité.
0: Reconnaît justement aussi sa valeur, attention.
1: Oui, bien sûr. C'est-à-dire que Delestran, il est bougon de temps en temps, donc elle s'en amuse, elle le provoque, en plus, elle le laisse bougonner, elle le laisse. Voilà, il est de temps en temps, il a quelques sautes d'humeur qu'elle comprend, mais elle en joue, elle accepte son personnage, et il y a une vraie complicité entre les deux.
0: C'est vrai que c'est tout à fait vrai que l'on voit Delestran qui, dans les livres précédents aussi, là, les techniques nouvelles, certaines choses, bah, il a du mal à.
1: Il est réfractaire, il a du mal. En fait, Delestran fait l'expérience que moi j'ai faite. C'est-à-dire qu'il a fallu s'adapter à ces nouvelles technologies. Nos enfants sont nés avec. Nous, il a fallu qu'on les acquiert. Et ça n'a pas été simple. Il a fallu se former quand il y a de la formation. Maintenant, c'est le e-learning. Hein. Tu te mets derrière l'ordinateur et tu te formes tout seul. Ça coûte moins cher. Mais c'est peut-être pas plus efficace. Ouais. Donc, il a fallu... Moi, voilà, ça a été quelque chose qui a été difficile à faire, mais qu'il a été nécessaire de faire, parce qu'encore une fois, il y a une vraie plus-value. Voilà. Et de l'Estran, bah, il résiste. Et il résiste surtout au fait qu'il ne veut pas basculer dans le tout technique. Voilà. Lui,
0: c'est ça, il garde, voilà. comme on disait tout à l'heure, hein, un peu le flic à la Maigret, ouais. Où il y a bah, le rapport humain est quand même...
1: Il sait que le cœur de son métier, c'est l'humain, c'est pas la technique. Voilà. Et donc, il est très attaché à ça.
0: Ouais. Alors, on retrouve, bon, leur supérieur, c'est Rachel Delépine, hein, qui était déjà présente. Et puis... là, une Claire Ribaud aussi, dont on peut évoquer les rapports qui ont été un peu ambigus dans les livres précédents. Cette psychologue que lui a eu beaucoup de mal à accepter au départ, et on voit les sentiments réciproques ont évolué.
1: Oui, bah, Claire Ribaud, c'est un personnage qui existe vraiment. Moi, je l'ai connue il y a une dizaine d'années, quand d'un seul coup, on a vu arriver dans nos enquêtes de police cette psychologue. Alors, il y a deux types de psychologues dans la police. Hein. Il y a la psychologue qui va s'occuper des policiers par rapport aux charges émotionnelles sur des situations qui sont très impactantes. Et il y a aussi la psychologue qui va s'occuper des victimes. Et au départ, bah, il a fallu qu'on partage nos victimes. D'un seul coup, il a fallu qu'on partage. On a un sentiment d'appropriation avec la victime. C'est pas la victime à proprement parler. C'est surtout l'appropriation de son traumatisme. On est vraiment... On est bien plus que dans l'empathie avec la victime. On est souvent sympathie par rapport à cette souffrance. Donc c'est pour ça qu'on dit ma victime. Et d'un seul coup, il a fallu qu'on partage notre victime avec une tierce personne qui n'avait pas les mêmes codes que nous, le même fonctionnement. Et puis, on se méfie un peu de la psychologue, nous les flics, parce que on aime aller voir de l'autre côté, on aime savoir, et on avait l'impression que les psychologues, ils avaient un pouvoir supplémentaire.
0: Oui, c'était ça, de voilà. Savoir. Oui,
1: et donc il y avait un petit peu une forme de jalousie, de méfiance. Et puis, comme à chaque fois, c'est l'expérience, c'est le terrain qui a fait que, ben, à travers une enquête, on oublie un petit peu les clichés qu'on a, les cases dans lesquelles on a mis les gens. Et puis c'est le terrain qui force les gens à travailler ensemble, à se comprendre, à s'adapter, à communiquer et à apprécier finalement leurs différences. Donc au fil dans l'avocat du diable, on voit que la situation elle a évolué. Après l'avoir rejeté, après s'être fait rejeter, finalement, de l'Estran a consenti tout naturellement à l'accepter, à la valoriser, à faire un peu son mea culpa également. Tout et on voit que maintenant, il y a un troisième personnage qui a son rôle également.
0: Ben, ça permet peut-être aussi d'alléger un peu la charge mentale du policier.
1: Alors, elle présente un gros avantage, c'est que moi, par exemple, quand je suis rentré il y a une trentaine d'années dans la police, quand j'auditionnais une femme qui avait été victime de viol, par exemple, pour prendre son dépôt de plainte, au bout de 2 heures, on prenait un café et après, cette femme-là, je la remettais dehors sur le trottoir, voilà, sur la voie publique. Et c'était très déstabilisant pour nous.
0: L'accompagnement.
1: C'était très brutal. Et aujourd'hui, j'ai la chance d'avoir une personne, de savoir surtout que j'ai une personne qui va la prendre en charge. Et pour moi, c'est un vrai confort. C'est-à-dire que je ne culpabilise pas de l'abandonner, puisqu'il y a quelqu'un d'autre qui va s'en charger. Et d'où l'intérêt de cette psychologue.
0: Oui, puis ça permet de dégager, garder aussi son esprit pour l'enquête elle-même, oui. Et puis on comprend, oui, voilà. Tout à fait. Oui. On va revenir, donc, on a parlé, donc on retrouve ces mêmes, je l'ai dit au début, hein, même s'il y a de nombreuses références au livre précédent, du fait déjà de la présence de ces mêmes policiers, policières, on peut lire, c'est complètement indépendant à lire ce livre, on peut lire indépendamment des autres, dans la mesure où aussi il va y avoir une nouvelle enquête. Alors, le livre, on va pas trop en dire, parce que il faut garder le suspense, qui est présent tout du long de ce livre. Il démarre quand même, et là on voit le travail de flic, c'est qu'au départ, c'est une enquête banale, on va demander à de l'Estran d'enquêter sur un vol de portefeuille d'une secrétaire d'un député. C'est une perte de temps pour, je dirais, une broutille, alors que va survenir, derrière quelque chose de bien plus important.
1: Oui, alors moi, c'est un petit clin d'œil que je voulais faire d'entrée de jeu, parce que, effectivement, après, j'embarque tout le monde en Russie, et en Russie, il y a la corruption. Voilà. Mais en France, on a aussi de la corruption. Alors,
0: des passe-droits.
1: Des passe-droits, des réseaux de complaisance. Donc, c'était un petit clin d'œil à travers cette enquête où, effectivement, à un moment, on demande à la CRIM d'aller enquêter pour le vol de portefeuille d'une secrétaire qui a été retrouvée finalement dans une poubelle. Ouais. Et de l'Estran, on se dit, mais pourquoi on m'envoie moi à la CRIM, quoi? Ce que je fais là, n'importe quel flic de police secours aurait pu le faire. Ouais. Mais c'est parce qu'il fallait être bien vu par le député. Ça. Donc, on a envoyé la CRIM. Et voilà, c'était un petit clin d'œil pour dire, bah, nous, la corruption, c'est pas de la corruption, mais c'est des petits réseaux de complaisances, des petites amitiés comme ça, qui devraient, des choses qui ne devraient pas se faire, mais qui se font. C'était un petit clin d'œil, un retour. Mais effectivement, après, on bascule dans d'autres choses.
0: Mais avant d'y revenir, d'ailleurs, au cours même de l'enquête, on voit de l'Estran, il est souvent un peu rebelle à l'autorité, pas l'autorité de sa chef, mais ce qu'il y a au-dessus. Par moments, il taperait un peu du poing sur la table, quitte à se faire mal voir.
1: C'est un rebelle des temps modernes, avec son ancienneté, mais oui, il est réfractaire. Il a un petit côté anard, faut pas se leurrer, de l'Estran. Et il a surtout une idée de la justice, une justice équitable et qui est la même pour tout le monde. Voilà.
0: Ouais, on va en reparler, qu'on retrouvera d'ailleurs, qui lui laissera peut-être un petit goût amer d'ailleurs.
1: Oui, et puis il se retrouvera en conflit avec l'idée que les Russes se font de la justice, ce qui n'est pas du tout la même chose.
0: Pas la même chose que lui. Alors, on peut l'expliquer, ça démarre par un triple homicide à Saint-Ouen.
1: Tout à fait. Donc en fait, au départ, mes enquêteurs sont confrontés à une affaire peu banale cette fois, puisqu'on assiste à la découverte de trois corps tués par balle dans un entrepôt de Saint-Ouen. Et dès le départ, tout indique en fait que cette affaire va être difficile à résoudre. Parce qu'en effet, déjà, l'opération, après les constatations, l'opération semble avoir été menée par une équipe de professionnels.
0: Exactement. Hein.
1: Y a un véhicule diplomatique qui a été vu à proximité au moment des faits. Et surtout, les victimes ont des profils atypiques. Bon, sans dévoiler, bien entendu, l'intrigue, on peut parler, c'est quand même l'élément déclencheur. Il s'agit de deux Israéliens, des anciens agents du Mossad, qui seront reconvertis dans le crime organisé, et surtout d'un Sibérien qui, en plus d'avoir été tué par balle, a été méticuleusement, je vais y arriver, éviscéré. Voilà. Donc, dès le départ, qu'est-ce que c'est que cette affaire? Qu'est-ce que ça vient faire là? Et c'est vrai que ça va être compliqué pour eux. De l'Estran sent tout de suite que l'affaire va être difficile à résoudre. Et d'ailleurs, après une semaine d'investigation sans relâche, les auteurs vont être identifiés, mais de l'Estran va se retrouver bloqué puisque les tueurs ont quitté la France.
0: Oui, tout à fait. Et c'est là qu'on voit, dès que vous abordez la plaque minéralogique diplomatique, on dit ça y est, on bascule aussi dans un côté politique, que ça va peut-être pas être là.
1: Les victimes sont pas françaises, les auteurs sont pas français, on voit des véhicules diplomatiques, et pourtant ça se passe à Paris. Donc on est saisi des faits, mais on sait qu'à un moment ou à l'autre, ça va déborder du territoire national, et c'est ça qui appréhende de l'Estran.
0: Alors on explique, pour les gens qui ne sauraient pas ce que ça veut dire éviscérer, une des victimes a été, on va dire, son abdomen ou son thorax a été ouvert du haut en bas pour retirer on ne sait quoi, je ne sais pas si on peut... On pense tout de suite, nous, aux mules, avec l'histoire de la drogue, et que c'est peut-être quelqu'un à qui on l'a enlevé les petites saucisses, style saucisses cocktail, qu'il y a dans l'abdomen de la personne.
1: Voilà, les auteurs ont décidé de prendre un raccourci par rapport à la physiologie, c'est-à-dire que les mules peuvent avaler jusqu'à 2 kilos de cocaïne, par exemple, et après, quand ils arrivent à destination, avec le laxatif, ils l'expulsent par voie naturelle. Bon, là, les tueurs ont décidé de prendre un raccourci et d'aller le chercher avant la digestion, l'expulsion. Donc, ils ont ouvert la cage thoracique. Une fois que la personne était tuée, ils ont ouvert la cage thoracique pour aller prendre directement les berlingots qui étaient contenus dans les intestins. Sauf que là, ce qui choque un petit peu, c'est que si la victime venait d'Amérique du Sud, on pourrait se douter que c'est une mule de produits stupéfiants. Sauf que là, c'est une victime qui vient de Sibérie et la Sibérie n'est pas un lieu de production de cocaïne. Donc, il se doute que ça doit être autre chose. Et on le saura au cours de l'enquête.
0: Alors, cette victime, on l'appelle l'Eskimo. Il l'appelle peut-être de par son aspect physique. Je crois que ça, c'est important de le dire. On a parlé d'éviscération là tout à l'heure, mais la caractéristique, ça, je crois qu'on peut le dire, c'est que ce personnage-là, il n'a pas de sexe. Il a été émasculé, mais pas là au moment du crime, mais vraisemblablement depuis très longues années. Et c'est important qu'on en parle, parce qu'on va découvrir que ce personnage-là fait partie d'une secte, les Scoptes, je crois.
1: Tout à fait,
0: Scoptes. J'aimerais qu'on en parle, parce que après, bien sûr, on dit, il a beaucoup d'imagination, Jean-François Pasque, c'est très bien, mais quand on va chercher, on sait que cette secte chrétienne, je crois, existe. Alors, j'aimerais qu'on en parle, parce que c'est important aussi dans le récit.
1: Alors effectivement, c'est un esquimau, parce qu'en fait, mais c'est la seule image que les policiers ont pour le décrire. Ils sont un peu embarrassés, ils n'ont jamais vu un profil comme ça. Il a les yeux bridés, il a le visage qui est cuivré, il a des rougeurs au niveau des joues, il a les cheveux qui sont très drus, et tout de suite, le réflexe des policiers, c'est de dire « Ah, il ressemble à un esquimau ». Et lorsqu'ils font l'examen de corps avec le médecin légiste, effectivement, ils s'aperçoivent que la victime a été émasculée, c'est une pénoctomie, voilà, le terme médical, pénoctomie. Alors, il y a une pénoctomie totale ou partielle, oui, avec testicules et pénis. Là, c'est une pénoctomie totale. Et au cours de l'enquête, on s'apercevra qu'effectivement, cette victime appartenait à une secte qui s'appelle les Scoptes. Alors, j'ai pas eu besoin de l'imaginer. Je me suis juste rappelé d'un souvenir en Russie où j'avais effectivement pas été confronté à cette confrérie, à cette secte, mais j'ai rencontré des gens qui m'ont parlé de cette secte, j'ai vu où elle était localisée, et donc j'ai fait des recherches, je me suis intéressé à cette secte, et je me suis rendu compte qu'en fait c'était une très vieille tradition en Russie, hein, qui date du 18e siècle, où cette secte a vu le jour, avec notamment beaucoup de représentants, vers 1820, ils étaient à environ 15 000 sur tout le territoire russe. Bon, le principe, sans rentrer dans les détails, c'est que pour se rapprocher de Dieu, on recherche une pureté complète pour se rapprocher de Dieu, on va couper les outils de la tentation, quelque part. Ouais. Donc c'était dans cette recherche de pureté qui est très présente chez les Russes, même encore aujourd'hui, ça a duré. Au début du 20e, avec le communisme et sous le stalinisme, il y a eu une épuration, mais il existe encore quelques germes qui sont disséminés un peu partout en Russie, et on en retrouve notamment en Sibérie, quelques confréries qui étaient présentes. Voilà.
0: Et donc, Skopt, ça signifie eunuque.
1: Skopt en russe, c'est eunuque.
0: Ah oui, complètement. Alors j'ai trouvé que ça, c'est très intéressant, parce que voilà, non seulement il y a une enquête, il y a une histoire, mais on apprend. On apprend beaucoup de choses et ça permet d'aller chercher. Ouais. Et c'est ça qui Alors est.
1: C'est vrai que souvent, ce qu'on me reprochait dans mes précédents ouvrages, c'est de prendre le temps d'installer l'atmosphère. Ça commençait. Pour certains, ça commençait tardivement. Bon, moi, j'ai plaisir à avoir l'atmosphère. Bon, là, je suis entré directement dans le vif du sujet. Hein, je commence avec trois cadavres tués en même temps, des Russes, des Israéliens.
0: Ça en fait beaucoup.
1: Un Esquimau qui est Skopte, qui a un eunuque. Bon, voilà, cette fois, on ne pourra pas me reprocher de ne pas être entré directement dans le vif du sujet.
0: Voilà, exactement, oui. Alors, on peut peut-être poursuivre à peu près simultanément à la suite de ces trois meurtres. Il va y avoir aussi, là, on se plonge en Russie, hein. Trois homicides et puis sans doute un enlèvement.
1: Alors c'est vrai qu'il y a l'enquête en France, comme je l'ai dit tout à l'heure, de l'Estran se retrouve bloquée parce que les tueurs sont identifiés, mais ils ont quitté la France, donc ils ne peuvent pas les interpeller, ils ne savent même pas où ils sont. Et parallèlement, dans le même temps, en Sibérie, donc à 7000 km de Paris, le président de l'Alliance française de Yakoutsk.
0: Alors Yakoutsk, c'est sur cette ville.
1: Yakoutsk, c'est la ville la plus froide du monde. Hein, c'est le plus grand congélateur du monde. Il y fait des températures négatives 10 mois dans l'année. On est au niveau du cercle polaire. Donc pour donner un ordre d'idée, il fait moins 60 l'hiver et plus 40 l'été. Et on a un printemps qui surgit comme ça, comme un putsch, hein, et un été qui est très très court. Et donc à 7000 km, on a une alliance française qui est présente là-bas.
0: Ouais, on peut dire un mot sur l'alliance française.
1: Il y en a un peu dans toutes les grandes villes russes, hein, Yekaterinbourg, Irkoutsk, j'en ai rencontré également. Bon, ça fait partie de la France envoie des représentants qui est chargé de mettre en valeur la culture française, l'histoire française, pour entretenir de bonnes relations avec les Russes. Bon, faut pas se leurrer, ces alliances françaises, elles sont là pour créer du lien, mais essayer d'avoir des contrats derrière avec les entreprises locales. Voilà, l'idée, c'est de faire resplendir la culture française pour que ça débouche sur des contrats. Et donc, le président de l'Alliance française de Yakoutsk, il a été enlevé dans un bain de sang, puisque les policiers locaux retrouvent le véhicule qu'il conduisait avec trois cadavres qui sont criblés de balles à l'intérieur, mais lui est absent. Et curieusement, cet enlèvement va relancer l'enquête initiale de Delestron, puisque elle va même la faire basculer dans une autre dimension, mêlant un peu l'espionnage, la diplomatie, la mafia et le pouvoir en place. Et en fait, là, Delestron, les policiers français vont être autorisés à se rendre en Sibérie, et encadrés par des enquêteurs russes, leur mission sera de retrouver le président de l'Alliance française de Yakout, si possible le vivant. Bien entendu, le lecteur, là, vos auditeurs ont bien compris que les deux affaires sont liées. Bon, je ne vais pas dévoiler le lien qui les unit, mais il y a une relation entre ce meurtre, ce triple homicide qui s'est passé à Paris et ce triple homicide qui s'est passé à 7000 km de là, l'un étant certainement la conséquence de l'autre.
0: Voilà. Alors, Bon, assez rapidement, puisque l'essentiel de cette intrigue se déroule en Russie, on se retrouve. Alors, c'est un peu, je dirais, le pendant de Delestron, mais un flic qui s'appelle Ruslan Muratov. C'est lui qui va, vous pouvez en parler, hein, c'est lui qui va être amené à aller sur le lieu de ce triple homicide, ces deux jeunes prostituées, hein, qui sont mortes dans la voiture, le chauffeur et puis Giuliano de l'Alliance française qui a a priori disparu. Mmh.
1: Hein. Donc effectivement, le Delestron local, c'est Muratov, avec, alors c'est un personnage un peu singulier, particulier. Muratov est une personne qui vient du Caucase. Donc c'est quelqu'un qui a le teint très mat et qui est plutôt une culture islamique. Et lui, il est rentré dans la police russe parce qu'il considère que en Russie, il y a l'injustice. Et que sa famille a été victime d'injustice. Et lui, son but, c'était de rentrer dans la police russe pour restaurer une
0: idée... Il est très intègre,
1: l'idée de justice. Bon, la difficulté, c'est qu'il va se confronter à un mur, hein, parce que, encore une fois, la corruption, l'injustice, les passe-droits, il va être confronté, mais il va pas lâcher, et à travers cette enquête, il va y être encore plus confronté, puisque comme il va vouloir faire l'enquête comme elles doivent être faites, et certains sont très inquiets de ce qu'il va découvrir, il va être mis en danger par rapport à ce qu'il va
0: découvrir. Oui, parce qu'on va lui mettre, c'est plus que des bâtons dans les roues, c'est sa peau même qui est en jeu, hein, je veux dire. Et c'est bien là, comme je le disais en intro, on a un peu parlé de la... il y a une importance pour vous de présenter la psychologie des personnages. Et justement, Muratov, vous insistez bien sur lui. Je crois que sa femme et sa fille sont en Crimée.
1: Oui, tout à fait. Donc lui est parti...
0: Très loin
1: sa famille est à plus de 5000 kilomètres. Et lui est parti là-bas... il a été un peu dénigré. C'est un mot russe, le cul noir. Hein.
0: Oui, exactement.
1: C'est le cul noir. Il est du sud. C'est un russe du sud, donc c'est pas un blanc russe. Donc forcément, il fait l'objet de discrimination, de choses comme ça. À l'école, bien que ce soit quelqu'un de très brillant, il finit pas en tête du classement parce qu'il y a des passe-droits, et il finit au fin fond de la Sibérie. Il se retrouve parachuté là. Alors, il fait quand même son travail avec ses valeurs, et il se retrouve séparé de son épouse, eux étant à 5000 kilomètres.
0: Oui, donc on peut dire qu'il est quasiment exilé là-bas. Hein.
1: Voilà, il est exilé là-bas, et sa famille est en Crimée, alors qu'on se trouve justement en 2014, où la situation est en train de basculer en Crimée, et qu'au cours de... Quand il s'appelle le soir, il prend des nouvelles de son épouse, et il voit bien que quelque chose se passe. Et la difficulté pour lui, c'est qu'il est exilé en Sibérie, alors qu'il y a des choses qui sont en train de se passer en Crimée, et que sa famille peut être
0: en danger.
1: En danger,
0: voilà. Ah ouais, complètement. Alors là c'est intéressant, parce que là, on est très proche de cet homme. Alors, il a une collègue qui s'appelle Maria Chalounova, qui va lui rendre énormément de services aussi. Hein. On peut dire que c'est son seul soutien qu'il a là-bas pour mener cette enquête, puisque Ugrumov, leur supérieur, est un personnage assez abject, mais dans... je vous laisse peut-être les présenter.
1: Oui, alors... Muratov, effectivement, il est l'officier de nuit et il a comme interlocuteur privilégié la personne qui se retrouve au centre d'information de commandement, qui reçoit les polices, qui reçoit les appels 17, qui dirige les véhicules sur les interventions. Et lui est l'œil et elle a un peu les oreilles, et il y a forcément un lien de complicité entre les deux, puisque lui, il va sur le terrain, elle, elle est dans un bureau, mais c'est l'un oriente l'enquête, enfin l'oriente, et l'autre rencontre au précédent. Donc il y a une petite complicité. Elle, elle a aussi un profil atypique, même si on le rencontre très régulièrement en Russie. C'est une femme qui a deux enfants, mais qui est seule, une famille monoparentale, puisque le mari, en Russie, on rencontre beaucoup ça, c'est-à-dire que les Russes, dès qu'ils font des enfants, ils peuvent pas s'empêcher d'aller à la chasse et de perdre leur femme derrière. Moi, je l'ai rencontré. Il y a beaucoup de femmes seules qui vivent avec des enfants. Et elle, elle est dans cette situation-là. Et ils se font un peu écho parce que elle, elle n'est pas officier. Elle est un agent de base. Mais elle est victime aussi de. Elle voit toute cette injustice, ces passe-droits, ces corruptions, cette peur. Et elle voit d'un seul coup surgir Mouratov qui vient d'arriver. Et elle se dit waouh, je suis pas seule. Lui aussi, il se dit tiens, il y a quelqu'un sur lequel je peux compter. Et effectivement, au cours de cette enquête, elle va être son soutien.
0: Oui, et je là, serre c'est... les coudes, hein, parce voilà. que Mouratov, on le voit, hein, c'est là où il y a beaucoup d'action aussi, où il échappe de peu à... Il faut qu'il se cache. Et il a bien compris que son supérieur derrière, c'est pas lui qui va l'aider, bien
1: non.
0: au contraire.
1: Puis ça permettait aussi pour moi de montrer quelque chose que j'ai ressenti au cours de mes voyages en Russie, c'est le rôle de la femme russe dans une société qui est très patriarcale, misogyne. Les femmes, elles ont un rôle très important, finalement. Très important. Et Maria Chalounova, elle avait ce rôle-là. C'est la femme qui est capable d'aller prendre des risques pour secourir un fils.
0: Ouais, et elle est très maternelle avec
1: elle est très Mouratov. Maternelle, voilà. Et on a tous l'image qu'on voit à travers les médias de ces mamans qui viennent récupérer les cercueils de leurs enfants partis à la guerre et qui viennent... c'est les seuls en Russie qui sont autorisés à manifester.
0: Oui, voilà, c'est ce que j'allais dire. C'est elles qu'on voit.
1: Voilà, on les voit manifester. Et là, le pouvoir ne fait rien, les laisse manifester parce qu'elles ont un certain statut. Voilà. Et quelque part, c'est une façon d'illustrer ce statut-là, cette reconnaissance et cette force de la femme russe qui est souvent mise à l'écart, mais qui est très, très présente et qui tient la famille, qui tient les choses. Quoi.
0: Ouais, tout à fait. Donc, on va s'octroyer une petite pause musicale. Hein. C'est Placebo, hein, choisi par vous, hein, Jean-François.
1: De Bitter Hand.
0: Ouais, on va écouter ça. Et là, on va retrouver Mouratov et Chalounova. On va dire ils sont très, très esselés. Ils ne vont pas y arriver. Et heureusement que les Français vont arriver. Et puis, il y aura un personnage aussi qu'on va retrouver, que là, on a pu connaître dans certains ouvrages précédents. Allez, on écoute Placebo, on se retrouve dans quelques minutes.

0: Voilà, retour dans Mosaïque littéraire sur Alternante FM, en compagnie de Jean-François Pasque pour son livre pour 100 millions d'euros. Alors, on était arrivé avec ces deux enquêteurs russes qui se retrouvent un peu esselés parce qu'on sent qu'au-dessus, la hiérarchie et peut-être des ordres qui viennent de Moscou, il va falloir calmer un peu le jeu parce que mener trop bien l'enquête, c'est peut-être pas ce que les autorités supérieures veulent. Mais heureusement, ils vont, on l'a dit, ils vont obtenir l'aide des Français, c'est-à-dire Delestran et Beaumont vont venir dans cette région très froide. Et il y a un revenant, c'est Pierre Morland. Alors Pierre Morland, pour les lecteurs qui ont lu les livres précédents, vont le retrouver.
1: Alors oui,
0: il y a un revenant,
1: Morland le revenant, c'est un peu mon colonel Chabert, celui qui revient de nulle part. Et effectivement, c'est un médecin. Alors la première fois qu'on l'a vu, c'était dans Mortel Canicule, où ce légiste qui exerçait en France à l'Institut médico-légal de Paris a été suspecté d'avoir tué sa compagne. En fait, il a été suspecté, on n'avait pas d'éléments matériels, mais il a été suspecté parce que suite à sa mort, il a complètement disparu. Et donc, moi, je l'avais fait disparaître en Russie, où on l'abandonne à un moment dans une tempête de neige, où lui, comme il avait perdu l'être aimé, il n'avait pas la force de suicider, donc il a été s'abandonner le plus loin possible de chez lui, en s'abandonnant au désir de la nature, quelque part.
0: Ouais, dans une cabane,
1: voilà. Et on l'abandonne dans une tempête de neige, avec jusqu'à une image très tchékovienne, jusqu'à la tempête de neige qui recouvre ses propres traces. Et en fait, voilà, on perd sa trace parce que même la neige recouvre ses traces. On l'a perdu là. Les lecteurs m'ont dit, on aime beaucoup ce médecin légiste, il a quelque chose qui renvoie un petit peu à Delestran. Qu'est-ce qui devient en Russie? Donc, quand le lecteur exprime un désir, moi je l'ai concrétisé derrière. Donc j'avais sorti Le Seul Témoin, où on retrouvait Pierre Morland, qui était témoin de choses qu'il n'aurait pas dû voir, avec les Russes qui lui font la misère. Et là, on le retrouve de nouveau. Et c'était surtout pour moi l'occasion aussi de faire surtout retrouver Delestran et Morland.
0: Ah, voilà, il y avait des liens très forts.
1: Très forts entre les deux. Je pense qu'ils s'admirent l'un et l'autre. Delestran admire Morland parce que Morland, il est peut-être plus dans la... Il va au-delà de... la grosse différence qu'il y a entre les deux, c'est que Delestran va être dans le raisonnable. Il va s'empêcher d'aller au-delà. Alors que Delestran va aller... le légiste Morland va aller jusqu'au bout de lui-même. Et c'est un peu la définition que Simenon avait du personnage. Il disait qu'un personnage, c'est n'importe qui marchant dans la rue qui va jusqu'au bout de lui-même. Et ben Morland incarne parfaitement ce personnage-là. Et Delestran, il va pas jusqu'au bout. Il y a toujours quelque chose qui le bloque à la fin, qui l'empêche de faire le pas trop. Et il aimerait bien le faire, mais il n'est pas capable de le faire. Et c'est ça qu'il admire chez Morland, ouais, c'est sa capacité à avoir fait ce pas-là. Et Morland, lui, l'apprécie pour l'autre versant, forcément, pour son côté un peu raisonnable. Donc voilà, c'est deux personnages qui font écho.
0: Ouais, on avait suivi Morland, qui avait été maltraité, qui était vraiment incarcéré dans un endroit terrible, et qui va devoir son salut qu'à l'aide d'un personnage qui s'appelle Grishkov, que l'on retrouve, justement, qui est aussi un policier. Tu peux peut-être nous le présenter, parce qu'il a aussi un rôle important dans ce livre.
1: Alors, Grishkov est un policier russe. Moi, j'en ai connu un, je le connais d'ailleurs toujours, mais il y a une quinzaine d'années. C'est un peu l'image que j'ai... Voilà, je me le suis approprié. Il a rencontré... Alors, le policier russe a rencontré le médecin légiste français, il y a une quinzaine d'années, au cours d'une affaire où il y avait du trafic d'organes entre la Russie et certains établissements européens. Voilà. Et donc, c'était au cours de cette enquête que Grishkov a rencontré le légiste. Et puis, le légiste est parti former des médecins légistes russes. Et voilà, donc il y a une vraie histoire, une vraie relation entre les deux qui s'est nouée. Et lorsque le légiste Morland s'est retrouvé complètement isolé et mis à mal par les Russes, alerté par une infirmière, Grishkov est venu l'exfiltrer de l'endroit où il était retenu, dans un hôpital psychiatrique, où on le laissait mourir, et c'est lui qui est venu sauver son ami.
0: Ouais. Alors ce qui est intéressant dans ce livre, il y a donc Morland qui se retrouve entre Grishkov et Delestrand, et en fait on s'aperçoit que Delestrand et le policier ils sont là pour enquêter tous les deux, mais ils n'ont pas la même conception de la manière d'enquêter et d'obtenir des résultats, et Morland va servir un peu d'intermédiaire, justement, pour entre les deux.
1: Alors c'est vrai que mes policiers, en partant en Russie, va commencer pour eux un véritable périple, en fait, hein, dans une Sibérie au climat inhumain, dans un pays aux règles de procédure peu conventionnelles, et dans une Russie où la fin justifie toujours les moyens, y compris le recours au sacrifice. Et là, on a deux polices qui s'opposent. On a une police russe et une police française. On a également deux cultures qui s'opposent. Et bien entendu, Delestrand, Beaumont vont être choqués de cette façon de faire en Russie. Et quelque part, Morland, il est capable, c'est le binational, il est capable de comprendre les deux cultures.
0: Ouais, exactement.
1: En fait, il fait le trait d'union.
0: Il fait le lien.
1: Il fait le trait d'union entre ces deux cultures. Et il a une position qui est très très difficile. Déjà, il sert d'interprète. Voilà, c'est à travers la langue. Il sert d'interprète entre les deux, les deux équipes. Et puis, il a le rôle d'expliquer aux Français pourquoi les Russes réagissent comme ça et d'expliquer aux Russes pourquoi les Français réagissent comme ça.
0: C'est intéressant parce qu'il est capable de présenter les deux mentalités.
1: Pour revenir à un titre précédent, il se fait l'avocat du diable à chaque fois.
0: Absolument.
1: Voilà, il a un rôle aussi de... Pas de pédagogie, mais pour le lecteur, c'est intéressant. Alors, bien sûr, la culture française, on la connaît, mais pourquoi les Russes pensent comme ça? Pourquoi? Alors, ce n'est pas, encore une fois, la justifier ou l'expliquer, mais d'essayer de toucher du doigt ce qu'ils ont vraiment dans la tête. Et Morland connaît très bien les Russes et joue ce rôle de pédagogie, quelque part, à nos policiers français.
0: D'autant plus que... Alors, on peut se poser la question, est-ce que les policiers français qui sont là, ils sont là pour enquêter, ou ils sont là plutôt en observateurs, et que c'est quand même Grishkov qui essaye de s'accaparer le plus possible
1: Bon, on va parler très réel. Dans la réalité, s'il y avait un Français qui disparaissait en Russie, à l'heure actuelle, les Russes n'inviteraient pas les policiers français à venir enquêter sur leur territoire. Ça, c'est clair. Mais on est en 2014. Et en 2014, les choses sont un peu différentes. Les Russes veulent prouver, ils ont besoin de prouver. Et ils sont très pragmatiques, en fait, les Russes. Ils savent se saisir de n'importe quelle opportunité pour les retourner à leur bénéfice. Et regardez, nous, la Russie, vous nous accusez d'aller rapatrier ou annexer, vous l'avez bien compris, la Russie. Mais nous respectons le droit international. La preuve, c'est que vous avez un Français qui a disparu chez nous. Eh ben, on va vous autoriser, vous Français, à venir enquêter sur notre territoire. Donc, en clair, ça sert un peu de caution aux Russes. Bon, les Français, ils sont un peu comme les Russes. Ils savent aussi se servir des opportunités quand ça se présente. Donc, voilà un peu le contexte. Et c'est vrai qu'on va voir que cette fois-ci, Delestrand et Beaumont vont être un peu plus spectateurs.
0: Oui, exactement,
1: c'est pas eux qui sont acteurs vraiment de l'enquête. L'enquête, ça va être quand même Grishkov principalement qui va la mener. Ils vont être là aussi pour apporter leur petite plus-value. Mais à un moment, Delestrand d'ailleurs va être un peu frustré parce que c'est pas lui qui a la baguette.
0: Oui, et puis il est là pour ramener les coupables en France.
1: Voilà, tout à fait.
0: C'est important. Lui, il a dans l'idée, voilà, son enquête, il y a des coupables qui sont là et il faut qu'on les ramène. Alors, ce qui est intéressant aussi, c'est qu'on le disait tout à l'heure, c'est que on monte dans les hautes sphères de la politique, des services secrets, des choses qui le dépassent un peu, où il sait qu'il n'a pas la main mise complètement sur l'enquête, puisque il y a en haute sphère, les politiques interviennent, justement, entre la Russie et la France.
1: En fait, il va se rendre compte à un moment qu'il n'est qu'un et qu'il y a des gens qui ont décidé pour lui de ce qu'il allait vivre. Et pour quelqu'un comme, euh, comme de l'estrance, c'est insupportable.
0: Complètement.
1: Ouais. Donc, comme c'est insupportable, il va se rendre insupportable à la hauteur de l'enjeu, quoi.
0: Ouais, bah, on
1: donc,
0: voit
1: il
0: bien
1: va jouer, il va jouer son petit côté obtus. Ouais. Il sait surjouer aussi de temps en temps de l'estrance. Il sait, c'est un peu par malice.
0: On voit les petites escarmouches hein, entre lui et Grishkov et Morland qui est au milieu en train de compter les coups.
1: Ouh,
0: et
1: voilà, même avec le ministre de l'Intérieur français, de temps en temps, il s'oppose un petit peu à certains. Il joue. On va parler crûment, il joue au con un petit peu avec lui, il joue obtus, ouais. Mais c'est bien pour lui faire faire marquer que voilà, ça lui a pas plu. Lui, il veut avoir toutes les cartes en main et il aime pas qu'on lui cache des choses parce que lui ne cache rien et il voudrait avoir la même règle d'équité. Voilà, et bon, bah, de l'estrand, il n'est qu'un un flic dans la hiérarchie, dans la basse hiérarchie. Il n'est pas dans les hautes sphères et on lui fait comprendre à un moment que il doit rester à sa place.
0: Ah, ouais, complètement.
1: Alors, c'est pas facile à accepter. Mais
0: oui,
1: voilà.
0: Oui, tout à fait. Je voudrais que, comme je pense que sur l'affaire elle-même, on en a assez dit, ce sera au lecteur de découvrir aussi
1: le lien, en fait,
0: lien de tout ça. Oui. C'est drôle de bien insister sur, on l'a dit un peu tout à l'heure, mais sur cette région extrêmement froide. C'est un personnage à part entière que cet endroit d'Assibérie, avec un fleuve qui est gelé. Et puis, donc je voudrais que vous reveniez sur ce que vous avez vécu quand vous aviez voyagé dans cette région, ce que vous avez mis dans ce livre. Il y a beaucoup de choses. Même à un moment, on parle de... alors ça, c'est un détail peut-être, mais le bagna, ce bain...
1: Cette culture russe du bagna.
0: Ouais, ouais, voilà, c'est ça qui existe, qui est vrai. Ouais. Et que vous avez connu, puisque j'ai retrouvé j'ai vu des photos où vous participez à ce...
1: Alors le bagna, c'est une grosse culture russe, hein, ça date du XVIIIe siècle. D'ailleurs, ils ont la prétention, les Russes, en 1812, quand ils sont venus sous l'époque en France, d'avoir apporté la propreté. C'est eux qui, dans leur idée, c'est eux qui ont appris aux Français à être propres en venant avec cette culture du bagna. Donc comme il n'y avait pas les systèmes de salles de bain comme on a actuellement, à l'époque, ils faisaient un bain de vapeur très chaude et tous les fins de week-end, les Russes allaient au bain. Alors, il y a un côté très symbolique, métaphorique aussi derrière ce truc-là, mais en fait, ils vont suer et évacuer tous leurs déchets à travers la transpiration pendant un week-end pour se faire tout propre. Et ils ont aussi le malin plaisir parce que dehors, il fait moins 40, à l'intérieur, il fait plus 100 degrés et ils basculent de l'un à l'autre pour montrer leur petit côté virilité, ils aiment bien ça. Donc voilà, on retrouve cette culture-là. Ouais. Et puis, y en a à Yakoutsk, mais le bagna, on le retrouve sur tout le territoire russe. Hein. Moi, je l'ai vu à Saint-Pétersbourg, j'en ai fait notamment à Yekaterinbourg aussi, à Irkoutsk. Et puis, Yakoutsk, c'est une ville qui est complètement improbable. Moi, j'y ai passé 7 jours.
0: N'oublions pas que c'est... Ouais, y a des mines de diamants.
1: Oui,
0: c'est
1: alors
0: ça
1: voilà.
0: Qui a fait
1: en fait,
0: la richesse.
1: Ouais, c'est une ville qui comporte 300 000 habitants. Hein. Moi, j'y étais en mars, il faisait moins 30. Et la grande richesse de la ville, c'est son sous-sol, en fait. Hein. Donc, c'est le plus gros... la Russie, c'est le plus gros... ceux qui extraient le plus de diamants, et principalement à Yakoutsk. Il y a des mines d'or également, de cuivre, de tungstène. Il y a aussi un peu de pétrole. Donc, la grande richesse de cet endroit du monde, c'est son sous-sol. Donc, il a fallu... envoyer du monde pour extraire tous ces minerais et il a fallu créer une ville. Alors c'est impressionnant parce que, comme je vous l'ai dit tout à l'heure, l'hiver il fait moins 60, l'été il fait plus 40 et en été la surface du permafrost fond sur 2 mètres environ. Et donc, tout s'enfonce. Le sol devient
0: donc
1: complètement mou. Les
0: maisons sont sur pilotis.
1: Alors, les milotis, ça, hein tous les immeubles sont construits sur pilotis. Donc, vous avez des barres d'HLM. Alors, bien entendu, qui sont écorchées. Les façades sont écorchées par l'austérité du climat. Ouais. C'est vraiment, on a l'impression d'être dans une déglingue un petit peu. Tout est déglingué quelque part à cause du climat. Et tout est monté sur pilotis pour les empêcher de s'enfoncer. Les tuyaux de chauffage, par exemple, rien n'est enterré parce que sinon, avec les niveaux qui changent au cours de l'été, les tuyaux seraient explosés. Donc tout est à l'extérieur. Et c'est vraiment... voilà, il y a un choc quand vous arrivez dans cette ville.
0: Presque une ville de science-fiction.
1: Un petit peu science-fiction, mais j'ai envie de dire avec au passéiste, c'est le paradoxe.
0: Sûr, ouais.
1: Et puis malgré tout, les gens vivent là, travaillent là. sont envoyés pour travailler, pour extraire la richesse du sous-sol. Et le pouvoir a mis en place, sur place, des infrastructures pour leur rendre la vie moins difficile, pour contrebalancer. Donc c'est une ville qui est suréquipée par rapport à d'autres villes, en médical, en culture, en infrastructure sportive, par exemple. Donc, comme la vie est compliquée, on essaie de leur rendre la vie plus facile, et même au niveau du travail, où les gens qui partent travailler là-bas ont des compensations de travail à 150%.
0: Voilà. Oui, tout à fait. Ouais. Alors, je jette là quelques mots sur ce qui apparaît dans ce livre. Bon, on a évoqué la psychologie, l'âme russe, on l'a évoqué. Vous parlez de la mafia, la corruption, ça, on le retrouve dans ce livre. Il y a aussi l'alcoolisme qui est assez présent. J'ai repris un terme avec l'alcool, le russe devient irrésistiblement humain.
1: Oui, oui.
0: Que vous avez connu, parce oui, qu'on a eu l'occasion d'échanger ouais. là-dessus. Ah, vous avez été accueilli ouais. dans des familles.
1: C'est des trucs de fou. Dès que les Russes commencent à picoler, ils deviennent humains, mais à l'excès presque. Et là, alors je l'ai vécu personnellement, et je l'illustre à un moment dans Pour 100 millions d'euros. À un moment, il y a le capitaine Muratov qui va faire une enquête auprès des parents des deux prostituées qui ont été tuées, et il rencontre un ours là à 10 heures du matin qui rentre du magasin de l'épicerie avec ses bouteilles de vodka. Et la première chose qu'il fait, c'est qu'il l'invite à boire un coup. Et moi, ça m'est arrivé à Yakoutsk. J'allais au musée du permafrost à pied, et puis j'ai rencontré un mec qui avait ses bouteilles de vodka, qui était, comme on dit en russe, padgradusom, donc sous-grammé, en grammage, parce que en Russie, nous en France, on mesure la quantité d'alcool en volume, les Russes le mesurent en grammes, ça c'est génial. Et donc lui, il était bien grammé, et la première chose qu'il m'a dit, t'es français, bah viens boire un coup avec moi, et voilà, et... Est-ce qu'il aurait été dans la même situation d'affabilité avec moi s'il n'avait pas été sous ivresse? Peut-être pas, mais ça les rend pas irrésistibles, mais très humains en tout cas.
0: Ouais. Alors ce livre aussi.
1: T'es français, bah viens boire un coup avec moi, et voilà. Et est-ce qu'il aurait été dans la même situation d'affabilité avec moi s'il n'avait pas été sous ivresse? Peut-être pas, mais ça les rend. Pas irrésistible, mais très humain en tout cas.
0: Ouais. Voilà. Alors ce livre aussi, alors ça, on n'a peut-être pas insisté, mais ça, on le retrouve dans tous vos livres. Il y a beaucoup de clins d'œil. Il y a

0: a un petit clin d'œil. On est à Nantes, donc on pense notamment à Jules Verne et son Michel Strogoff. Mais il y a aussi Crime et Châtiment de Dostoïevski, où il fait référence notamment à un moment quand de Lestran se retrouve un peu terrorisé par lui-même, un peu en proie à la culpabilité. Bon, ben voilà, Crime et Châtiment utilise bien. Il y a Tchekhov qui est là. Et puis, il y a toujours, quelque part, Balzac, Kessel et puis Gary. Et puis, au-dessus, Simenon.
1: Ouais, et puis on citera Pierre Poucheret.
0: Ah oui, alors ça m'a
1: fait
0: clin d'œil.
1: Sourire, hein, sa chambre.
0: Je me suis vengé cette fois-ci parce que dans un de ses précédents ouvrages, j'avais une amie qui m'a dit « Ah, t'as pas lu le dernier livre de Pierre ?» Je dis « Bah non, j'ai pas eu encore l'occasion. »« Ah bah tu devrais parce qu'il te cite dedans. » Voilà, il m'a inventé, j'étais directeur de la PJ de Nantes.
1: Lui, il est cuisinier.
0: Et là, je lui ai dit « Tiens, je vais te renvoyer la pierre. Pierre, c'est le cas de le dire, je vais te renvoyer l'appareil. » Et donc, à un moment, bah, le président de l'Alliance française fait venir en Russie des personnages importants français. Donc on pense bien entendu à des cinéastes, à des chanteurs. Et puis, il y a un grand cuisinier français qui vient et je me dis tiens, la cuisine au beurre pour un breton assimilé en Bretagne, Pierre Poucheret, donc ouais, c'était le petit clin d'œil.
1: Voilà, bah c'est bien dit. Il nous reste quelques minutes juste, bien sûr, pas dévoiler complètement la fin et l'épilogue, mais là il y a une porte ouverte à une suite, Jean-François.
0: Oui, alors là, ce livre-là, par rapport aux autres, en fait, il y a une particularité, c'est que c'est un livre pour 100 millions d'euros, qui est un roman policier qui débute de façon classique, qui prend des allures de polar et qui se termine effectivement en thriller géopolitique. Et à la fin, je laisse supposer que Morlan va, le médecin légiste, va rester en Russie, lui, et de Lestran va rentrer en France une fois que l'affaire sera résolue. Et Morlan va remettre à de Lestran une clé USB sur laquelle il y aura un manuscrit. Voilà. Le titre est cité d'ailleurs parce que de Lestran, pendant l'avion retour, va ouvrir le document et va lire à peu près un tiers du manuscrit que le légiste a écrit, que Pierre Morlan a écrit. Le titre, ça sera Permafrost. Et effectivement, pour moi, c'est une porte ouverte. C'est une annonce, quelque part, à travers le livre, du prochain ouvrage qui va venir. Alors, je pense qu'il faut laisser celui-là faire son petit bout de chemin.
1: Oui, bien sûr, ouais.
0: Mais on le retrouvera, je pense qu'au printemps prochain, vous aurez l'occasion certainement de m'inviter, Daniel.
1: Ah ben, complètement, oui. C'est une habitude, voilà. Je l'ai dit au début, hein, ça fait 10 ans.
0: Il faut faire attention des habitudes, Daniel. Ça nous installe dans le définitif. Oui, il ne faut pas que ce soit définitif.
1: C'est le 10e livre. Oui. Ça fait 12 ans à peu près que vous avez commencé à écrire. Alors, je dirais que je l'ai peut-être dit hors antenne, je ne pense pas l'avoir dit là, que c'est... J'ai l'impression que vous avez encore franchi un pas supplémentaire dans la qualité et puis dans l'enquête. Là, on a, c'est un thriller, mais on passe aussi à un thriller un peu géopolitique. Il y a des choses intéressantes. Moi, j'ai trouvé que c'était absolument passionnant dans une région, et on a insisté là-dessus, que vous connaissez bien. Vous connaissez l'âme russe, les personnages. D'ailleurs, dans ce livre, on retrouve plein de choses que vous avez vécues, que vous faites, que vous transcrivez dans ce livre. Et je pense que vraiment c'est hyper passionnant, donc on attend avec impatience, déjà à peine fini un, on attend la suite.
0: En Russie, on dit que la patience, c'est l'art de souffrir en silence.
1: Bon, ça va être, c'est ça.
0: Voilà. Donc, vous allez souffrir encore un peu de temps, ouais. Daniel, mais comme vous êtes volontaire, ça va passer très bien. Ah, et puis, donc, je pense que ça va se décider avec Fayard, hein, parce que tout dépend pas de moi. Le manuscrit, il est prêt. Voilà, je ne vous cache pas qu'il est prêt, il est écrit. Et là, j'ai envie de surprendre encore mon lectorat en l'emmenant dans un autre domaine, tout en restant dans une certaine continuité par rapport au style, par rapport à la façon d'écrire. On retrouvera Pierre Morlan, et cette fois-ci, on partira dans un polar historique avec quelque chose qui n'a encore jamais été fait en France. Ça sera un polar historique sur le Goulag.
1: Très bien.
0: Voilà. Le pitch, en fait, c'est que on se situera de nouveau en Sibérie. Il y a la canicule, donc la terre, le permafrost. Bah
1: justement, on n'a pas le temps là de revenir sur le permafrost, mais il y a un musée que vous aviez visité, dont vous parlez, et le permafrost, on sait aujourd'hui avec cette fonte ce que ça pourrait entraîner de gravissime.
0: Alors il y a des problèmes écologiques, il y a des virus qui sont pour lesquels on n'est plus immunisé, qui resurgissent, des problèmes d'anthrax notamment qu'on voit régulièrement en Russie. Ouais. Et là, moi, je ne vais pas traiter de ces aspects-là qui existent, avec le réchauffement climatique aussi, les inondations.

0: enfin, ça va tout bouleverser. Les Russes, ils voient plutôt un avantage, parce qu'ils savent toujours tirer une tragédie, un avantage, c'est que les sols russes vont pouvoir être de plus en plus cultivables, ils vont augmenter leur surface. Donc eux, l'écologie, ils s'en foutent un peu complètement, pour parler crûment. Mais moi, ce qui va m'intéresser, c'est que, comme le permafrost fond, on va avoir des charniers qui vont remonter à la surface de corps, et les corps, c'était des anciens du goulag, et l'avantage de la glace, c'est qu'elle conserve les corps de façon intacte 70 ans après leur décès. Et par le biais d'un médecin légiste comme Morland, on va pouvoir parler un peu du goulag, notamment toute l'histoire du goulag, mais surtout avec un focus sur les dernières années du stalinisme.
1: Super. Bon, on va souffrir en silence. Alors, on va attendre. Alors, je rappelle, pour 100 millions d'euros, Jean-François Pasque, chez Fayard. Donc, lisez absolument. Voilà, si vous connaissez pas Jean-François Pasque, ça va vous permettre de retourner 10 ans en arrière et lire depuis le début. Merci à Manu qui a réalisé cette émission. Et puis, on se dit à bientôt.
0: À bientôt.

0: avec Marcel.
1: Il est sorti avec Marcel.
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0: Dans le métro, on s'est rencontrés. Il habite tout près de Sarcelles. Alors je l'ai accompagné.

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0: Merci de rester à l'écoute de RFI. Il est midi à Paris, 10h en temps universel. Pour le journal, on vous retrouve, Karine Bellicha. Karine, bonjour.
1: Bonjour Caroline, bonjour à tous. À la une, un ambassadeur israélien convoqué à Paris, des excuses exigées à Rome, Madrid et Ottawa. Indigné, le tollé général après la diffusion d'une vidéo de membres d'une nouvelle flottille pour Gaza, exhibée face contre terre en Israël après leur arrestation. L'affaire embarrasse même Benjamin Netanyahou qui a condamné le traitement infligé à ses militants pro-palestiniens. Mais tout ça n'est pas suffisant pour les organisateurs de la flottille. La direction de Samsung vient d'éviter une grève de près de 50 000 employés qui exigeait une redistribution des bénéfices de l'entreprise, ayant engrangé des bénéfices records sur fond de boom de l'intelligence artificielle. Une affaire nationale en Corée du Sud, nous dira notre correspondant Célio Fioretti. Et puis, avez-vous rêvé d'être un explorateur ou une exploratrice à la découverte de fonds marins extraterrestres? Subnautica 2 vous offre cette incroyable aventure avec des décors sublimes. Ce jeu vidéo fait un carton, mais ce n'est pas une bonne nouvelle pour son éditeur. Nathanaël Vitran nous expliquera. C'est une vidéo publiée par Itamar Ben-Gvir, le ministre israélien de la Sécurité publique, qui suscite de vives réactions internationales. Mise en ligne avec le commentaire « Bienvenue en Israël », elle montre des militants d'une nouvelle flottille tentant de briser le blocus de Gaza, maltraités par les forces israéliennes. 428 personnes, originaires d'une quarantaine de pays, ont été capturées par l'armée dans les eaux internationales au large de Chypre. Les images les montrent les mains entravées, forcées d'être agenouillées face contre le sol, face à Itamar Ben-Gvir triomphant. Un traitement monstrueux, inhumain pour le chef de la diplomatie espagnole. Des agissements inadmissibles pour le ministre français des Affaires étrangères. Mais pour les organisateurs de la flottille, les condamnations sont insuffisantes, Guilhem Delteille.
2: De la colère, mais pas de surprise. Ce sont les sentiments de Florence Eschia après avoir vu ces images. Elle est la coordinatrice nationale en France de la Global Sumud Flotilla, la flottille mondiale Sumud.
3: La précédente flottille, ça s'était déjà passé. On a eu des témoignages de navigants français qui disaient qu'ils ont été enfermés dans des cages. Ils ont été mis dans des situations de détention particulièrement difficiles. Réveillés la nuit, empêchés de dormir aussi le jour, maltraités, de la nourriture jetée comme à des chiens.
2: Florence Eschia rappelle que les exactions subies par les détenus palestiniens dans les prisons israéliennes sont documentées. Et la coordinatrice de la flottille en France dénonce des condamnations européennes qui ne sont que des postures.
3: Tant que l'État français ne dénoncera pas ce qui se passe en Palestine, on ne sera pas satisfait. Tant qu'il ne mettra pas en place des actes concrets pour faire plier l'État d'Israël, on ne sera pas satisfait. On sait que si 15 pays de l'Union européenne votent pour suspendre cet accord, l'économie israélienne fléchit. C'est facile de les faire changer. Qu'est-ce qui fait qu'on ne le fait pas ?
2: La France, l'Espagne, l'Italie, la Belgique et les Pays-Bas ont annoncé convoquer les représentants israéliens. Ce sont des mots, nous demandons des actes, répond Florence Eschia.
1: Et les membres étrangers de la flottille commencent à quitter sous escorte le centre de détention où ils étaient détenus en vue de leur expulsion du territoire israélien vers Istanbul. Le scénario est habituel, l'Iran dit examiner une nouvelle proposition de paix américaine via la médiation pakistanaise, mais jusqu'ici, les échanges entre Téhéran et Washington par l'intermédiaire d'Islamabad n'ont rien donné. En tout cas, le chef de l'armée du Pakistan est de nouveau attendu en Iran aujourd'hui. Pour de nouvelles discussions, Donald Trump lui avertit que la situation est sur le fil entre un accord ou une reprise des hostilités. Sur le front d'Ebola à présent, l'Organisation mondiale de la santé dit chercher de potentiels vaccins et des traitements efficaces contre le variant de ce virus qui sévit en RDC. En attendant, la priorité de l'organisation est de briser la chaîne de transmission en isolant les malades et en appliquant de manière très stricte les gestes barrières. Les autorités congolaises dénombrent désormais 159 morts probables et 626 cas suspects d'Ebola. $136,7 milliards. C'est le montant atteint par l'aide des pays développés aux pays les plus pauvres pour lutter contre le réchauffement climatique en 2024. C'est l'OCDE qui est chargée de faire les comptes. Son rapport n'est publié qu'aujourd'hui, avec un décalage de 2 ans. Les pays développés s'étaient fixés comme objectif de fournir 100 milliards d'aides en 2020. Objectif atteint en retard en 2022. Malgré le rattrapage, aujourd'hui, ce retard a durablement dégradé les relations entre pays du Nord et pays du Sud. Et pour les pays africains, cette somme est de toute manière très insuffisante, Jeanne Richard.
4: L'aide aux pays en développement pour faire face à la crise climatique est en hausse, plus 20 milliards de dollars en 2 ans, selon les calculs de l'OCDE. Si les investisseurs privés ont augmenté leur contribution, il s'agit surtout d'argent public. Mais Gaïa Fèvre du réseau Action Climat Nuance.
5: Ce qu'on constate, c'est qu'une grande partie de ces financements sont alloués sous forme de prêts. Et ça va venir alimenter la crise de la dette pour plusieurs pays qui vont être contraints de devoir rembourser. Le deuxième point, c'est que ça n'augmente pas assez vite. C'est une goutte d'eau comparée aux besoins réels des pays.
4: La plupart des financements vont aux énergies propres, des projets qui rapportent. Mais pour les pays du Sud, particulièrement vulnérables, la priorité, c'est surtout de résister aux catastrophes qui les frappent déjà. Pourtant, l'argent alloué à leur adaptation au changement climatique reste insuffisant. 35 milliards de dollars seulement, alors qu'il faudrait 10 fois plus, selon l'ONU. Et pour la suite, pour atteindre le nouvel objectif de 300 milliards de dollars en 2035, eh bien cela s'annonce pour l'instant difficile.
5: Les financements annoncés par les pays développés sont de plus en plus faibles. Il y a une réorientation de certains fonds qui sont plutôt vers la défense au regard du contexte géopolitique.
4: Sans parler du retrait des États-Unis des négociations climat et donc de la liste des pays donateurs.
1: En Corée du Sud, la grève des employés de Samsung évitée de justesse après un mois de négociations difficiles. Le syndicat majoritaire et l'entreprise sont arrivés à un accord quelques heures à peine avant le début de la grève. Un mouvement chez le géant de l'électronique très suivi par l'exécutif à Séoul. La correspondance de Célio Fioretti.
6: En toile de fond de ce mouvement social, la question du partage des bénéfices de l'entreprise. Car Samsung ne s'est jamais aussi bien porté avec des bénéfices records, 32 milliards d'euros au premier trimestre 2026, la deuxième entreprise la plus rentable du monde derrière Nvidia. Des résultats records poussés par la forte demande en puces électroniques HBM, massivement utilisées dans le domaine de l'IA, actuellement en pleine expansion. Face à cette manne financière, les salariés réclamaient la suppression du plafond des primes de performance ainsi que la redistribution de 15% des bénéfices annuels de Samsung Electronics vers les employés sous forme de primes. Des demandes longtemps refusées par l'entreprise qui estimait que cela pourrait nuire aux futurs investissements de l'entreprise. Finalement, Samsung Electronics a proposé que l'enveloppe des primes soit calculée sur la base de 10% du résultat d'exploitation. Un accord satisfaisant selon le syndicat qui a suspendu sa grève, le temps de faire voter ses membres sur cette proposition. C'est le Fioretti, Séoul, RFI.
1: Une fois n'est pas coutume, on termine ce journal par du jeu vidéo. Subnautica 2, la suite très attendue d'un premier épisode qui avait connu un succès planétaire. Le jeu paru en accès anticipé en fin de semaine dernière explose déjà tous les records de vente. Nathanaël Vitran, contrairement à ce qu'on pourrait penser, ce n'est pas forcément une très bonne nouvelle pour son éditeur.
7: Welcome back, Pioneer.
8: Comme son prédécesseur, Subnautica 2 place le joueur ou la joueuse dans la peau d'un explorateur ou d'une exploratrice lancée à la découverte des fonds sous-marins d'une planète extraterrestre.
9: It's a beautiful place to die.
8: Les décors, la faune, la flore sont sublimes et le succès est au rendez-vous. Une heure après sa sortie, le jeu avait vendu 1 million d'exemplaires. 10 heures plus tard, 1 million supplémentaires et le compteur continue de s'affoler. Le studio Unknown Worlds Entertainment s'en réjouit. Oui, son éditeur, le sud-coréen Krafton, sans doute beaucoup moins. Car au moment du rachat d'Unknown Worlds en 2021, Krafton avait promis, peut-être un peu vite, un bonus de 250 millions de dollars aux 3 créateurs si Subnautica 2 atteignait un certain seuil de vente. Pour ne pas avoir à tenir promesse, le patron de Krafton avait tout simplement viré les cofondateurs du studio l'été dernier, prétextant un manque d'implication. Un conseil prodigué par ChatGPT, comme l'a révélé le procès qui s'en est suivi et qui en mars a finalement forcé Krafton à réintégrer les 3 créateurs. Une décision à 250 millions de dollars.
1: Subnautica 2, un jeu vidéo immersif raconté par Nathanaël Vitran. Voilà, c'est la fin de ce journal. Merci de l'avoir suivi. Tout de suite sur l'antenne de RFI, 8 milliards de voisins. Restez avec nous.
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Bonjour à toutes et à tous, bienvenue sur Alternante FM si vous prenez l'antenne. Ronald et Olivier avec vous jusqu'à 20h30. Un programme plutôt varié, rock, folk et chansons. Quelques nouveautés et des choses beaucoup plus anciennes. Tambourine Man, c'est sur Alternante et je vous propose aujourd'hui d'écouter le fil de l'émission pour découvrir la programmation de ce mois de mai. Léa et Greg du duo One Rusty Band repartent pour une nouvelle saison sur les routes vers une longue tournée. On écoute un extrait de leur dernier album, Line After Line.

Les Bretons de One Rusty Band avec le morceau Happy Mess. Un truc un peu plus vieux, même très assez vieux quand même, de 79. Cet album date de 79. Il s'agit de Ricky Lee Jones, chanteuse aux multiples influences, qui vient de Chicago et qui a sorti des albums depuis 1900, donc depuis 1979. Donc morceau qu'on va écouter de cet album. Son dernier a été enregistré en 2023. Donc on va écouter donc un extrait de cet album de 1979, c'est son premier album, album un peu éponyme.

Du blues, encore du blues, enfin du blues rock sur Alternant FM. Et on poursuit avec un groupe français qui s'appelle Mazingo, extrait de l'album Hey You.

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Vous avez écouté Bertrand Belin, vous êtes à l'écoute de Tambourine Man sur Alternante FM et on passe à un disque qui n'est pas très tout jeune, mais c'était un vrai, véritable chef-d'œuvre, Crève-Cœur de Daniel Darc, un album qui a été réalisé par Frédéric Lowe, qui travaille aussi maintenant avec des groupes anglais. Voilà, donc cet album Crève-Cœur était vraiment magnifique et contenait que de, il y avait rien acheté, que de bonnes chansons. Et ben on écoute Rouge Rose.

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La chanson française d'Alex Toucourt, extrait de l'album Toboggan, et on a écouté Le Soleil. On passe à du rock liégeois, donc de Belgique. Fortement ancré dans le rock des années 90, le groupe mélange des influences telles que Sonic Youth, Fugazi ou Pavement, et c'est très bien, un très bon groupe belge de noise rock qui existe depuis 2012. C'est sur Alternante dans Tambourine Man.

Petite bourde, j'ai oublié de vous annoncer le nom du groupe. Il s'agit de Hit Hit Anita. L'album s'appelle I. Voilà. Groupe de Liège, groupe fort sympathique, ma foi. Hit Hit Anita. Poursuit avec The Ives, c'est beaucoup plus connu. C'est un groupe suédois. On écoute un extrait de l'album Forever, le dernier en date.

0: Après The Hives, on était tout le temps, toujours dans le rock'n'roll qui tape, avec un extrait du dernier album de Foo Fighters. Foo Fighters, c'est un groupe qui plus tout jeune non plus, hein, Dave Grohl a monté son groupe après... après la mort de Kurt Cobain, de Nirvana. Donc voilà, c'est toujours très très rock'n'roll et très avec beaucoup d'hymnes comme ça, une écriture avec des hymnes, avec des mélodies, malgré le bruit, enfin malgré toutes ces guitares, donc de Foo Fighters. On a écouté le morceau If You Only Knew. Vous êtes toujours sur Alternante, dans Tambourine Man. Restez bien, ne bougez pas. On passe aux Silencers, c'est un peu plus calme les Silencers. C'est du folk rock, un album qui s'appelle Silent Highway. Et on écoute le morceau Bringing Up the Young.
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Dans Tambourine Man, on va se calmer un petit peu avec du blues, de la chanson, avec l'angevin Laurent Moitreau, qui a réalisé son ambition. Il est allé enregistrer un album 6 titres au New Jersey et s'est entouré de musiciens américains et canadiens, évidemment. Que des titres en français, pourtant, c'est du blues. Le morceau « Que puis-je faire ?»

Une petite nouveauté maintenant avec Morrissey, le dernier album de Morrissey, Make Up Is Alive, un très bon album, hein. Ça fait longtemps qu'il nous avait pas fait sortir de bonnes chansons comme ça. Morrissey, il est un peu Morrissey, c'est Morrissey, hein. C'est tantôt bien et tantôt minable, faut bien dire ce qu'il y a. En tout cas, cet album là il est bien, donc Make Up Is Alive, l'album, et on va écouter Amazonas.

C'était un extrait du dernier album de Morrissey. On poursuit avec Eida Björg. C'est une chanteuse, clarinettiste, compositrice islandaise qui est installée en France. Son album s'appelle Évolution. Et nous, on se dit au revoir. On se retrouve le mois prochain, 19h30, 20h30. Salut et à bientôt.

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0: Qu'est-ce qui vous fait marcher dans la vie ?
1: Dans la vie, en règle générale, c'est l'idée que la vie n'a pas de sens. Moi, je suis profondément agnostique, mais qu'en revanche, on a des capacités mentales qui font qu'on est obligé de donner un sens à notre vie. Et dans le sens que je donne à ma vie, ce qui est compliqué en l'occurrence, il y a en tout cas une chose qui va de soi, c'est que si jamais j'ai des capacités, j'ai des talents, on va dire, le mot est un peu fort, ça n'est jamais éthique de ne pas les faire fructifier. D'abord parce que si l'on veut s'engager dans la relation à l'autre, il faut encore que l'on ait quelque chose à apporter à l'autre. Et si l'on a éventuellement des capacités et des talents, parmi ce que l'on peut apporter à l'autre, il y a ce qui procède de la fructification de ses talents. Donc en gros, l'élément fondamental qui me fait marcher, mais au sens métaphorique du terme, hein, pas celui de notre marche aujourd'hui ou de ma marche de 4000 km à travers la France, c'est cela.

0: Bonjour à compagnon dans la rue Axel Kahn, médecin, chercheur généticien, ancien président de l'université Paris 5 René Descartes, auteur de Pensées en chemin, Ma France des Ardennes au Pays Basque, paru aux éditions Stock. Axel Kahn est intervenu dans le cadre de l'UMA Café de Nantes sur le thème « Alors, ça marche ?»
1: Alors, pour ce qui est maintenant de la marche qui est cette activité répétitive où l'on met un pied devant l'autre et on recommence, et cela inlassablement, la question ne s'est jamais posée, puisque j'ai marché toute ma vie. Je suis né à la campagne et j'ai été laissé à la garde d'une paysanne très pauvre jusqu'à l'âge de 5 ans. Elle était si pauvre que la seule possibilité de se mouvoir dans le petit village de Touraine où je suis né, c'était la marche à pied. Quand elle était invitée par... C'était déjà une femme de près de 50 ans. Quand elle était invitée par ses filles ou des amis dans les villages alentours, eh bien, on y allait à pied. Et je me rappelle, avant, je ne me le rappelle pas, et j'imagine que je devais être dans une poussette tout de même, mais à partir de 3 ans, j'étais rarement sur les épaules des adultes et je trottinais derrière. Quand mes parents m'ont récupéré à 5 ans, j'étais aussi indocile qu'on peut l'imaginer pour un petit campagnard qui se retrouve d'un seul coup à Paris totalement atterré. Alors, ils m'ont foutu au louveteau. Ma mère était catholique, ils m'ont mis au louveteau, puis après j'ai été scout de France, et puis après, eh bien, j'ai commencé à parcourir la France en auberge de la jeunesse, la France et l'Europe en l'occurrence, et puis, très jeune adulte, j'ai fait de la randonnée avec des amis, et puis à la fin en couple, un des éléments fondamentaux des congés que je prenais. Et donc, en fait, si vous voulez, la question ne s'est jamais posée. Pour moi, marcher est une activité habituelle et normale de la vie. Il n'y a pas d'activité qui soit plus propice à la pensée que la marche. Souvent, je note que lorsque vous êtes comme cela, installé sur une chaise, dans un fauteuil, sur un divan, et que vous vous concentrez pour penser intensément, en ne faisant que cela, dans 9 cas sur 10, au bout d'une demi-heure, vous dormez à point fermé. Et par conséquent, si vous voulez continuer à penser sans vous endormir et en ne faisant que cela, la seule possibilité, c'est de marcher. Si par hasard vous vous endormez, vous tombez, ça vous réveille. Donc de toute façon, Pensées en chemin, c'est effectivement l'une des grandes spécificités de la marche.
0: Vous noterez que je ne vous propose pas d'emprunter l'ascenseur.
1: Mais non, ce serait quasiment injurieux. J'ai lu le livre de Jacques Lacarrière, Chemin faisant, au début des années 80, je crois. Il l'avait écrit en 72. Ce grand helléniste que j'ai connu par la suite, qui était un homme vraiment fabuleux, décrivait dans ce livre son trajet depuis Saverne, au nord des Vosges, jusqu'aux Corbières, dans la partie méditerranéenne du sud-ouest. Et ce livre, comme le personnage, m'avait enthousiasmé, et de cette époque, donc première moitié des années 80, je m'étais dit, quand j'en aurai la possibilité, je mettrai mes pas dans ceux de Jacques Lacarrière. Cela étant dit, j'ai eu une vie très active et c'est très compliqué dans la vie que j'ai eue de s'arrêter pendant 3-4 mois, ce qui est nécessaire entre la préparation, la réalisation, un peu de repos après d'une telle aventure. Et donc, je me suis déterminé à me mettre en chemin en me baladant comme ça dans ma campagne méridionale. Maintenant, je suis revenu dans une petite maison familiale qui appartenait à mon arrière-grand-mère et que j'ai acquis, où j'ai mes chevaux, car je reste cavalier, dans la haute vallée de la Seine, juste à la frontière entre la Champagne et la Bourgogne, donc Champagne méridionale. J'étais à la fin de mon mandat de président de l'Université Paris Descartes et j'étais en train de me demander, donc c'était en juillet 2011, j'étais en train de me demander ce que j'allais faire. Et j'énumérais les possibilités. Est-ce que je vais me lancer franchement dans la vie politique? Est-ce que je vais continuer à être un expert dans le domaine de l'éthique, de l'enseignement supérieur, de la recherche? Est-ce que je vais me contenter d'une activité un peu médiatique, de remettre des médailles, des légions d'honneur, etc. à ceux à qui je dois en remettre? Tout cela ne me tentait guère. Et à mesure que j'énumérais ces possibilités, il y avait en arrière-plan ce vieux projet que j'avais de me mettre en route. Et ce vieux projet, sa réalisation me semblait évidemment plus apte à me rendre heureux que tout le reste. Et à ce moment-là, alors que je pensais à cela, un vieil épisode du randonneur que je suis m'est revenu à l'esprit. J'étais dans le Puy-de-Dôme, un petit matin où le temps était vraiment mauvais, dans le brouillard, une bise glaciale, 4 degrés sans doute, balayait la crête à 1400 mètres d'altitude sur laquelle nous marchions en file indienne. Lorsque je vois une forme affalée sur le sol, scintillante, je m'approche, c'était celle d'un très vieux monsieur qui s'était enveloppé dans une couverture de survie. Posé à côté de lui, les deux cannes anglaises sans l'aide desquelles il ne pouvait pas marcher. Il s'était fait piéger par le mauvais temps la veille au soir. Il avait passé la nuit comme il le pouvait ici. Il était frigorifié, vous imaginez bien. Et vous l'imaginez aussi, nous avons posé sacs à terre et lui avons fait bouillir de l'eau, fait du café très sucré, sorti des biscuits, le réconforter, en somme. Après qu'il a été réconforté, je lui ai posé une question insolente, presque injurieuse, je regrette, mais bon, je l'ai posée néanmoins. « Mais alors, monsieur, qu'est-ce qu'un homme dans votre état peut-il bien faire en un tel endroit ce matin ?» Et là, il s'est relevé, en s'aidant de ses cannes anglaises. Il m'a regardé d'un air réprobateur. Et avec la main tremblante, il m'a dit « Et quoi, monsieur, vous voudriez peut-être que je sois à l'hospice ?» À quémander après le pistolet, le bassin, vous savez, monsieur, chacun d'entre nous choisit sa vie. Et si je me rappelais cet épisode marquant, naturellement, ce n'est pas que j'étais moi-même dans une situation proche d'avoir à quémander le bassin ou le pistolet, mais parce que dans une vie d'homme ou de femme, il est rare qu'on choisisse vraiment sa vie. Jamais. Même dans le compagnon, la compagne qu'on choisit, on prend tout de même, on ne peut pas faire autrement ce qu'on a sous la main. Il faut bien reconnaître. C'est vrai, dans les métiers, on ne peut pas tout faire, on vous fait des propositions. Donc voilà, on choisit rarement complètement sa vie. Et je me suis dit, si au lieu de faire tout ce qu'un homme ayant eu ma carrière pourrait faire, ce que l'on s'attend à ce qu'il fît, je me transforme en cheminot au long cours, là, c'est une des quelques rares occasions au cours de ma vie où j'aurais choisi ma vie. Et là, j'ai pris la décision de me mettre en chemin.
0: Liberté, certes, mais grosse préparation. Vous ne vous lancez pas comme ça. Tout est réfléchi.
1: Ben, c'est-à-dire, ensuite, il y a eu un projet. Et le projet s'est articulé. Là, c'est une des quelques rares occasions au cours de ma vie où j'aurais choisi ma vie. Et là, j'ai pris la décision de me mettre en chemin.
0: Liberté, certes, mais grosse préparation. Vous ne vous lancez pas comme ça.

0: Or, pour un marcheur solitaire, s'il se fie uniquement au hasard pour rencontrer des gens, il en rencontre très peu. Et par conséquent, pour susciter ces rencontres, il fallait que je publie mon itinéraire, qu'en quelque sorte je donne rendez-vous à ceux qui étaient intéressés à me voir, tous les soirs, en indiquant à quelle date je serais à tel endroit. Et donc ça, c'était évidemment une préparation. Mais c'était la condition sine qua non de la réalisation de ce projet, marche solitaire, mais possibilité de partager mes émotions, mes joies, mes interrogations, et puis d'écouter les gens. L'échange était aussi important, plus important que le partage. Et dans les deux livres que j'ai tirés de ces deux aventures, car il y en a eu deux en réalité, deux diagonales croisées, j'ai rencontré des centaines, plus d'un millier de gens, je pense, probablement, et ils ont alimenté par leurs réflexions, par leurs interrogations, par leurs espoirs ou bien par leurs doutes, ils ont alimenté l'analyse et les hypothèses que je pose dans ces livres.
1: Et votre arrivée est programmée, il y a une petite fête, une réception.
0: Non, ça, c'est pas programmé du tout. Je veux dire que c'est vrai
1: non, enfin, programmé par les gens qui veulent vous accueillir.
0: Absolument.
1: Et qui vous donnent la contrainte d'arriver pour 17h.
0: Oui, oui, ça c'est vrai. Mais ça, il s'est trouvé que quand je suis arrivé en 2013 et même en 2014, c'est-à-dire à Asquin, tout près de Saint-Jean-de-Luz en 2013, et à Menton en 2014, les autorités locales ont souhaité me fêter. Donc c'était gentil, je n'avais pas du tout prévu, je n'aurais rien demandé. Ils ont appris que j'arrivais tel jour dans leur ville, et notamment à Asquin, c'était une réception amusante, avec une cavalerie qui est venue à ma rencontre, avec une estrade, avec des danses, avec etc. Et la cérémonie était prévue pour commencer à 17h. Il n'était évidemment pas question que j'arrivasse avant 17h. Si bien que j'ai attendu gentiment dans la montagne pour descendre et faire en sorte d'être présent à 17h.
1: C'est comme finalement les arrivées des voiliers dans le port des Sables d'Olonne qui attendent que la marée...
0: Voilà, si ce n'est que la marée est de l'ordre des contraintes naturelles, alors que moi c'était de l'ordre des contraintes organisationnelles. C'est un livre qui peut se lire de différentes manières. C'est un livre qui parle, et qui ne ment pas quant au titre de ce point de vue-là, qui parle de la diversité des pensées qui viennent aux marcheurs, les unes graves, les autres légères, les autres très légères, un peu coquines, gentiment coquines, pas plus. Car ça se passe comme ça, quand un monsieur marche tout seul pendant des centaines d'heures, vous pensez bien qu'il pense à énormément de choses. Et puis, c'est aussi, parce que je me suis trouvé presque contraint à faire cela, en tout cas moralement contraint à le faire, c'est aussi un ouvrage où j'analyse l'état de la France réelle dans laquelle je marche. Et j'en ai été amené à accorder beaucoup d'importance au concept de territoire. Or, qu'est-ce qu'un territoire ? Un territoire, c'est un ensemble géographique qui a ses données géologiques, qui est inséré dans une histoire qui a ses traditions dans lesquelles se reconnaît une population. Un territoire, profondément, c'est tout cela. Et par conséquent, à partir du moment où j'accordais beaucoup d'importance à la notion de territoire, il fallait absolument rendre compte de tous ces aspects constitutifs du territoire.
1: Ici, il y avait, avant qu'on ne repeigne le mur, une plaque. Vous qui êtes quasiment nantais, est-ce que vous vous souvenez
0: ou est-ce Non, je ne me le rappelle pas.
1: Ce qui indiquait que Jean-Baptiste Poquelin s'était produit.
0: Ah, Jean-Baptiste Poquelin, Molière.
1: Je me disais que c'est important, hein, les traces. On vient d'effacer quelque chose. Là.
0: Oui, c'est effectivement dommage. D'un autre côté, vous savez, il en va de la mémoire de l'histoire comme de la mémoire des individus. C'est un peu difficile de tout conserver. Et il y a deux manières d'obscurcir, c'est de tout effacer ou de tout conserver. Dans le fouillis ou dans le vide, vous ne voyez plus rien. Donc il faut agir avec discernement.
2: Nous accompagnons dans la rue Axel Kahn, auteur de « Pensées en chemin, ma France des Ardennes au Pays Basque », paru aux éditions Stock, interview réalisée avec la complicité de l'Huma Café de Nantes.

0: y a eu un petit bobo à mon départ, puisque je suis parti avec un poignet cassé.
1: Mais à part ça.
0: Voilà.
1: Puis vous, vous avez fait quelques chutes aussi, mais.
0: Surtout en 2014. En 2014, mon itinéraire a été incroyablement plus dur qu'en 2013. C'est-à-dire en 2013, ce n'était pas une vraie épreuve physique pour moi, parce que je vous ai dit, j'ai marché toute ma vie et ce n'était pas un chemin très difficile. Alors que l'itinéraire que j'ai parcouru en 2014 était terrible et que je n'ai pas su jusqu'à la fin si je pourrais arriver au terme. Donc c'était très différent de ce point de vue-là, au point de vue caractéristique. Mais en 2013, j'ai pas vraiment fait de... Enfin, j'ai fait des petites chutes qui ont été douloureuses parce qu'il y avait mon poignet et que je voulais absolument éviter de tomber sur mon poignet. Donc je me suis ouvert un peu une jambe, etc. Non, le principal bobo que j'ai eu, j'en ai eu deux à vrai dire, c'est au changement de chaussures. Aucune paire de chaussures modernes, les anciennes si, mais les paires de chaussures modernes ne font pas 2000 km. Donc quand vous partez pour 2000 km à pied, il faut changer de paire de chaussures au milieu, à peu près. Vous pouvez faire 1200, 1300 km, mais 2000, vraiment, surtout que dans l'état météorologique dans lequel j'ai commencé à marcher, c'était devenu des savates totalement pourries sur lesquelles poussaient des champignons, il fallait que je m'en débarrasse. Et les nouvelles chaussures que j'ai mises, je croyais les avoir testées, pourtant, mais pas assez longtemps, et je me suis fait d'horribles ampoules aux deux talons, et vous imaginez bien que la semaine, et peut-être même les 10 jours qui ont suivi, ont été de ce point de vue-là pénibles.
1: Si vous vouliez monter une agence de voyage et proposer ce tour, vous demanderiez cher à vos clients ?
0: Pour m'accompagner, bon...
1: Peut-être vous accompagner, mais pour savoir s'il faut un gros budget, en fait.
0: Ah non, il ne faut pas de gros budget, non. J'ai dépensé moins d'argent que je n'en dépense pour ne rien faire à Paris. Voilà, donc de toutes les activités possibles et imaginables, bon, je peux vous donner un budget classique. En règle générale, à midi, je casse-croûte, ou bien des fois, quand je suis à côté d'un endroit où il y a un café, un truc, je mange, mais à la campagne, en règle générale, ce sont des déjeuners pour 11 ou 12 euros. Les chambres d'hôtes dans lesquelles je descends, la moyenne c'est de 30 à 50 euros, repas compris. Voilà, donc je dépensais moins de 100 euros par jour, en fait. Et à Paris, je pense que je dépense assez nettement plus que ça. Je me rappelle en particulier, en 2013, une chambre d'hôte qui s'appelait Sur le chemin de Compostelle, sur la partie de mon trajet qui était commune avec le trajet des pèlerins, après donc le Puy-en-Velay, qui s'appelait Au repos du pèlerin. Et je me rappelle bien encore le repas. D'abord, avant, il y a eu un apéritif débat, presque tous les jours il y avait un apéritif débat, parce que les gens qui voulaient me rencontrer contactaient les responsables de la chambre d'hôte où je descendais pour leur demander d'organiser un apéritif débat. La dame avait refusé qu'on la paye pour ça, elle avait préparé pour les dizaines de personnes qui étaient là tout plein d'amuse-gueules, elle leur avait offert à boire, etc. Et puis ensuite mon repas, ça a été, autant que je me le rappelle, du melon au porto et au jambon de pays. J'étais donc dans la vallée de l'Allier, juste avant de monter à la Margeride, après, entre le Velay, le plateau du Velay et le plateau de la Margeride. Après ça, il y a eu une côte de bœuf de broussard aux morilles. Après ça, il y a eu un superbe plateau de fromage. Et avant, il y avait une très grosse salade. Et ensuite, il y a eu un bel entremets à la crème anglaise. Et tout cela pour 11 euros. Ben, je vais vous dire, boisson comprise. Évidemment. Alors, je ne suis pas complètement sûr que tous les pèlerins avaient droit au même menu que moi. Je ne sais pas. On ne m'a pas dit. Mais enfin, moi, j'ai eu ça.
1: Mais ce n'est pas très diététique hein, pour un marcheur sportif.
0: Ah non, ça, vous n'avez jamais marché. Vous ne vous rendez pas compte. Je veux dire que le problème quand vous marchez comme cela, c'est pas ce que vous mangez, c'est de manger beaucoup, beaucoup, beaucoup, beaucoup, beaucoup. C'est-à-dire que, évidemment, vous marchez tellement qu'il n'y a aucun problème. Vous pouvez boulotter ce que vous voulez. Mais il faut boulotter assez pour ne pas maigrir. Moi, j'ai réussi à ne pas perdre un gramme durant mes deux trajets. Mais qu'est-ce que je boulottais ?
1: Vous pensez qu'on mangeait des pâtes ?
0: Oh ben, c'est épouvantable. Je mangeais du mieux que je le pouvais, où je passais, naturellement.
1: Avec un petit peu de carburant.
0: Voilà.

0: Moi, j'ai horreur de marcher.
1: Moi, je le fais tous les matins pendant un quart d'heure. Voilà.
2: Dans la ville de Nantes?
0: Non,
1: on est à Saint-Jean-de-Boiseau, à la campagne.
3: Ouais.
1: Voilà.
3: Denise, pourquoi vous n'aimez pas marcher?
0: Parce que je suis paresseuse. J'aime bien marcher en ville, à Paris, mais à la campagne.
2: Vous êtes parisienne?
0: D'origine, oui. Mais oui, je suis paresseuse, c'est de la paresse. C'est fatigant de marcher.
2: Non, alors, qu'est-ce que ça vous dit? Moi, je viens de faire de la Belgique à l'Espagne et puis ensuite de la pointe du Raz à Menton. J'ai fait 4000 km à travers la France. J'ai grimpé de 40 000 mètres et descendu de 40 000 mètres. Est-ce que vous le trouvez complètement fou?
0: Non, mais pas du tout. Mais moi non plus, je ne suis pas folle. Alors, vous êtes en bonne santé?
2: Vous voyez, hein?
1: Et vous, moi, je fais ça pour me mettre en forme le matin.
2: Pour vous mettre en forme, pour vous réveiller, pour...
1: Bon, je fais ça, ça dure un quart d'heure, 20 minutes, c'est tout.
2: Et aussi parce que, avouez que quand on se met en route le matin, l'air frais, les petits oiseaux, c'est très agréable. Hein. Voilà. Ils recommencent à chanter.
0: Et à faire leur nid. Voilà. Mais nous, on entend les oiseaux de nos fenêtres.
3: Mais vous n'avez jamais eu la tentation d'emprunter les chemins, parce qu'il y en a plusieurs, de Compostelle?
1: Ah si, oui, c'est vrai. Ben, on rencontre des fois des gens, quand je vais chez des amis, ils passent. Oui, bon, mais si j'avais été plus jeune.
4: Axel Kahn, c'est vous?
5: Oui, c'est moi, madame.
4: Oh, c'est pas possible.
3: Vous restez là une minute, si vous voulez, on va un peu discuter, on finit notre conversation.
5: C'est mon frère,
2: absolument. Absolument, c'est mon frère qui a créé Marianne. Oui.
4: Bonne santé, monsieur.
5: Merci beaucoup, madame.
1: C'est vous, c'est monsieur?
3: Oui, c'est monsieur Axel Kahn.

0: Ça vous est souvent arrivé qu'on vienne vers vous vous reconnaissant.
1: Oui, oui.
0: Et alors,
1: ouais.
0: Ça devient lourd à la fin ou...
1: Bon, quand je marchais seul, à part sur le chemin de Compostelle où effectivement les pèlerins souvent me rencontraient, mais j'ai jamais vu d'autres marcheurs pratiquement. Je n'en ai vu que sur les 750 km que j'ai fait entre le Puy-en-Velay et la fontaine de Roland sur la frontière italienne dans les Pyrénées. Là, effectivement, sur le trajet que j'empruntais, tous les jours, il devait y avoir 50 à 80 personnes. Donc j'essayais d'être relativement isolé, je partais très tôt le matin et... Pour des raisons un peu culturelles, socioculturelles, les pèlerins français me connaissaient. Dans la France profonde, souvent en plus dans la situation où ils sont, vous savez, les gens ils connaissent pas grand monde. Hein, et puis même quand ils pouvaient connaître le monsieur qui parle d'éthique, le scientifique, le généticien, qui est un monsieur bien mis, qui était à la fin président d'université, qu'on voit avec ses décorations, sa cravate en complet veston, et qui voyait ce presque septuagénaire dégingandé, l'air fatigué, l'air un peu allumé, incapable d'établir le rapport hein, entre les deux. Donc non, durant le voyage, on m'a foutu la paix. Alors les seules personnes... qui se sont arrêtés sont des gens qui étaient avisés parce que tous les journaux m'ont beaucoup suivi. France 3, Région, toute la PQR, la presse quotidienne régionale. Et il y a des gens qui savaient que je passais et donc il y avait des voitures qui s'arrêtaient, les gens qui venaient m'encourager, me saluer, voilà. Ça a été surtout vrai cela au départ des Ardennes. Il faut dire qu'aux Ardennes, personne ne va jamais là-bas. Donc j'ai été vachement content que l'on parle de Givet. La plupart des Français sont incapables de savoir où se trouve Givet. Donc c'est la première fois qu'on parlait de Givet, donc ils étaient vachement contents.
0: Quand on dit j'y vais pas.
1: J'y vais pas. C'était très amusant, je suis parti de Givet et je suis passé cette année dans un village, dans les Alpes, j'étais déjà dans les Alpes de Haute-Provence, un village qui s'appelle Allon. Donc de Givet à Allon, vous voyez.
0: Oui, il y a des jolis noms de villages.
1: De toute façon, la France est un pays qui est fantastique. Et puis, comme on n'a pas fait encore de regroupement des communes, il y a plus de communes en France que dans presque tous les autres pays européens. Il y a presque autant de communes en France que dans le reste de l'Europe réunie. Alors, vous voyez qu'il y a de quoi faire.
0: Est-ce que vous repérez comme ça les gens qui potentiellement seraient des marcheurs ?
1: Non, honnêtement, non. C'est difficile. Moi, est-ce que vous... Bon, mon repas normal, c'est ça. Donc, quand je suis comme ça, vous voyez que je suis sans doute un marcheur. Mais là, je me balade, Là, le monsieur qui a des échasses, c'est un marcheur à échasses. Ah, lui, je le repère, vous voyez. C'est la dame, d'ailleurs.
0: Il y a deux dames.

0: vous avez fait le chemin de Compostelle.
1: J'ai pas fait le chemin de Compostelle. J'ai marché un peu sur le chemin de Compostelle. J'ai fait une première année depuis la frontière belge dans la Meuse jusqu'au Pays Basque, et la deuxième année depuis la Pointe du Raz jusqu'à Menton. C'est pas mal, mais j'avais pas d'échasse. J'aurais bien voulu savoir si avec des échasses, j'y serais parvenu. Remarquez, des fois, c'était tellement, tellement inondé que juste préférer avoir des échasses.
0: Oui, mais alors, avec l'inondation, il faut faire attention, parce que nous, on n'est pas quand même... On est stable, mais s'il pleut, on peut glisser avec le sol. Il peut être noble ou pas. Il faut qu'on voit quand même le sol où nous sommes.
1: C'est vrai que les chasses, c'était tout de même ce dont se servaient les landais pour les marécages landais. Les bergers landais.
0: Bien sûr, c'est encore d'actualité. Hein. Dans les Mais elles sont différentes. Nous, on est sanglés, c'est des chasses de déambulation. Ouais. Et eux, ils sont pas sanglés. Eux, ils peuvent sauter tout de suite. Ouais. Ils sont mobiles sur leurs chasses.
2: Vous faites combien de kilomètres par jour ?
0: Bon, ça dépend. Là, on est en petit entraînement en situation de la ville. C'est un bon terrain. Mais sinon, je peux chausser 4-5 heures. En déambulation, on fait des spectacles, de la danse aussi. Voilà.
2: Votre
1: Merci,
2: prénom ?
1: Bravo.
0: Sandra.
2: Sandra, compagnie ?
0: Et Kim. La compagnie, c'est la compagnie Kim. Des chauves pourrites.
1: Bonjour Kim.

0: En 2014, je suis passé dans votre région, qui connaît la crise, mais c'est pas comparable du tout à ce que l'on connaît dans la sidérurgie lorraine, dans la bonneterie troyenne, dans les Ardennes, etc. Donc, en 2013, sur 1500 km, je n'ai vu que des territoires industriels en ruine. Uniquement cela. Depuis les Ardennes, en passant par la Lorraine, par la Marne, la bonneterie troyenne, le Tonnerrois, la vallée de la Loire, jusqu'à Decazeville, là où il y avait eu un développement industriel, il n'y avait plus qu'un champ de ruines. Et donc, ça a fini par m'atteindre au moral, en fait, je dois dire. En 2014, c'est tout à fait différent, parce que j'ai commencé, j'ai fait les départements de l'Ouest, qui n'ont pas été épargnés, mais qui sont incroyablement tout de même plus dynamiques que ceux du Nord-Est. C'est connu par tous les géographes, par tous les économistes, en réalité. Et même pour avoir traversé les Mauges, le Choletais, les Mauges, je n'ai pu qu'être très, très étonné par le dynamisme de la région. Voilà, c'est des villages de 500 habitants avec presque dans chaque village une usine, une agriculture intensive. On en pense ce qu'on veut, mais en tout cas, c'est d'une activité folle.
1: Et ça ne vous a pas donné envie de renouer avec la politique ?
0: Ben moi, je n'ai jamais fait vraiment de la politique. Bon, j'ai affronté le Premier ministre sortant, François Fillon, dans une circonscription qu'il s'était fait découper sur mesure et qu'il ne pouvait pas perdre. Donc, c'était un combat pour l'honneur que j'ai mené du mieux que je le pouvais pour le mettre en ballottage, etc. Cela étant dit, il n'y avait aucune perspective de l'emporter. Si jamais il y avait une perspective de l'emporter, moi-même, je n'ai la carte d'aucun parti. C'est le maire de Paris qui m'a proposé de m'opposer à François Fillon. Bien évidemment, il l'aurait proposé à des socialistes encartés qui auraient pris la circonscription.
1: Nous accompagnons dans la rue Axel Kahn, auteur de Pensées en chemin, paru aux éditions Stock, interview réalisée avec la complicité de l'UMAC.

0: Donc c'est parce que c'était un combat sur l'honneur qu'on me l'a demandé. Mais je le savais, il n'y avait pas de problème. Donc honnêtement, je suis un homme de gauche, j'ai toujours été, ça c'est quelque chose d'important. Je veux dire, je fais partie de ceux pour lesquels l'activité humaine a une finalité, et que dans cette finalité, il y a la justice, les conditions meilleures d'épanouissement de ce qu'il y a humain en nous, ce qui me semble une caractéristique tout de même de la pensée de gauche. Elle se manifeste différemment. Quand j'étais tout jeune, j'ai été communiste une période, j'ai été marxiste, je ne suis plus du tout marxiste à l'heure actuelle. J'en fais même la critique philosophique, on va dire, plus philosophique qu'économique en l'occurrence. Mais voilà, lorsqu'il s'agit de mener des combats à un moment donné, je serai toujours du côté de ceux qui sont en difficulté. Lorsque je vois une évolution telle que les plus privilégiés le sont de plus en plus et les moins le sont de moins en moins, je ne peux m'en satisfaire d'aucune manière.
1: Toutes ces différentes marches, ça a conforté ou ça vous a aussi transformé, ça vous a fait ouvrir sur d'autres champs que vous n'aviez pas anticipé?
0: Non, ça ne m'a pas transformé. Parce que je savais que j'adorais la marche et la nature et la beauté. Et en effet, j'ai adoré la marche, la nature et la beauté. Je savais que je m'intéressais aux gens. Et en effet, je me suis intéressé aux gens. En revanche, ça m'a appris sur ce pays que j'aime et qui est le mien, la France. Ça m'a appris ce que j'ignorais, du moins ce que je n'avais pas approché avec cette proximité-là. Donc ça, incontestablement, et peut-être ce que ça m'a apporté le plus, on parlait de la liberté, et vous me posiez une question à propos de la liberté. Ce que cela m'a apporté le plus, c'est que j'ai découvert la jouissance, l'extase que je peux ressentir à l'exercice d'une liberté totale. Auparavant, j'ai eu beaucoup de postes de responsabilité, assez jeunes en fait. Et plus on est responsable et moins on est libre, puisqu'on fait ce que la responsabilité qu'on a accepté d'assumer exige que l'on fasse, et non pas ce dont on a envie sur le moment. À partir du moment où je me suis mis en route, en mai 2013, je n'étais plus responsable de rien, je n'avais plus aucune position hiérarchique. Quoi que je fasse de bien ou de mal, personne ne pouvait en bénéficier ou en pâtir. Et ça, j'ai trouvé ça merveilleux.
1: Rétrospectivement, vous n'êtes pas dit, tiens, j'ai peut-être perdu trop de temps en répondant aux sollicitations, en acceptant des postes?
0: Non, non, parce que j'ai aimé successivement les vies que j'ai vécues. J'ai été médecin, je suis même chirurgien de brousse. J'ai aimé soigner les gens, beaucoup. J'ai fait de la réanimation lourde, j'ai aimé cela. J'ai aimé le geste qui sauve, le geste un peu héroïque. J'ai été ensuite médecin à dispensaire avec des malades. Je voyais les enfants des petites filles que j'avais soignées, j'ai beaucoup aimé ça. J'ai été directeur de laboratoire, chercheur d'abord. Puis directeur d'un grand laboratoire, et j'ai adoré cela. J'ai eu la chance de faire des découvertes importantes avec mes équipes. Puis j'étais présent d'université, c'est une période qui pour moi a été magnifique, formidable, formidable. Et donc je n'ai jamais regretté les vies que j'avais vécues. Cela étant dit, je les ai vécues et maintenant je ne les vis plus. J'en vis d'autres et je les apprécie aussi. Tant que je pourrai raisonner comme cela, l'avenir me sera ouvert, souriant.

0: J'ai marché une période, il y a quelques années, j'ai marché plusieurs fois dans le désert et j'ai trouvé ça extraordinaire. Je regrette que maintenant ce soit difficile de le faire. Marcher en groupe, mais quand même, les marches, le réveil, le silence, oui. Et je continue à marcher un petit peu, notamment vers la pointe du Raz.
1: Nous sommes ici à 10 minutes de l'Erdre. Alors ça me rappelle un souvenir parce que j'ai passé à Nord-sur-Erdre. Voilà, et donc à Nord-sur-Erdre, j'ai vu l'Erdre et je me suis dit, si je la continuais, j'arriverais à Nantes dans peu de temps.
2: Ça fait le vide dans la tête ?
0: Oui, oui. Je crois qu'on replace, enfin, on évacue toutes les questions qui ne sont pas essentielles. Et on essaie de comprendre un peu où on va, ce qu'on fait. Voilà, je pense qu'Axel Kahn le dit mieux que moi.
2: Bon, c'est dit différemment, mais...
0: Voilà, oui, sans doute.
1: J'ai pas entendu votre question.
2: Je reprenais l'idée qu'on peut faire le vide aussi dans sa tête.
1: Je n'aime pas le terme « faire le vide » parce qu'en réalité, quand je marche, je pense toujours, tout le temps, en permanence. C'est-à-dire que j'ai une activité mentale qui est incessante. Donc, on coupe avec la vie habituelle. Donc ça, c'est vrai. C'est-à-dire que ce qui est fantastique dans la randonnée, c'est que comme elle est une activité de tous les instants qui n'offre aucun répit, et jadis, quand je faisais de la randonnée, en camping, en autonomie complète, lorsque je m'arrêtais, il fallait monter la tente, il fallait trouver du bois pour faire du feu, faire la cuisine. Donc, c'est vraiment une activité de tous les instants. Ça me permettait de quitter mes activités de recherche, par exemple au médical, l'après-midi à Paris. Et le lendemain matin, après être parti et après 2 à 3 heures de marche, avoir totalement coupé, avec cette vie stressante antérieure. Ça, c'est vrai. Mais ça n'est pas faire le vide. Et c'est faire autre chose.

0: fais une étude comparative entre le vélo et la marche?
1: Écoutez, moi je suis plutôt un marcheur que faire du vélo, mais j'aime beaucoup faire du vélo également. C'est très différent en réalité, vraiment très différent. Le vélo dans les côtes est un exercice qui est très violent, en fait. Et pour arriver à connaître un exercice aussi violent à pied, il faut être véritablement en montagne. Mais l'un et l'autre, vous êtes à l'extrémité de ce que physiquement vous pouvez donner. Autrement, le vélo vous permet à un moment donné, lorsque vous êtes à plat, lorsque vous descendez, de vous évader totalement, de n'avoir plus aucune activité physique. Donc ça, c'est un peu particulier. Mais il y a le même amour de la nature, il y a le même amour du dépaysement. Donc il y a tout de même de très nombreux points communs entre l'un et l'autre.
2: Oui, enfin moi je suis d'accord avec M. Kahn pour pratiquer les trois, du vélo, un peu de course aussi et un peu de marche. On est sur des choses différentes, on est sur des moyens de déplacement différents et un rapport à la nature différent. Mais en tout cas, ça permet... Le vélo, c'est plus un déplacement vraiment pour moi d'aller à un point A, un point B. Alors que quand on marche, on laisse un peu son esprit vagabonder et puis on regarde un petit peu plus la nature, ce qui se passe à côté. Mais en tout cas, c'est quand même une façon beaucoup plus forte, en tout cas, d'être en contact de la nature et d'être dehors et de voir un petit peu ce qui se passe et de profiter aussi un peu de tout ça.
0: Marcher, c'est un tout plein ou un tout vide pour vous ?
2: C'est plutôt un tout plein. C'est plutôt, on se remplit de plein de choses qu'on peut rencontrer. On prend le temps de voir un petit peu.
1: Vous voyez, elle est d'accord avec moi. Elle a la même expérience que moi.
2: C'est plutôt un tout plein. Alors, quand on peut essayer de vider quelquefois, mais en général, on repart avec des choses plutôt pleines et positives.
0: Qu'est-ce qui vous motive à venir à la rencontre ?
2: Eh ben, c'était effectivement le plaisir de vous écouter sur les deux choses, aussi bien la rencontre des gens que de marcher pour aller rencontrer les gens. Et voilà, c'est des choses qui me parlent justement. Donc voilà, c'était un...
1: Bien, moi, je suis ravi déjà de la rencontrer, elle, Aurélie.

Merci à Axel Kahn, médecin, chercheur généticien, ancien président de l'Université Paris 5 René Descartes, auteur de « Pensées en chemin », Ma France des Ardennes au Pays Basque, paru aux éditions Stock. Et merci à Denise, Gérard, Sandra, Kim, Joël et Aurélie pour leur libre participation à ce reportage enregistré avec la complicité de l'Huma Café de Nantes.

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1: Et c'est l'heure du grand journal de la mi-journée avec vous, Olivier Sherman. Bonjour Olivier.
3: Bonjour, bonjour à toutes et à tous.
1: À la une, les premiers militants étrangers de la flottille pour Gaza en cours d'expulsion d'Israël.
3: Plus de 400 personnes qui ont subi de mauvais traitements et une humiliation après leur arrestation par l'armée israélienne. Une arrestation qui a provoqué une vague de protestations internationales. Les premières expulsions vont commencer dans la journée.
1: Également au programme, l'ouverture à Ankara du procès d'un journaliste turc employé par la Deutsche Welle.
3: Ce journaliste incarcéré depuis 3 mois risque 20 ans de prison pour plusieurs chefs d'inculpation, notamment pour insulte au président Recep Tayyip Erdogan. Un procès symbole de la dégradation constante de la liberté de la presse en Turquie.
1: Et puis la Suède accueille aujourd'hui et demain un sommet stratégique de l'OTAN.
3: Sommet organisé dans un contexte de fortes tensions internationales et un enjeu majeur. L'Europe peut-elle encore compter sur Washington ou doit-elle apprendre à assurer seule sa sécurité?
1: 700 millions de dollars, c'est ce qui manque pour subvenir aux besoins des Rohingyas réfugiés au Bangladesh.
3: Manque de nourriture, de biens vitaux, de médicaments, ces réfugiés prennent la mer au péril de leur vie pour tenter de rejoindre la Malaisie ou l'Indonésie.
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1: Mais avant de développer tous ces titres, Olivier, pour commencer, le crash du Rio Paris de 2009, Airbus et Air France viennent à l'instant d'être condamnés en appel pour homicide involontaire.
3: Oui, le crash du vol AF-447 reliant Rio de Janeiro à l'aéroport de Roissy-Charles de Gaulle avait coûté la vie à 228 personnes le 1er janvier et 1er juin 2009. 17 ans après le drame, la Cour d'appel de Paris a donc rendu sa décision dans le procès pour homicide involontaire d'Air France et Airbus. Dans un revirement judiciaire, la Cour d'appel de Paris déclare Air France et Airbus coupables d'homicide involontaire, les déclarant seuls et entièrement responsables de l'accident le plus meurtrier de l'aviation française. Deux sociétés qui avaient été relaxées en première instance et se défendaient de toute faute pénale ont donc été condamnées à la peine maximale de 225 000 euros d'amende pour ce crash.
1: On passe donc à la situation de ces militants étrangers de la flottille mondiale Soumoud pour Gaza qui sont donc en cours d'expulsion par Israël.
3: Oui, plus de 400 personnes avaient été capturées lundi et mardi dans les eaux internationales alors qu'elles naviguaient vers l'enclave palestinienne pour tenter de briser le blocus qui lui est imposé. Leur sort a suscité une vive émotion internationale après la publication hier par le ministre de la Sécurité intérieure d'une vidéo exposant de mauvais traitements qu'ils ont subis sous le regard et les invectives d'Itamar Ben-Gvir. Le Premier ministre israélien a publiquement désavoué son allié, estimant que la façon dont il a traité les militants n'est pas conforme aux valeurs et aux normes d'Israël. Guilhem Deltaï, bonjour.
5: Bonjour Olivier.
3: Mais ce n'est pas la première fois que des images de détenus en Israël choquent.
5: Non, en effet, il y a eu tout d'abord les images de personnes arrêtées dans la bande de Gaza alors que la guerre faisait rage après les attaques meurtrières du Hamas en Israël le 7 octobre 2023. Des centaines de personnes en sous-vêtements, agenouillées, parfois allongées, les mains liées, les yeux bandés dans les décombres de l'enclave palestinienne sous le feu des bombardements israéliens. Des images diffusées par les soldats israéliens sur les réseaux sociaux. Il y a eu aussi d'autres vidéos d'Itamar Ben-Gvir, le ministre de la Sécurité publique, donc humiliant des personnes détenues. Du plus célèbre prisonnier palestinien Marwan Barghouti à de précédents militants de flottille pour Gaza. Mais il y a aussi, Olivier, de nombreux témoignages de presse comme de rapports internationaux. En juillet 2024, Amnesty accusait Israël de torture, de violences sexuelles, de disparition forcée de détenus palestiniens. Le mois suivant, l'organisation israélienne B'Tselem documentait elle aussi des violences physiques systématiques, des agressions sexuelles, une déshumanisation, une famine délibérée, disait-elle. Le Haut Commissaire de l'ONU pour les droits de l'homme et le Comité des Nations Unies contre la torture ont eux aussi dressé des constats similaires. Et pour B'Tselem, ces pratiques ont été institutionnalisée depuis le 7 octobre 2023.
3: Guilhem Deltay du service international de RFI.
1: À Ankara, en Turquie, un procès d'un journaliste très attendu.
3: L'audience vient de s'ouvrir. Il s'agit du procès d'un des journalistes et chroniqueurs judiciaires les plus expérimentés du pays, Alican Uluda, incarcéré depuis 3 mois, employé par la radio-télévision publique allemande Deutsche Welle. Il risque près de 20 ans de prison pour plusieurs chefs d'inculpation, notamment pour insultes au président Recep Tayyip Erdogan. Ce procès est un nouveau symbole de la dégradation constante de la liberté de la presse en Turquie. Associations de journalistes et élus d'opposition réclament sa libération. À Ankara, Anne Andloer.
6: C'est pour une vingtaine de messages sur les réseaux sociaux, dont certains publiés il y a plus d'un an, qu'Alican Uluda comparaît détenu. Le journaliste est inculpé pour insulte au président, diffusion d'informations trompeuses et outrage au gouvernement et aux organes judiciaires. Ses soutiens affirment que son arrestation n'a pas grand-chose à voir avec ce qu'il partage sur les réseaux. L'objectif serait plutôt d'empêcher ce chroniqueur judiciaire de renom de couvrir les procès politiques qui se succèdent en ce moment, notamment ceux qui visent le principal parti d'opposition, le CHP. Nurcan Göktemir, représentante à Ankara du quotidien d'opposition Birgün, connaît bien Alican Uluda.
7: On recense 17 journalistes incarcérés en Turquie. Ces dernières années, cette pratique se poursuit de manière encore plus effrénée grâce à des lois comme celle sur l'insulte au président ou sur la désinformation. Le pouvoir ne veut pas que les journalistes fassent leur travail. Dans le cas de Alican Uluda, il ne veut pas que le public sache ce qui se passe au sein du système judiciaire. Les pressions sur les journalistes ne cessent de s'intensifier dans le but évident de nous empêcher de faire notre travail.
6: Avec l'arrestation d'Alican Uluda ou encore celle d'Ismail Arı, journaliste d'investigation au quotidien Birgün, la Turquie poursuit sa chute dans le classement de la liberté de la presse de Reporters sans frontières. Elle se situe aujourd'hui au 163e rang mondial sur 180 pays. Un endroit Ankara, RFI.
1: Pékin annonce la visite du Premier ministre pakistanais dans 2 jours.
3: Après Donald Trump, Vladimir Poutine, c'est au tour de hauts responsables pakistanais à se rendre en Chine. Le Premier ministre du Pakistan, Shehbaz Sharif, sera donc à Pékin à partir de samedi et jusqu'à mardi. Le Pakistan est médiateur dans les négociations entre l'Iran et les États-Unis. Aujourd'hui, le chef de l'armée du Pakistan, Asim Munir, est attendu à Téhéran. Après celle du ministre pakistanais de l'Intérieur, la visite d'Asim Munir vise à poursuivre les discussions avec les responsables iraniens.
1: RFI 13h07 à Kinshasa, c'est l'heure dans ce journal de faire un point sur la situation en RDC, frappée par une nouvelle épidémie d'Ebola.
3: Le risque d'une pandémie d'Ebola est faible, dit l'Organisation mondiale de la santé, mais le risque épidémique est lui élevé en RDC et dans la région, prévient l'OMS. Le ministre congolais de la santé a annoncé ce matin sur RFI un nouveau bilan. Samuel Kamba évoque 159 décès probablement dus à Ebola et 626 cas suspects. L'épicentre de cette épidémie reste dans la province de l'Ituri. Alors que son pays, la RDC, est donc frappé par une 17e épidémie d'Ebola, Juliana Lumumba, candidate au secrétariat général de l'Organisation internationale de la francophonie et de passage à Paris, était notre invitée ce matin. Elle se dit sereine.
8: Je ne suis pas inquiète parce que cela fait la 17e épidémie d'Ebola et la RDC est parmi les meilleurs experts en ce qui concerne cette maladie. Donc les autorités de notre pays sont en collaboration avec l'OMS. Donc je ne m'inquiète pas outre mesure. Je sais que nos autorités sont en collaboration étroite avec l'OMS et les autres organes internationaux et je pense que nous allons traverser cette épidémie comme les autres.
9: Vous rejoignez l'appel au calme lancé par le président Tshisekedi, parce qu'il y a beaucoup d'inquiétudes, bien évidemment, à chaque fois qu'une épidémie se déclare.
8: Oui, il y a beaucoup d'inquiétudes à l'étranger, mais chez nous, 17 épidémies déjà, où on a pu traverser et vaincre cette épidémie. Donc je n'ai pas d'inquiétude outre mesure, mais on reste prudent et les autorités ont pris toutes les mesures nécessaires.
3: Juliana Lumumba, candidate au secrétariat général de l'Organisation internationale de la francophonie, ancienne ministre de la culture en RDC, fille de Patrice Lumumba, elle était l'invitée de RFI ce matin et interrogée par Arnaud Pontus. Et puis, toujours concernant cette épidémie, un premier cas de transmission du virus Ebola a été confirmé aujourd'hui dans la province orientale du Sud Kivu, en RDC, dans une zone sous contrôle du groupe armé M23. C'est ce qu'affirme son porte-parole dans un communiqué. Enfin, l'Inde et l'Union africaine ont reporté un sommet qui devait se tenir la semaine prochaine à New Delhi en raison de cette épidémie d'Ebola en RDC.
1: Allez, direction la Suède à présent, où les ministres des Affaires étrangères de l'OTAN sont réunis depuis ce matin.
3: Une rencontre préparatoire au sommet de l'Alliance Atlantique qui aura lieu en juin. juillet en Turquie. Cette réunion intervient sur fond de guerre en Ukraine et au Moyen-Orient, mais aussi dans un contexte tendu entre alliés. Muriel Paradon.
10: L'annonce des États-Unis de retirer 5000 soldats stationnés en Allemagne avait pris tout le monde de court. Donald Trump n'avait pas apprécié les critiques du chancelier Friedrich Merz sur le manque de stratégie américaine en Iran. Mais pour Mark Rutte, secrétaire général de l'OTAN, cela ne va avoir aucun impact. Il l'a répété ce matin en Suède.
11: La rotation des forces telle qu'annoncée n'aura pas d'impact sur les plans de défense de l'OTAN. Quant aux discussions sur la contribution des États-Unis au modèle des forces de l'Alliance, cela a commencé déjà depuis un an. C'est en cours, c'est normal et c'est ce que nous voulions. Que les Européens fassent davantage, une Europe plus forte pour un OTAN plus fort, afin que les États-Unis se concentrent davantage sur l'Asie, par exemple. Ça se fera progressivement, d'une manière structurée, et c'est ce qui est en train de se passer.
10: Mark Rutte se veut rassurant et il l'affirme, les tensions avec les États-Unis ne sont que des débats normaux entre démocraties, loin, dit-il, de l'approche verticale qui a lieu en Russie ou en Chine.
1: Muriel Paradon, et on va revenir sur ce dossier dans quelques minutes avec notre invité, l'historien militaire Guillaume Lascon-Jarias.
3: Et puis dans ce contexte, l'armée lettonne a signalé dans la journée la présence d'au moins un drone dans l'espace aérien de la Lettonie, frontalière de la Russie, et a précisé que la chasse de l'OTAN opérait en vue de sa neutralisation.
1: Les Nations Unies ont adopté une résolution importante pour le climat.
3: Un texte jugé même capital par les défenseurs de l'environnement et les 141 pays qui ont voté en ce sens, car il consacre les obligations des États à lutter contre le changement climatique. Si une résolution des Nations Unies n'est pas contraignante, leur portée symbolique n'est cependant pas anodine. Et Simon Rosé, elle pourrait influer dans les juridictions du monde entier.
12: Oui, et c'est presque un exploit hein, dans un contexte international chaotique. Le petit pays insulaire du Pacifique, Vanuatu, est parvenu à obtenir le soutien de 141 pays membres des Nations Unies pour faire adopter sa résolution. Résolution qui scelle l'acceptation par les États de leurs propres obligations en matière de lutte contre le changement climatique. Ça fait suite à un avis rendu l'été dernier par la Cour internationale de justice, la plus haute juridiction internationale, déjà saisie à l'époque par Vanuatu. La Cour avait estimé que les États ont des obligations légales d'agir pour le climat, car sa préservation protège les droits humains. Manquer à ces obligations est illicite, prévenait la CIJ, et peut être source de poursuites devant les tribunaux. C'est cela qui a été validé par l'adoption de cette résolution à une large majorité, adoption immédiatement saluée et qualifiée d'historique par de nombreux observateurs.
3: Alors, une résolution capitale, mais pourtant, rien de tout ça n'est contraignant.
12: Non, en effet, mais c'est pas pour ça que ça ne vaut rien. Déjà, malgré la tentative de blocage de plusieurs pays, notamment de la part des États-Unis qui ont tout essayé pour faire dérailler le vote, ce résultat montre que les États restent attachés aux règles du droit international et qu'ils s'engagent à respecter leurs obligations. Et de fait, plusieurs avis de la Cour internationale de justice, validés ensuite par l'Assemblée générale des Nations Unies, ont produit des résultats. On pense par exemple aux îles Chagos, rétrocédées il y a un an jour pour jour à Maurice par le Royaume-Uni. Et dès aujourd'hui, on voit que l'avis de la CIJ a de l'influence, puisqu'il est déjà largement cité dans de très nombreux litiges, devant les tribunaux régionaux, les cours nationales, mais aussi dans des législations et dans les négociations internationales.
3: Merci Simon Rosé pour toutes ces explications.
1: 710 millions de dollars pour subvenir aux besoins essentiels de plus d'un million de Rohingyas qui ont trouvé refuge au Bangladesh.
3: C'est l'appel lancé par l'Agence des Nations Unies pour les réfugiés. Cette minorité musulmane, violemment réprimée en Birmanie, souffre directement de la chute de l'aide humanitaire depuis l'arrivée au pouvoir de Donald Trump. Bonjour Nicolas Rocard.
13: Bonjour Olivier.
3: Alors face à ces manques criants, de nombreux Rohingyas tentent par tous les moyens de quitter le pays, les camps du sud du Bangladesh.
13: Oui, une fuite à haut risque, hein, ces bateaux surchargés qui tentent d'effectuer des milliers de kilomètres pour arriver en Malaisie ou en Indonésie. En 2025, près de 900 personnes sont mortes dans ces traversées périlleuses. C'était l'année la plus meurtrière pour ces Rohingyas et la tendance semble se confirmer en 2026.
3: Et Nicolas, ces risques immenses, hein, ils sont pris car les conditions de vie se sont dégradés significativement dans les camps.
13: Oui, c'est en tout cas ce que nous raconte Tariq Rahman.
14: I was born and raised in refugee camps.
13: Je suis né, j'ai grandi dans des camps de réfugiés, explique ce Rohingya récemment parti en Australie.
15: La situation actuelle est très mauvaise. Les groupes armés qui sont actifs dans les camps ne s'arrêtent pas. Il y a eu 2 ans de paix. Mais ils ont de nouveau commencé à tuer des gens, à kidnapper des gens et à se battre entre eux.
13: Une lutte pour la domination dans des camps où vivent plus d'un million de personnes dans un dénuement presque total. Les manques sont partout, éducation, nourriture, santé, chaque secteur, chaque organisation manque de ressources, raconte Tariq Rahman. En plus du manque de financement lié aux coupes budgétaires venues notamment des États-Unis, il dénonce aussi le désintérêt massif pour la crise des Rohingyas de la part d'une communauté internationale accaparée par les nombreuses autres crises humanitaires ailleurs sur la planète.
3: Merci beaucoup. Merci beaucoup Nicolas Rocard, tout de suite 14h15 bientôt, hein. Tout de suite la suite d'RFI Midi avec vous, Paul Loncin-Spinelli.
1: Merci beaucoup Olivier Sherman, à tout à l'heure, tout de suite les sports. Et le journal des sports, c'est avec Victor Missistrano. Bonjour Victor.
16: Bonjour Paul, bonjour à toutes et à tous.
1: Et d'abord du basket en NBA. La finale de la conférence Ouest se poursuit entre les deux meilleures équipes de la saison.
16: Une série au meilleur des 7 matchs qui passionne tous les amateurs de basket entre le champion en titre Oklahoma City et San Antonio. Après l'incroyable victoire de Victor Wembanyama et des Spurs en prolongation lors du premier match, OK.
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1: Bonjour à tous, alors oui, nouvelle journée à Cannes et on va commencer en parlant d'une autre facette un petit peu du Festival de Cannes, celle qu'on ne voit pas forcément sur les tapis rouges, parce qu'ici en fait, voir des films relève parfois du parcours du combattant. Même en étant réveillé à 7h pour l'ouverture de la billetterie, certaines séances affichent complet en quelques secondes, il est même pas 7h01 que déjà tout est complet. C'est à se demander comment cela est possible, mais alors Cannes, voilà, c'est aussi ça, hein, courir après les projections, réorganiser son planning et rattraper les films le lendemain entre deux conférences. Et justement, après vous avoir parlé hier des histoires de Moulin et Garance que j'ai pu donc rattraper hier, j'avais envie de revenir un petit peu sur les interprétations parce que à Cannes, ce qui marque souvent aussi au-delà du scénario, c'est la puissance du jeu des acteurs dans ces films. Il y avait vraiment quelque chose de très juste, de très incarné. Pas de surjeu, pas d'effet spectaculaire inutile, hein, simplement des regards, des silences, des émotions qui restent après la séance. Et c'est souvent ça qui fait les grands films finalement du festival. Donc j'ai aussi ensuite après pu découvrir le film Le Corset, un très beau film d'animation de Louis Clichy. Et honnêtement, ça fait plaisir de voir l'animation trouver autant sa place ici à Cannes. Alors l'histoire se passe dans une ferme au cœur de la Bosse. Christophe, 11 ans, tente de suivre les traces de son père alors qu'il doit porter un corset pour corriger sa posture et tenir droit. Alors entre les difficultés de la ferme, la découverte de la musique et sa rencontre avec Clara, il va apprendre peu à peu à grandir et à trouver sa propre voie. Alors le film est très poétique visuellement, avec une vraie douceur dans la narration, on sent un énorme travail artistique derrière chaque image, c'est presque comme des tableaux qui prennent vie. J'ai vraiment beaucoup apprécié ce film d'animation, ça fait vraiment plaisir à voir. Et alors, petite anecdote du jour, assez savoureuse. Je suis allée voir le film du dernier Almodovar. Donc, j'étais dans la salle et au moment où l'ambiance était très intense à l'écran, un téléphone se met à sonner dans la salle. Et alors là, timing parfait. La réplique suivante du film tombe et vous pouvez éteindre votre téléphone, s'il vous plaît. Autant vous dire que toute la salle a explosé de rire. Même les gens un peu agacés n'ont pas pu se retenir. Voilà pour la petite anecdote. Et maintenant, je vous laisse, Pascal, le micro pour nous parler de la sélection officielle.
2: Oui, sur Le Corset, je suis tout à fait d'accord avec vous, Mathilde. C'est vraiment l'un des plus beaux films de Cannes et un film d'animation qui, on espère, aura trouvé son public parce que l'année dernière, on se souvient de Monsieur Marcel en hommage à Pagnol et ça n'a pas fonctionné plus que ça et c'est bien dommage. Alors nous, le matin, on l'a commencé avec un certain regard, avec une première expulsion, hein, puisque à 8h32, on nous a refusé l'entrée du Grand Théâtre Lumière et on a raté L'Inconnu, donc on essaiera de vous parler demain en récupérant au marché du film la séance puisque les séances officielles sont terminées. Alors, par contre, en deuxième partie de matinée, il y avait Benimana. Benimana, c'est une grande première, puisque c'est un premier film, mais une grande première pour le Rwanda, parce que c'est le premier film rwandais qui était présenté par Thierry Frémaux dans cette sélection officielle parallèle qui est Un Certain Regard. Alors, on a pu découvrir l'œuvre de Marie-Clémentine Duzabé-Jembo, qui franchement a fait un excellent travail, très compliqué, très difficile, très subtil sur ce qui s'est passé, donc le massacre au Rwanda entre les Hutus qui ont massacré les Tutsis, et comment on peut reconstruire un pays, comment on peut pardonner les actes d'atrocité terribles, d'une violence inouïe qui ont été commis lors de ce massacre ethnique qui a traumatisé, qui traumatise encore le pays. Vraiment, elle a été très applaudie, c'est normal. Et tous ces personnages de femmes qui essayent de trouver une solution, eh bien, nous ont particulièrement plu. En compétition officielle, donc, il y avait Minotaur, le dernier film de Andrei Zvigentsev, qui a eu en 2003 le Lion d'Or à Venise pour Le Retour. Ensuite, on l'a vu à Cannes pour Le Bannissement, notamment pour sa première sélection en compétition officielle en 2007. 4 ans plus tard, il a eu le prix spécial du jury à Un Certain Regard pour Elena. Et ensuite, il a présenté en 2014 Léviathan, qui a remporté le prix du meilleur scénario. Il est revenu avec ce film au César, puisqu'il a eu le prix du meilleur film étranger. Et en 2018, il a présenté encore au Festival de Cannes Faute d'amour. Voilà. Donc là, il nous revient après, oui, une bonne dizaine d'années de silence. Entre-temps, il a eu une forme de Covid assez sévère. Puis il a critiqué Vladimir Poutine pour la guerre en Ukraine, mais il a également dénoncé le boycott de la culture russe qui lui semble inadmissible. Là, il nous revient donc avec un film sur un chef d'entreprise qui doit mobiliser une partie de son personnel qui doit partir en opération spéciale sur le front ukrainien. Comme il ne veut pas se séparer de ses propres collaborateurs, il va embaucher 14 employés comme chauffeurs livreurs, des anciens militaires, qu'il va en quelque sorte donner cette liste au maire de la cité pour que il ne touche pas à ses précieux collaborateurs. Mais l'histoire dans l'histoire, c'est que ce personnage a une femme sublime, hein, Iris Lebanova, et elle a un amant parce que son mari la considère comme une boniche et qu'il ne la regarde plus comme la femme désirable qu'elle est. Et ensuite, je m'arrête là parce que sinon, je vous spoilerai totalement le film. Ça nous a pas forcément totalement, véritablement convaincu, le Minotaure. Hein. On a préféré, bien sûr, nettement, Autofiction, le dernier film de Pedro Almodovar. Alors, c'est un film à tiroir, c'est un film dans le film, c'est un film où on dirait qu'il parle au jury en disant « Oui, c'est peut-être pas mon meilleur film, c'est peut-être pas mon meilleur scénario, mais c'est une maîtrise totale des personnages, puisque c'est un écrivain qui écrit un scénario pour faire un film, donc Pedro Almodovar, mais en même temps, à l'intérieur, il y a plusieurs femmes qui vivent des situations dramatiques et qu'on dirait que c'est la vraie vie. Alors, où est la fiction? Où ça s'arrête? Où est l'autobiographie? Où est donc l'autofiction, d'où le titre du film? Bon, avec Pedro Almodovar, bien sûr, il faut savoir ses codes. Et là, la luminosité du film, l'éclairage, les couleurs, tout. Et puis ces personnages, il a quand même un type de femme, Pedro Almodovar, c'est la brune, cheveux mi-longs, mi-courts, et qui est séduisante et qui a une profondeur de regard qui lui plaît particulièrement. Penélope Cruz, Victoria Abril, on fait partie de ses muses. On espère beaucoup pour lui que ce film soit celui de la Palme d'Or, parce qu'il le mériterait tellement pour toute la filmographie qu'il a. Et d'ailleurs, il le dit un petit peu dans le film. Il s'entourait vraiment de tous ses acteurs fétiches, mais également de... il y a Rossi de Palma, bien sûr, qui est pratiquement dans tous ses films, depuis La Moveda. Il y a Barbara Leni, qui a eu le Goya de la meilleure actrice en 2015 pour La Niña de Fuego. Et il y a eu l'acteur argentin Leonardo Sbaraglia, qui était déjà dans Douleur et Gloire en 2019, mais qui est également, on l'a entreaperçu dans Karma, l'excellent film hors compétition malheureusement de Guillaume Canet. Et il y a également Aitana Sanchez-Rirón, qui avait eu un Goya d'honneur en 2025. Il y a Victoria Luengo, qui est la partenaire de Javier Bardem, ici même à Cannes, dans L'être aimé. Donc, il y a également l'acteur de série Patrick Riado, ou encore Milena Smith, qui était déjà dans Madre Paralelas, ou Kim Gutiérrez, qui a eu un Goya de la révélation masculine en 2007 pour Azul. En fait, au cinéma, Pedro Almodovar est fidèle à son équipe, fidèle à ses acteurs, fidèle à ses actrices, et Autofiction, c'est un très très beau film qui mériterait bien sûr d'être au palmarès, et peut-être plus pour la Palme d'Or. Ce serait tellement justifié, on serait tellement heureux pour lui qu'on irait du coup à la conférence de presse du jury pour pouvoir le féliciter et lui poser l'ultime question sur cette palme qu'il a tant attendue. Il a eu un Lion d'Or à Venise, mais ce qui le ferait le plus plaisir, c'est très certainement d'avoir une Palme d'Or au Festival de Cannes. Et il tomberait bien sûr dans les bras ensuite de son ami Thierry Frémaux, qui, je pense, dans un coin de sa tête, espère beaucoup que ce sera son année 2026 à Pedro Almodovar. Et nous, on vous dit avec Mathilde, à demain en direct de

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2: Il est 17h ici à Paris, 18h à Istanbul. Bonjour à tous.
3: Karine Bellicha.
2: À la une, les membres étrangers de la nouvelle flottille pour Gaza arrêtés par Israël ont tous été expulsés par l'État hébreu. La vidéo des militants exhibés face contre terre et entravés avec un ministre de la Sécurité nationale paradant parmi eux ne passe pas à l'international. Plusieurs pays européens exigent des sanctions contre Itamar Ben-Gvir. Friedrich Merz veut inciter les 27 à créer un nouveau statut de membre associé de l'Union européenne pour l'Ukraine. L'Allemagne, premier soutien de Kiev dans la guerre avec la Russie depuis le retrait des États-Unis, veut davantage arrimer l'Ukraine à l'espace européen. Et puis les droits d'inscription seront en très forte hausse dès la rentrée prochaine en France pour les étudiants étrangers. Les explications de François Ballarin à la fin de ce journal. Les militants étrangers de la flottille pour Gaza ont donc tous été expulsés par Israël. La vidéo de leur détention postée hier par le ministre de la Sécurité nationale ne cesse de susciter l'indignation. Elle montre ces militants pro-palestiniens, après leur arrestation, exhibés, les mains liées, face contre terre, alors qu'Itamar Ben-Gvir parade au milieu d'eux, les invectivant. Le premier ministre israélien a publiquement désavoué son allié, estimant que la façon dont il a traité les militants n'est pas conforme aux valeurs et aux normes de l'État hébreu. Ce n'est pourtant pas la première fois que des images de détenus en Israël choquent Guilhem Delteil.
4: Il y a eu tout d'abord les images de personnes arrêtées dans la bande de Gaza alors que la guerre faisait rage après les massacres du Hamas en Israël le 7 octobre 2023. Des centaines de personnes en sous-vêtements, agenouillées, parfois allongées, les mains liées, les yeux bandés dans les décombres de l'enclave palestinienne sous le feu des bombardements israéliens. Il y eut aussi d'autres vidéos d'Itamar Ben-Gvir, le ministre de la Sécurité publique, humiliant des personnes détenues du plus célèbre prisonnier palestinien Marwan Barghouti à de précédents militants de flottille pour Gaza. Mais il y a aussi de nombreux témoignages de presse comme de rapports internationaux. En juillet 2024, Amnesty accusait ainsi Israël de torture, de violences sexuelles, de disparition forcée de détenus palestiniens. Le mois suivant, l'organisation israélienne B'Tselem documentait des violences physiques systématiques, des agressions sexuelles, une déshumanisation, une famine délibérée. Le haut commissaire de l'ONU pour les droits de l'homme et le comité des Nations Unies contre la torture ont eux aussi dressé des constat similaire. Et pour B'Tselem, ces pratiques ont été institutionnalisées depuis le 7 octobre 2023.
2: Et les militants de la flottille pour Gaza ont pris des vols pour la Turquie. En Turquie, où la justice vient de décider de suspendre la direction du principal parti d'opposition. Le CHP avait remporté une large victoire contre l'AKP du président Recep Tayyip Erdogan aux dernières élections locales de 2024. Nous y reviendrons dans nos prochaines éditions. En France, c'est un revirement judiciaire spectaculaire. La Cour d'appel de Paris a déclaré Air France et Airbus coupable d'homicide involontaire dans le crash du vol Rio-Paris. C'était en 2009. La compagnie aérienne et l'avionneur avaient été relaxés en première instance. 17 ans après cet accident qui avait coûté la vie à 228 personnes, les familles des victimes saluent une page qui se tourne, mais Airbus a déjà décidé de se pourvoir en cassation. Le conflit en Ukraine à présent, les services de sécurité vont renforcer la défense de leur région du nord, celle ayant une frontière avec la Biélorussie. Kiev évoque la menace d'infiltration et de sabotage à partir de ce pays allié de la Russie. Minsk avait déjà permis aux forces de Moscou d'utiliser son territoire pour lancer son invasion de l'Ukraine. C'était en 2022. Une suggestion de Friedrich Merz, une adhésion de Kiev dans un avenir proche étant jugée impossible, le chancelier allemand propose à ses partenaires européens une alternative, accorder le statut de membre associé à l'Ukraine, assurant qu'il ne s'agit pas d'une adhésion au rabais. Nathalie Versieux.
5: Le plan de Berlin va dans trois directions. Il permettrait au gouvernement ukrainien de participer aux rencontres du Conseil européen, mais sans droit de vote. Il prévoit une assistance en matière de défense et il accorderait à Kiev un strapontin à la Cour de justice de l'Union européenne. En clair, Merz veut donner à l'Ukraine davantage de poids politique en lui permettant d'accéder à des informations de première main, mais sans bénéficier du soutien financier accordé par Bruxelles aux États membres. L'Allemagne veut l'intégration de l'Ukraine à l'Europe, une nécessité géostratégique aux yeux de Friedrich Merz et un moyen d'accélérer le processus de paix voulu par Donald Trump. Mais le processus sera long à cause de la guerre, à cause du poids agricole de l'Ukraine qui bouleverserait le fragile équilibre de la construction européenne et à cause de la corruption récurrente dans le pays. Merz lance donc le débat, mais Berlin sait bien que sa position se heurtera aux pays d'Europe centrale et orientale qui privilégient, eux, l'intégration de la Moldavie et des Balkans qui pourraient faire tampon entre leurs frontières et la Russie. Nathalie Versieux, Berlin, RFI.
2: Au Pakistan, les discussions reprennent pour tenter d'avancer sur un règlement de paix entre Téhéran et Washington. L'Iran dit examiner une nouvelle proposition de paix américaine. En tout cas, le chef de l'armée du Pakistan, médiateur dans ce dossier, est de nouveau en Iran aujourd'hui pour des discussions. Donald Trump, lui, avertit que la situation est sur le fil entre un accord et une reprise des hostilités. En attendant, le régime iranien continue d'exécuter des opposants. Deux hommes accusés d'être membres de groupes terroristes ont été pendus aujourd'hui. Les autorités ont condamné à la peine de mort plus de 1600 personnes l'an dernier. C'est un record depuis les années 80. En Indonésie, des ONG alertent sur la situation pour les défenseurs des droits humains. Amnesty International pointe la désinformation utilisée pour discréditer les voix critiques et justifier la répression. Un militant indonésien très critique sur l'influence grandissante de l'armée au sein du gouvernement a été victime en mars dernier d'une attaque à l'acide. De son côté, Human Rights Watch alerte particulièrement sur un projet de révision de la loi sur les droits humains. Meenakshi Ganguly est directrice adjointe de la division Asie du Human Rights Watch.
6: Cette révision n'a pas encore été rendue publique, mais le ministre des Droits de l'Homme a déclaré qu'il allait mettre en place un système permettant d'identifier les véritables défenseurs des droits de l'homme et que seuls ces derniers seraient autorisés. Le fait que le gouvernement tente aujourd'hui de certifier qui il considère comme un défenseur des droits de l'homme signifie probablement qu'il va ensuite commencer à exclure les personnes qui le critiquent. Il s'agit d'une initiative extrêmement dangereuse. Nous constatons déjà que le gouvernement Prabowo et le président Prabowo lui-même ont souvent qualifié les défenseurs des droits de l'homme et les militants de laquais étrangers de propagande. Et depuis, nous avons constaté de nouvelles attaques contre eux. La situation des défenseurs des droits de l'homme en Indonésie est déjà très difficile et cette loi la rendra encore plus compliquée et les privera de la protection que la loi leur garantit. Much harder for people to do human rights work
2: and get the protections that they need under the law. Meenakshi Ganguly, Human Rights Watch, jointe par Claudia Bertram. Et puis étudier en France va coûter beaucoup plus cher pour les étudiants venus d'autres continents. Le décret a été publié. La majorité des étudiants non européens devront payer des droits d'inscription en très forte hausse dès la rentrée prochaine. François Ballarin.
7: Près de 3000 euros par an contre 178 aujourd'hui, c'est ce que coûtera l'inscription en licence dans une faculté française l'an prochain. Pour un master, ce sera 1000 euros de plus. La mesure existait depuis 2019, mais était jusqu'ici peu appliquée. Le gouvernement décide donc de serrer la vis. Les universités, qui pouvaient massivement exonérer ses étudiants, verront leur marge de manœuvre réduite progressivement à 20% d'exonération d'ici 2028. Seuls les étudiants déjà engagés dans un cycle d'études conserveront conserveront leurs avantages actuels. Pour le ministre de l'Enseignement supérieur, l'objectif est d'attirer des profils à fort potentiel sur le modèle anglo-saxon. En contrepartie, Paris promet de faciliter l'obtention de visas de travail post-études, une logique financièrement attractive pour l'État, mais jugée injuste et incohérente par les syndicats. Après de premiers rassemblements à la mi-mai, une intersyndicale appelle déjà à une nouvelle journée de mobilisation nationale le 26 mai prochain pour faire reculer le gouvernement.
2: Et puis l'artiste JR promet une expérience immersive à Paris. La nuit dernière, le célèbre Pont Neuf a été totalement transformé. JR a conçu une structure gonflable géante qui entoure l'édifice. La grotte sera accessible au public dès le 6 juin prochain, 24 heures sur 24, avec une bande son concoctée par l'un des ex-membres de Daft Punk, tout de suite sur le Pont des Arts. Avec vous, Nathalie Amar, bonjour.
8: Bonjour Karine, Bélicha, et merci, 17h10 à Paris.

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1: Bonjour tout le monde, si vous aimez les chiens, on vous donne rendez-vous les 23 et 24 mai 2026 à Sucé-sur-Erre pour la première édition du Festivouf. Le Festivouf, c'est 2 jours de fête dédiés à nos amis les chiens. Concrètement, le Festivouf, c'est un grand village dédié au bien-être du chien, dans lequel vous trouverez des ateliers pratiques, vous pourrez échanger avec des pros passionnés du chien, et plusieurs animations pour petits et grands. Surtout, on voulait faire un petit rappel, à travers le Festivouf, on soutient l'ASPA Loire-Atlantique et la FCAPI, qui sont 2 associations qui œuvrent au quotidien pour nos compagnons. À très vite!
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3: Bonjour et merci une nouvelle fois d'être à l'écoute de C'est mon asso, le rendez-vous associatif d'Alternant FM que j'ai le plaisir de produire depuis quelques années. Pendant la prochaine demi-heure, la parole va être donnée à tous nos amis les chiens. Je plaisante, mais dans cette plaisanterie, il y a beaucoup de vrai, puisqu'avec mes 2 invités, nous allons évoquer le premier festival Festivouf à Sucé-sur-Erdre, un rendez-vous qui a du chien. Bonjour Stéphanie et Philippe Elégouache.
4: Bonjour Eric.
5: Bonjour.
3: Tous deux, vous êtes déjà très engagés dans le bénévolat pour être respectivement présidente et secrétaire de la Machine à pièces, dont l'activité principale est la valorisation de l'art du spectacle vivant. Alors ce n'est absolument pas de cela pour lequel je vous invite, non, mais ne partez pas déjà. Vous allez en lieu et place évoquer Festivouf, première édition. Sauf que quand on regarde le programme, on a juste l'impression qu'il s'agit d'une énième édition. Tout d'abord, Festivouf, c'est quoi, Stéphanie et Philippe, les cofondateurs de cet événement?
4: Alors, Festivouf, c'est un festival solidaire, caritatif, joyeux, qui a 2 objectifs. Objectif de collecte pour le refuge de la SPA à Carquefou et FCAPI qui forment des chiens d'assistance. Donc, 28 chiens d'assistance sont formés sur toute la France et dans les dom-toms pour accompagner des personnes avec un handicap. Et 2e objectif, la sensibilisation. Donc, sensibilisation par mieux connaître les besoins de son animal pour éviter de l'abandonner. Sensibilisation sur la santé et le bien-être de l'animal. Sensibilisation sur la prévention aux morsures, sensibilisation premier secours. Différents types de sensibilisation qu'on souhaite apporter aux visiteurs qui viendra nous rencontrer sur le festival.
3: Philippe voulait peut-être ajouter un complément d'information.
5: Le Festivouf, il est parti d'une histoire personnelle qu'on a eue avec notre chien Sunday, qui a eu une situation de handicap lourd pendant 2 ans, qu'on a accompagné. Pendant cet accompagnement, on a découvert vraiment la force du chien, le lien qui nous lie à lui. Et les gens qui nous ont aidés pendant cette période-là, on a voulu les mettre en avant. C'est de là qu'est partie cette histoire de Festivouf.
3: Ma question un peu tordue de l'émission, en venant ici à Sucé-sur-Erdre, je suis passé devant un bidonville, comme il en fleurit beaucoup à Nantes. Les familles y vivant semblaient manquer de tout. Pourquoi cette idée d'un festival pour les chiens et non pour les familles déshéritées?
5: Alors, on ne va pas sauver le monde, ce n'est pas notre ambition. Notre ambition, c'était peut-être d'essayer de le changer, et comme je le disais à l'instant, de mettre en avant vraiment ce lien qu'on a eu avec le chien et les gens qui nous ont aidés. C'était un peu un moyen de leur rendre la monnaie ou l'appareil de ce qu'ils nous avaient donné. Et donc, on a été touché par notre histoire, forcément. Donc, c'est ça qu'on a voulu mettre en avant.
3: Est-ce que vous pouvez nous parler un petit peu de cette histoire, 2 minutes?
5: Oui.
3: Parce qu'elle est quand même touchante.
5: Alors, un soir, Sunday a eu un problème de dos. Et en l'espace de 36 heures, elle ne marchait plus et avait perdu l'usage de sa vessie. 10 jours plus tard, on récupérait notre chien sans trop savoir quoi faire avec. On n'avait pas eu vraiment d'accompagnement et petit à petit, on a vu notre chien qui est parti en dépression, mais au bout de quelques jours, est revenu, sa personnalité est revenue, elle était elle-même. Et donc, on a décidé de l'accompagner et on a découvert des ostéopathes, des acupuncteurs, des gens qui font de la médiation, des gens qui manipulent les chiens comme on manipule les humains. Et ça a permis de la faire vivre 2 ans, de la faire recourir. Et voilà, elle nous a quittés le jour de Noël 2024, mais... Bon, toute la famille était là, donc on l'a accompagné jusqu'au bout.
3: Donc c'est ce chien qui vous a donné l'idée de faire ce festival, en fait?
5: Oui, exactement.
3: Vous avez parlé, Stéphanie, tout à l'heure, d'abandon. Je voudrais revenir un petit peu sur ce phénomène d'abandon, parce que moi, j'ai plusieurs chats à la maison, je vais vous parler un petit peu de ma vie. Je dois dire que ce ne sont pas eux qui sont venus vers moi, sauf peut-être une, mais c'est moi qui les ai adoptés. Pourquoi est-ce qu'on abandonne son animal encore aujourd'hui, en 2026-2025 ?
4: Alors moi,
3: est-ce que vous avez un avis là-dessus ?
4: Oui, je peux que vous donner mon avis personnel. Je pense qu'il y a des conditions de vie, il y a des parcours de vie qui expliquent qu'un jour, l'humain décide de se séparer de son animal. Tous les abandons ne sont pas forcément des abandons lâches. Je pense que parfois, la vie fait que financièrement, parce qu'on doit déménager, on doit se séparer de son animal. Certains abandons sont sûrement très très déchirants pour les humains. Mais ils le sont toujours pour les animaux. Nous, on n'est pas là pour apporter un jugement sur les abandons. Le refuge de la SPA, d'ailleurs, de Loire-Atlantique Arquefou, fera une conférence à ce sujet pour expliquer toutes les questions et tout le quotidien du refuge. Donc, eux, ils seront beaucoup plus à même de répondre à ces questions-là. Nous, ce qu'on va essayer modestement de faire, c'est de mettre en avant à l'intérieur du festival 15 chiens du refuge qui ont été sélectionnés par les animalières au préalable pour les mettre en avant et leur permettre de défiler. Donc c'est un défilé le dimanche des chiens du refuge et on espère que par ce défilé, par cette mise en avant, ils trouveront une famille et ils seront heureux. Voilà.
3: En sachant que derrière ces 15 chiens, il y en a bien d'autres derrière qui
4: Exactement.
3: Sont en attente d'un maître. Et puis oui. Même, il y a même encore plus de chats également qui sont en attente oui. d'une famille pour vivre de jours heureux. Je reviens sur Festivouf. Il y a une vidéo qui tourne sur le site internet. Cette vidéo est présentée par une jeune fille qui présente justement le festival. Elle dit que c'est un grand village dédié au bien-être du chien où l'humain pourra apprendre, rencontrer, partager et s'amuser. De quelle manière ça va être faisable pendant ces deux jours?
4: Alors effectivement, là vous parlez de Marion, effectivement, qui s'occupe de la communication avec Emma chez nous. Alors nous, on est une équipe de 15 bénévoles et on est très fiers, Philippe et moi, de travailler avec toutes ces personnes qui sont fondamentalement pour la cause et qui nous ont permis de créer un festival très riche où le visiteur pourra apprendre, découvrir au travers de plus de 40 exposants. Donc des professionnels comme des vétérinaires, des ostéopathes, de la médiation, des associations qui font aussi du lien social pour des personnes qui sont en difficulté avec leurs chiens. Tout type de sujets seront abordés sur le village. Il y aura aussi des personnes qui vont vendre des petits objets pour se faire plaisir, pour faire plaisir à son chien, forcément. Il va y avoir des ateliers qui sont proposés sur les stands, des conférences très riches, des auteurs qui vont venir aussi présenter leurs ouvrages. Il y aura des démonstrations de chiens de travail. Voilà, donc vraiment, tout sera réuni pour que le visiteur passe du bon temps, apprenne, rencontre d'autres humains avec leurs chiens. Ça va vraiment être une ambiance très très sympa et très joyeuse.
3: Est-ce que vous pouvez nous citer un exemple de stand qui sera présent et...
4: Oui, Stéphanie. Alors par exemple, il y a l'association La CAP. Alors excusez-moi pour les autres que je ne vais pas forcément mettre en avant.
3: Parce qu'il y en
4: mais
3: a tellement d'autres.
4: Voilà, il y en a beaucoup d'autres. Donc La CAP par exemple, forme des chiens aussi d'assistance pour des personnes traumatisées. Donc c'est vraiment, je dirais, un apprentissage spécifique pour le chien. Il y a les chiens guides de l'Ouest qui vont faire des ateliers pour découvrir ce que c'est la vie d'une personne en déficience visuelle. Et puis, ils vont nous montrer aussi comment le chien franchit les obstacles de la vie quotidienne.
3: Donc, leurs propres chiens seront
4: également
3: sur le lieu.
4: Exactement, tout à fait. Des chiens qui seront formés ou en cours de formation. Donc, il y aura même un petit chiot de 4 mois qui sera présent et qui va commencer, lui qui commence déjà sa formation. Il va y avoir aussi 3 personnes qui vont nous apprendre à masser notre chien. Parce que c'est hyper important. Il y a des chiens qui sont assez nerveux, anxieux. Donc, connaître les gestes qui les apaisent, c'est très intéressant. Il y aura des personnes qui font de la médiation animale dans les EHPAD, dans les lycées. Voilà, vraiment une diversité de thématiques, des éducateurs. Plein de thématiques différentes.
3: Et puis, s'amuser, c'est aussi écouter de la musique. Philippe, je ne pense pas que vous allez me contredire, puisque vous êtes musicien
5: exactement.
3: Dans un groupe. Et il sera possible en soirée, lors de la première journée de Festiouf, donc samedi 23 mai, de le faire avec un concert de la formation blues, mais aussi de swing et de rock'n'roll, qui a pour nom The Strutting Walker. Est-ce que vous pouvez nous parler de ce groupe, Philippe ?
5: Alors, les Strutting Walker, c'est un groupe qui joue de la musique des années 50, des années 60, qui revient en tendance aujourd'hui. Donc c'est une formation de 5 musiciens et ils vont nous jouer à partir de 20h cette musique-là. Auparavant, à 19h, un groupe qui s'appelle S38 qui fait des reprises Amy Winehouse ou Tracy Chapman pour les citer et qui viendra aussi donc faire cette représentation pendant une heure. On n'a pas précisé mais l'entrée est gratuite pour les animations musicales, mais aussi tous les stands qu'on a parlé auparavant. Et donc, on attend beaucoup de monde pour venir partager cette fête du chien, quelque part, en musique. En journée, il y a aussi des groupes de musique qui viennent faire une ambiance musicale, des musiciens qui viennent gratuitement jouer pendant une heure et animer ce festival.
3: Allez, on va écouter quelques extraits de musique de cette formation Strutting Walker avec ses 5 garçons. Ça commence par une reprise d'Eddie Mitchell, pas de Boogie Woogie. Stéphanie et Philippe de Festiwoo, vous restez avec nous. L'émission C'est mon assaut se poursuit juste après.

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0: pratique est nécessaire pour ce premier festival. Stéphanie, cofondatrice de Festiwoof, à qui s'adresse cet événement ?
1: Alors, le Festiwoof s'adresse aux familles, aux amoureux des chiens, à des personnes qui souhaiteraient adopter. Voilà, toutes les personnes qui ont des atomes crochus avec nos poilus.
0: Est-ce que vous voulez souhaiter donner un petit coup de papate à Stéphanie, Philippe, dans cette explication ?
2: Alors, ce festival s'adresse pour moi à tout le monde, aux amoureux des chiens en tout cas. Que je possède un chien ou non, je vais apprendre quelque chose au festival. Si j'envisage d'avoir un chien, je pense qu'au festival, je vais apprendre quelque chose. Donc pour moi, ça s'adresse à tout le monde qui envisage ou qui a un chien pour venir apprendre à maîtriser son chien et ne pas l'abandonner plus tard.
0: Vous pensez réellement, Philippe, que la personne qui a un chien depuis 20 ans, qu'on a eu 3 ou 4, a besoin encore de conseils pour bien vivre avec son chien?
2: Oui, parce que le chien prend une place nouvelle dans la société. On découvre le pouvoir de son flair, le pouvoir de force ou d'accompagnement qu'est ce chien. Donc il rentre dans les entreprises, il rentre dans les écoles, les hôpitaux. Au quotidien, on a besoin de savoir comment dresser, j'ai envie de dire, son chien, comment comprendre en fait le chien pour pouvoir l'accompagner, pour pouvoir vivre
0: et
2: avec
0: lui.
2: Voilà,
0: excusez-moi.
2: Oui, exactement, que tout se passe bien.
0: Parce que c'est vrai que comprendre un chien, c'est pas toujours évident.
2: Non.
0: À part quand il a envie de manger, là on arrive à comprendre ce qu'il veut, mais le reste...
2: Exactement, mais c'est justement parce que il a des besoins assez basiques de nourriture qu'on peut lui apprendre à détecter des cancers, à détecter des punaises de lit. J'ai découvert ça en préparant le festival, qu'on a des chiens maintenant qui viennent sentir et détecter si le matelas est infecté de punaises de lit. Pendant le Covid, les chiens détectaient le Covid. On n'avait pas besoin finalement de mettre ces croupillons dans nos nez. On pouvait former des chiens. Ça détecte les bombes, ça aide la police, les pompiers. Bref, le chien a vraiment pris une place. Et donc, je pense qu'on a encore beaucoup à découvrir des forces du chien. Donc, si on peut apprendre et mieux piloter son chien au quotidien, ça évitera les abandons, en fait. C'est vraiment ça, pour moi, le point important.
0: Quel est l'intérêt d'avoir un chien aujourd'hui avec soi, Philippe ? Ah, Stéphanie veut répondre.
1: Alors moi je vais parler personnellement. Sunday, elle est venue dans ma vie quand j'ai vécu en fait comme une rupture amicale. Voilà, à un moment, j'ai eu une petite rupture amicale qui m'a beaucoup affectée. Et donc j'avais envie d'un chien depuis très longtemps. Et Philippe a cédé, voilà. Et en fait, moi ça m'a vraiment permis de me sentir mieux. C'était vraiment bénéfique pour ma santé mentale. Alors j'étais pas en dépression ou quoi que ce soit. Mais n'empêche, le chien, ça permet de sortir quotidiennement. Voilà. Certains disent que c'est une contrainte.
0: Oui,
1: pour moi, je le vois comme un avantage parce que je marche, je fais mes pas, j'entends les petits oiseaux ou les chouettes selon l'heure à laquelle je sors ma chienne. Donc voilà, c'est hyper bénéfique. Quand je suis en promenade en ville, je vais croiser soit un chien qui est trop mignon ou soit un humain qui a envie de parler. Et du coup, moi, ça me sort aussi de mon petit monde. Donc, j'essaie de ne pas regarder le téléphone quand je promène ma chienne. Et puis, et en fait, les chiens, ils sont avec nous, si on est chanceux, 12, 13 ans de notre vie, si on est très chanceux. Certains partent beaucoup plus tôt. Et en fait, on a la chance de croiser leur chemin et il faut vraiment profiter de tous les instants. Moi, on en parlait tout à l'heure avec ma chienne Sunday. Je savais que sa maladie, elle était toujours là, elle était pas guérie. Et je savais qu'à n'importe quel moment, elle pouvait partir. Et donc, j'ai profité de chacun des moments. Et même si ça a été dur, parce qu'il y avait beaucoup de logistique, beaucoup de soins à faire avec elle, on allait toujours faire nos promenades ensemble. Et je profitais de chaque moment, en fait. Et du coup, elle est partie. Et moi, j'étais en paix. Et elle aussi, sûrement, parce qu'on s'était donné toutes les deux. Et voilà. Donc, avoir un chien, pour répondre à votre question, ça fait du bien à la santé mentale si on comprend bien ses besoins. Et effectivement, le festival, il s'adresse aux amoureux des chiens, mais aussi aux personnes qui ont des problèmes avec leurs chiens. Faut pas croire, c'est pas toujours rose. Soit parce que le chien peut avoir un problème de santé. Donc là, vous allez trouver des vétérinaires, des ostéopathes, des kinésiologues qui vont pouvoir vous aider. Ou soit parce que le chien a un problème dans sa communication avec son humain. L'humain le comprend pas. Et donc là, c'est là où des éducateurs, surtout, c'est ça en fait, c'est pour avant.

0: de prendre une décision radicale, il faut aller voir des éducateurs. Et si un éducateur n'a pas la réponse, il faut peut-être aller en voir un deuxième. Parce qu'en fait, il y a des tendances dans l'éducation. Alors moi, je suis pas professionnelle, mais il y a différentes tendances dans l'éducation. Nous, on a sélectionné les éducateurs canins qui seront présents sur le refuge, hein, pour être en accord avec leurs valeurs d'éducation. Donc on a travaillé avec le refuge de la SPA pour bien cartographier les éducateurs qu'on voulait. Mais voilà, le festival s'adresse aussi aux personnes qui rencontrent des difficultés au quotidien avec leurs chiens.
1: Moi, j'allais ajouter que ça crée un lien social aussi. Parce que promener son chien, on rencontre forcément le propriétaire. Et donc, ça fait discuter. Et on rencontre des gens qu'on rencontrerait pas normalement ou qu'on passerait sans les voir, en fait.
2: C'est ce que j'ai entendu dans une précédente émission, c'était avec les chiens guides d'aveugles de
1: l'Ouest. Voilà.
2: La personne me disait que ça permettait de rencontrer justement des gens au cours de la promenade. Festivouf, c'est tout un week-end pour encore mieux vivre avec son compagnon à quatre pattes. Certains vivent sur trois pattes quand il leur arrive un petit problème de santé. C'est aussi un week-end, comme le dit aussi très très bien cette jeune fille dans la vidéo de présentation de ce festival. Une action de soutien, et vous l'avez dit Stéphanie, vis-à-vis de la S et aussi de FKPI. Déjà un mot très simple pour la SPA, Stéphanie.
0: Oui, alors c'est la SPA Loire-Atlantique à Carquefou.
2: C'est pas la SPA nationale.
0: Non.
2: C'est ça qu'il faut.
0: Exactement. Ce refuge ne fait pas partie de la SPA nationale.
2: Elle
0: donc
2: ne bénéficie pas de toutes les finances.
0: Exactement. Donc en fait, le refuge ne vit que de dons et de legs. Donc ils ont besoin de tous les coups de pouce. Donc moi, j'ai travaillé avec ce refuge depuis après Covid, je crois, et j'ai organisé des collectes dans des magasins. Je ne vais pas dire la marque, mais en tous les cas, dans des magasins qui sont proches du refuge. Et en fait, on s'aperçoit que la cause animale est très très forte hein, chez nous humains, parce qu'à chaque fois on repartait avec 3-4 palettes de friandises, litières, etc. parce que c'était pour les chiens et les chats. Donc là, moi, c'est à cette occasion que j'ai rencontré ce refuge. Donc naturellement, quand on a monté le festival, on s'est dit voilà, on va choisir deux associations. Donc pour moi, le refuge de la SPA à Carquefou faisait partie de ces bénéficiaires. La deuxième association, FKPI. Donc là, c'est notre trésorière Céline qui est arrivée avec l'idée. Elle trouvait très intéressant d'aider une association qui forme des chiens, qui aide les humains, donc des enfants, des adultes, au quotidien. Et donc, c'est une petite association qui forme 28 chiens actuellement. En fait, forme des éducateurs canins sur toute la France et qui vont aider des familles qui donc sont propriétaires de leurs chiens et qui vont aider ces familles-là à former le chien en fonction du handicap dont souffre l'un des membres de la famille.
2: Mais c'est des chiens bien spécifiques.
0: Tout à fait. C'est des chiens qui sont sélectionnés.
2: C'est des labradors.
0: Ça va dépendre en fait. Il n'y a pas vraiment de race type. Enfin, moi, c'est ce que je comprends. Hein. C'est vrai que les chiens guides, on voit souvent des golden, des labradors, etc. Mais en fait, peu importe la race, il faut que le chien soit plutôt, ait plutôt envie de travailler pour le coup.
2: Est-ce qu'un chien de la SPA pourrait, entre guillemets, faire l'affaire?
0: Alors, les chiens de la SPA, souvent, on peut lire que des chiens type malinois, par exemple, alors là, c'est pour autre chose, mais des chiens type malinois sont recrutés par l'armée ou par la police ou par les douanes pour les aider dans tout ce qui est flair et détection. Donc oui, un chien d'un refuge peut avoir une vocation complètement extraordinaire.
2: En allant à Festivouf les 23 et 24 mai, vous risquez de rentrer chez vous avec un nouveau compagnon suite à un coup de foudre. Non pas pour un être humain, tout peut arriver, mais grâce à un chien, car la SPA va faire un défilé avec quelques chiens à adopter, on l'a dit. Ce sera un des beaux souvenirs de cette première édition, j'imagine.
0: Ah oui, oui, on a tous très hâte, très très hâte de vivre ce moment. Même on a des bénévoles qui nous ont demandé de ne pas prêter main forte au festival pour vraiment assister à ce défilé. Donc ce défilé, ça sera à partir de 11h45 jusqu'à 13h sur l'espace démonstration du festival le dimanche. Et 15 chiens seront sélectionnés au préalable par Emeline, donc une des animalières. Et l'idée, c'est de leur permettre d'être complètement apaisés et de pouvoir jouer devant leurs potentielles futures familles adoptantes et voilà, et les séduire comme ça. On espère leur trouver 15 familles.
2: Stéphanie, Philippe, on se retrouve dans quelques minutes pour évoquer quelques temps forts encore de ce week-end. Également les petits plats dans les grands, ça aussi on va en parler. A tout de suite, après la musique de S38, et là vous allez nous en parler Philippe, parce que je crois que vous connaissez bien ce groupe, cette formation.
1: Il se trouve que je suis le guitariste de cette formation. Donc c'est une formation qui date d'il y a 2 ans avec Marie, Arnaud et Thierry. Et on fait des reprises et on prend vraiment du bonheur à jouer ensemble et être présent au Festi-Ouf le samedi soir.
2: Un concert qui va durer combien de temps à peu près?
1: Nous on va jouer 1 heure environ, juste avant les strottines.
2: Ce sera gratuit je crois.
1: Et c'est gratuit.
2: Et tout ça c'est pour les chiens?
1: Tout ça c'est pour les chiens et pour se faire plaisir.
2: Bon, allez, on écoute un extrait de ce que vous faites.
1: Merci.

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1: Les dernières minutes de C'est mon assaut pour évoquer Festivouf à Sucé-sur-Erdre depuis le parc de la Papinière les 23 et 24 mai. C'est un week-end, un rendez-vous autour du bien-être du chien et de leur maître-maîtresse. Ou pas d'ailleurs, on peut très bien venir sans être possesseur d'un chien. Stéphanie, Philippe, vous êtes donc les cofondateurs. J'imagine qu'avec vous, d'autres bénévoles vous ont déjà aidé et vont vous aider pour organiser cette première édition. Quels sont les temps forts que vous conseillez aux auditeurs pendant ces deux jours? Alors, vous n'avez pas tous nous les citer parce qu'il y en a beaucoup.
2: Il y en a beaucoup, et il y en a beaucoup, Eric. Alors, les conférences, le programme de conférences, c'est très, très riche. On a plus d'une quinzaine de conférences sur les deux jours. Le défilé, on en a parlé, des chiens du refuge.
1: Si on peut sur une conférence, par exemple, le deuil.
2: Oui, alors, effectivement, on a...
1: Je crois que ça...
2: Oui,
1: ça a de l'importance.
2: L'empreinte sereine, tout à fait, ça fait vraiment écho à l'histoire de Sunday, parce que c'est vrai que c'est quand elle est partie, ce 25 décembre 2024, ça a créé un gros vide, en tous les cas moi, dans mon quotidien, dans ma vie. Alors moi, je m'étais préparée, parce que voilà, ma chienne, elle était malade, on l'accompagnait depuis 2 ans, donc je m'étais préparée, mais néanmoins, malgré cette préparation, c'est quand même c'est le chien, mon chien, ça fait partie de la famille. Donc voilà, moi je l'ai vécu en tous les cas de façon très intime et voilà, une douleur très profonde. Et donc je trouve que c'est super qu'il y ait des personnes qui peuvent accompagner à distance, en présentiel, peu importe, mais qui sont là pour écouter. Parce que souvent, quand on dit... Encore dans nos sociétés, j'ai perdu mon chien. Voilà, les gens ils disent oh, bah c'était qu'un chien. Bah non, c'est pas qu'un chien en fait. Hein. C'est un chien, oui, il a ses propres codes, il a son propre langage, mais c'est un chien qui fait partie de ma vie, qui fait partie de mon quotidien. Donc le perdre, c'est une douleur, voilà, et qui doit être respectée. Et d'ailleurs, dans certains pays, ils commencent à implanter des jours de deuil, des jours off où on peut prendre sa journée en fait. Et voilà. Et donc ça, en France, on n'y est pas encore. Mais le deuil animalier se respecte pour moi autant qu'un deuil humain. Donc effectivement, on aura une belle conférence sur ce sujet. Un autre temps fort, donc là, le défilé, les ateliers et puis les démonstrations de chiens. Et puis également les deux tombolas qui vont nous permettre de collecter un petit peu d'argent parce qu'on le rappelle, l'entrée du parc du village est gratuite. Et donc les tombolas, 2 euros le ticket pour gagner des super lots sur ces deux jours, donc des lots qui sont quand même très orientés chiens, c'est le but, mais il y a également les commerçants de Sucé-sur-Erdre qui ont joué le jeu pour apporter des lots pour les humains.
1: Alors cette tombola, l'argent récolté, elle ira où?
2: Alors elle participera effectivement aux bénéfices et à la collecte pour les deux associations bénéficiaires que sont le refuge de SP à Loire-Atlantique et FCAPI. Ah ben on compte sur vous, on a pas mal de billets à vendre. Ouais.
1: Surtout pour 2 euros.
2: Exactement.
1: Philippe, vous vouliez rajouter quelque chose, comme d'habitude?
3: En fait, je voulais mettre en avant aussi, on n'a pas parlé des enfants, il y a aussi un stand de Dylan. Tu pourrais peut-être en dire quelque chose?
2: Oui, c'est les petits éveillés avec Dylan qui est à fond derrière nous. Et donc lui, en fait, il va proposer différentes activités pédagogiques pour les enfants. Donc pour, par exemple, reconnaître les crânes, la différence entre un crâne de loup et un crâne de chien, ou reconnaître les différentes races des chiens. Voilà, différentes activités très ludiques. Et on a aussi l'association Molos et Minus, mais ce n'est pas la seule, qui va faire des ateliers orientés enfants pour la prévention contre les morsures. D'ailleurs, cette association, elle travaille aussi avec la mairie de Nantes et elle propose ces mêmes ateliers aux Nantais. Et c'est complètement financé par la ville et la métropole de Nantes. Donc, c'est des sujets qui sont très, très intéressants parce que l'enfant, effectivement, toujours un petit peu, pas toujours compris par les chiens, parce que avec sa petite taille, avec ses gestes qui peuvent être un petit peu brusques, donc qui peuvent appeler au jeu ou pas. Donc, le chien a du mal à comprendre et donc, il faut que l'enfant puisse interpréter les signaux faibles du chien avant que ce soit trop tard.
1: Puis le dimanche à 16h, un spectacle d'improvisation, les petits plats dans les grands, sera joué en direct devant le public. Philippe ?
3: Pour contribuer à la partie collecte, on a eu cette idée de faire venir une troupe d'impro qui va venir improviser autour des plats et forcément inspiré par le Festiwouf. Donc c'est une troupe nantaise de professionnels. C'est le seul spectacle payant. Mais ça nous permet donc de récolter les fonds toujours pour la SPA et la FCAPI. Et c'est trois acteurs, un musicien qui vont nous faire rire en improvisant un bon plat autour du monde animal.
1: 16 heures. Quel est le prix du spectacle?
3: C'est 15€ la place pour un adulte et 10€ pour les plus jeunes. Il vaut mieux réserver parce que le nombre de places est limité. C'est dans la salle de spectacle de Sucé-sur-Erne, dans l'Escale Culture. C'est sur le même lieu, c'est le bâtiment juste à côté. Les places sont limitées, donc il vaut mieux réserver, tout à fait.
1: On rappelle le prix?
3: 15€ pour adultes, 10€ pour les moins de 14 ans.
1: Et là aussi, donc, tout cet argent ira donc à la SPA.
3: Exactement.
1: Et FCAPI.
3: Exactement. On a nos frais d'organisation, mais les bénéfices sont reversés.
1: Et bien avant de vous souhaiter une bonne chance pour ce premier festival Festiouf, et puis de vous donner rendez-vous pour la deuxième édition, quelques infos pratiques pour les propriétaires de chiens. Comment doivent-ils s'organiser? Une garderie pour les chiens de catégorie est-elle proposée?
2: Alors, il y aura une garderie effectivement sur le parc, mais nous, on travaille avec les services vétérinaires de la préfecture. Donc, en fait, il faut que tous les chiens soient tenus en laisse. Hein. Il y aura d'ailleurs une balade canine dont on n'a pas parlé, qui sera le dimanche à 9h. Donc là aussi, tous les chiens seront tenus en laisse sur le parc et lors de la balade canine. Les chiens de catégorie 2 doivent être muselés, tout comme les chiens réactifs. Et les chiens de catégorie 1, malheureusement, c'est la législation qui veut ça, ne seront pas admis sur le parc.
1: Le prix de l'entrée de Festivouf?
2: Eh bien, c'est 0€. C'est gratuit. Voilà, on a vraiment voulu ça pour permettre à tous de découvrir, de s'enrichir, d'apprendre et surtout de rencontrer des professionnels qui pourront aider les familles.
1: Le soleil sera-t-il au rendez-vous?
2: Ah bah alors ça, c'est l'invité VIP, hein, Eric. On espère. Malgré tout, s'il pleut un petit peu, normalement, quand on a un chien, on a l'habitude d'affronter les quelques gouttes de pluie qu'on rencontre de temps en temps.
1: J'imagine. Rappelez-nous le lieu et les heures d'ouverture de ces deux journées.
2: Sur le site de la Papinière, à côté de l'Escale Culture à Sucé-sur-Erdre, le samedi, on ouvre à 11h30 pour le village et le village se ferme à 19h. Et ensuite, il y a une soirée organisée donc avec les deux groupes de musique dont on a parlé tout à l'heure jusqu'à 22h avec restauration sur place toute la journée. Et le dimanche, on ouvre avec la balade canine à 9h. Le village ensuite s'éveille à 10h jusqu'à 18h.
1: Et puis d'autres informations et toutes les informations qu'on a pu dire sont sur le site internet de Festivouf. Les dernières secondes de C'est mon asso vous appartiennent tous les deux, Stéphanie et Philippe. À vous le mot de la fin.
2: Eh bien merci beaucoup Alternante, merci beaucoup Eric pour cette invitation. Voilà, on espère qu'on vous a convaincu de venir nous rencontrer. On est très très heureux d'avoir la chance d'avoir travaillé sur ce projet. Ça sera à nous en tous les cas un bel hommage à notre chienne.
3: Et moi, je veux remercier tous les exposants, les marchands, tous les bénévoles, les personnes de la mairie qui nous ont aidés sur cette aventure, parce que sans eux, rien ne se ferait. Donc merci à tout le monde et merci aux festivaliers pour venir découvrir ce nouveau type de festival à Sucé-sur-Erne pour le week-end de la Pentecôte.

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2: C'est le coup de papate du refuge Anime-toi, Prinkyo, qui sera votre futur rendez-vous important avant 18h en ce jeudi sur Alternante FM. Vous allez faire la connaissance d'un chien qui pourrait intéresser Didier Deschamps, sélectionneur de l'équipe de France de foot pour le Mondial. Je peux pas vous en dire plus pour l'instant, car s'impatiente la formation nantaise Maltel Milk avec Super Shield, un extrait de la bande musicale d'Alternante FM. Très belle fin de journée avec votre radio associative Alternante FM.

0: Le coup de papate d'Anime-toi, refuge animalier à Prinquiau, vous fait part du transférable Boy dans une famille aimante. Boy, c'est un chien qui n'a qu'une passion dans la vie. Vous souhaitez la connaître? Alors soyez attentif à ce qui suit. Boy est un vrai berger australien de 3 ans avec deux véritables beaux yeux bleus et une langue souvent bien pendue. Elle dévoile tout son charme et sa passion toute simple qui roule souvent, parfois s'envole, mais lui échappe rarement. Interrogez Boy sur sa passion, il vous conduit aussitôt vers la balle. La plus proche, quelle que soit sa couleur, sa taille, l'essentiel est que vous lui lanciez afin qu'il vous montre qu'il sait courir vite, parfois s'envoler pour l'attraper en l'air et ainsi se dépenser. Boy est plein d'énergie. Le jeu, c'est aussi pour lui une manière de créer une relation avec l'humain. Cette présence humaine qu'il espère tant retrouver aussi vite que possible, car comme le veulent les bénévoles d'Anime-toi et lui-même, c'est trouver une personne prête à entrer dans son univers où la balle est reine, où les balades seront rythmées ces journées par des sessions de jeu en duo. Le reste de cette journée, Boy sera comme tout chien accompagner son maître et maîtresse dans ses faits et gestes. Boy, c'est aussi un bon compagnon avec les autres chiens. Selon affinité, face au chat, il reste indifférent. Resterez-vous indifférent devant les beaux yeux de Boy, les belles couleurs de son manteau à poils longs, son profil disponible sur le Facebook d'Anime-toi, venez les adopter. Avec Boy, apprêtez-vous à lancer bien plus qu'un objet, une histoire unique, des moments de douce folie qui feront oublier la grisaille du quotidien. À la suite de ce coup de papate, soyez le premier, la première, à lui lancer un clin d'œil, donc depuis le Facebook du refuge.
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1: Bonjour à toutes et à tous, en République démocratique du Congo, à Bounia et en France, à Paris, il est 18h.
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1: 16h, temps universel, nous sommes le jeudi 21 mai. Dans ce journal, tous les membres de la flottille humanitaire pour Gaza, interceptés il y a 2 jours par Israël, ont été expulsés. 422 personnes de différentes nationalités ont atterri cet après-midi en Turquie. 17 ans après le crash, l'accident d'avion Rio-Paris en 2009, la justice française vient de condamner la compagnie aérienne Air France et le constructeur d'avions Airbus. Dans l'actualité française aussi, pour tenter de lutter contre l'augmentation des prix du carburant, Sébastien Lecornu, le Premier ministre, fait à l'heure actuelle quelques annonces. Et puis enfin, c'est une émission culte aux États-Unis, émission détestée de Donald Trump. Elle dit au revoir à ses téléspectateurs ce soir, dernier épisode du Late Show. Nous serons à New York à la fin de cette édition. Juste avant de développer tous ces titres, parlons d'Ebola, maladie mortelle qui fait des ravages en ce moment dans l'est de la RDC. Le ministre congolais de la Santé nous fait part d'un nouveau bilan humain. Au moins 159 morts. La maladie sévit particulièrement dans la province de l'Ituri, dans la capitale provinciale Bounia, mais aussi dans la cité de Mongoualou, où d'autres cas ont aussi été enregistrés dans d'autres villes. Arrêtons-nous dans ce journal sur un incident grave qui s'est produit hier à Rwampara, une dizaine de kilomètres de Bounia. Patient Ligodi, expliquez-nous. Des proches d'un malade décédé d'Ebola ont voulu récupérer de force le corps et ont mis le feu aux tentes du centre de traitement.
4: C'était ce matin à Rwampara. Un patient positif à Ebola est décédé au centre de traitement. Ses amis, des motards, ont voulu récupérer le corps. Les équipes médicales ont refusé et expliqué les risques. Sans succès. Les hommes ont mis le feu à 2 tentes qui étaient là, déployées sur place. Dans la confusion qui a suivi, les 6 patients qui recevaient des soins n'étaient plus visibles. Ils sont tous maintenant retrouvés et sont pris en charge au sein de l'hôpital. Pourquoi refuse-t-on de remettre le corps d'un malade décédé d'Ebola à sa famille? Le ministre congolais de la Santé, Roger Kamba, l'explique. Ebola se transmet par les sécrétions corporelles, sang, urine, sel, vomissure, transpiration. Un corps décédé reste contagieux. Quiconque le manipule sans protection risque de tomber malade à son tour. Et cet incident illustre un défi central de toute riposte Ebola. Convaincre les communautés que les équipes médicales ne cherchent pas à soustraire le corps aux familles, mais à protéger les vivants. C'est l'un des piliers de la réponse avec l'isolement des malades et les traçages des contacts.
1: Un patient Ligodi dans votre journal en français facile pour suivre l'évolution de cette épidémie d'Ebola en République démocratique du Congo. Vous pouvez vous rendre à tout moment sur notre site internet rfi.fr. Israël les a tous expulsés. Israël a renvoyé les 422 participants à la flottille de Gaza vers un autre pays, en l'occurrence la Turquie. Les autorités turques confirment les avoir accueillis cet après-midi. Ils sont à Istanbul à l'heure actuelle. La vidéo de leur détention hier postée par le ministre de la Sécurité intérieure ne cesse de susciter colère et indignation. Souad Bichara est avocate, c'est une des directrices de l'ONG Adala, et elle a pu rencontrer les militants qui ont été détenus par Israël.
5: D'après les témoignages des militants que nous avons rencontrés hier, il semble qu'il y ait une violence systématique, verbale et physique à leur encontre, et cela d'une manière très organisée. Beaucoup d'entre eux se sont plaints d'une forte douleur à la poitrine, et les médecins qui les ont examinés à bord soupçonnent des cas de côtes cassées. Nous savons qu'au moins 3 militants ont été touchés par des balles en caoutchouc. Ils ont été hospitalisés et libérés plus tard hier soir. Donc oui, je peux dire que c'est l'une des interceptions les plus violentes que nous ayons vues ces dernières années.
3: interceptions that we have seen in the past few years.
1: Propos recueillis par Frédéric Misselin. Pendant ce temps-là, l'armée israélienne bombarde le Liban. Un hôpital situé dans le sud du Liban a été endommagé aujourd'hui par l'armée israélienne. Il s'agit de l'hôpital public de Tebnin. On voit sur des vidéos diffusées par le ministère de la Santé des éclats de verre dispersés dans l'un des couloirs de l'hôpital, des fenêtres et des portes soufflées ainsi qu'un plafond effondré. On ne connaît pas le bilan humain de cette frappe.
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1: 18h06 à Paris, autre grand titre, Airbus et Air France condamnés par la justice française. 17 ans après le crash du vol Rio-Paris en 2009 qui avait fait 228 morts, c'est une victoire aujourd'hui pour les familles de victimes. Oriane Gendreau, bonjour.
6: Bonjour.
1: Le tribunal de Paris a rendu cet après-midi sa décision dans ce procès en appel. C'était donc le deuxième procès. Et cette fois-ci, Air France et Airbus sont condamnés pour ce qu'on appelle homicide involontaire.
6: Oui, Airbus et Air France ont été condamnés parce qu'ils ont été trop négligents, selon la justice.

0: Est-ce que je vais me contenter d'une activité un peu médiatique, de remettre des médailles, des légions d'honneur, etc. à ceux à qui je dois en remettre? Tout cela ne me tentait guère. Et à mesure que j'énumérais ces possibilités, il y avait en arrière-plan ce vieux projet que j'avais de me mettre en route. Et ce vieux projet, sa réalisation me semblait évidemment plus apte à me rendre heureux que tout le reste. Et à ce moment-là, alors que je pensais à cela, un vieil épisode du randonneur que je suis m'est revenu à l'esprit. J'étais dans le Puy-de-Dôme, un petit matin où le temps était vraiment mauvais, dans le brouillard. Une bise glaciale, 4 degrés sans doute, balayait la crête à 1400 mètres d'altitude sur laquelle nous marchions en file indienne. Lorsque je vois une forme affalée sur le sol, scintillante, je m'approche, c'était celle d'un très vieux monsieur qui s'était enveloppé dans une couverture de survie. Posé à côté de lui, les deux cannes anglaises sans l'aide desquelles il ne pouvait pas marcher. Il s'était fait piéger par le mauvais temps la veille au soir, il avait passé la nuit comme il le pouvait ici. Il était frigorifié, vous imaginez bien. Et vous l'imaginez aussi, nous avons posé sacs à terre et lui avons fait bouillir de l'eau, fait du café très sucré, sorti des biscuits, le réconforter, en somme. Après qu'il a été réconforté, je lui ai posé une question insolente, presque injurieuse, je regrette, mais bon, je l'ai posée néanmoins. Mais alors monsieur, qu'est-ce qu'un homme dans votre état peut-il bien faire en un tel endroit ce matin? Et là, il s'est relevé en s'aidant de ses cannes anglaises. Il m'a regardé d'un air réprobateur. Et avec la main tremblante, il m'a dit « Et quoi monsieur, vous voudriez peut-être que je sois à l'hospice ?» À quémander après le pistolet, le bassin, vous savez monsieur, chacun d'entre nous choisit sa vie. Et si je me rappelais cet épisode marquant naturellement, ce n'est pas que j'étais moi-même dans une situation proche d'avoir à quémander le bassin ou le pistolet, mais parce que dans une vie d'homme ou de femme, il est rare qu'on choisisse vraiment sa vie. Jamais. Même dans le compagnon, la compagne qu'on choisit, on prend tout de même, on ne peut pas faire autrement ce qu'on a sous la main. Il faut bien reconnaître. C'est vrai, dans les métiers, on ne peut pas tout faire, on vous fait des propositions. Donc voilà, on choisit rarement complètement sa vie. Et je me suis dit, si au lieu de faire tout ce qu'un homme ayant eu ma carrière pourrait faire, ce que l'on s'attend à ce qu'il fît, je me transforme en cheminot au long cours, là, c'est une des quelques rares occasions au cours de ma vie où j'aurais choisi ma vie. Et là, j'ai pris la décision de me mettre en chemin.
1: Liberté, certes, mais grosse préparation. Vous ne vous lancez pas comme ça. Tout est réfléchi.
0: Ben, c'est-à-dire, ensuite, il y a eu un projet. Et le projet s'est articulé autour de deux piliers. Le premier était la marche solitaire. Et le deuxième était l'échange et le partage. Et l'échange et le partage exigeait en particulier que je rencontre des gens. Or, pour un marcheur solitaire, s'il se fit uniquement au hasard pour rencontrer des gens, il en rencontre très peu. Et par conséquent, pour susciter ces rencontres, il fallait que je publie mon itinéraire, qu'en quelque sorte je donne rendez-vous à ceux qui étaient intéressés à me voir tous les soirs, en indiquant à quelle date je serais à tel endroit. Et donc ça, c'était évidemment une préparation. Mais c'était la condition sine qua non de la réalisation de ce projet, marche solitaire, mais possibilité de partager mes émotions, mes joies, mes interrogations, et puis d'écouter les gens. L'échange était aussi important, plus important que le partage. Et dans les deux livres que j'ai tirés de ces deux aventures, car il y en a eu deux en réalité, deux diagonales croisées, j'ai rencontré des centaines, plus d'un millier de gens, je pense, probablement, et ils ont alimenté par leurs réflexions, par leurs interrogations, par leurs espoirs ou bien par leurs doutes, ils ont alimenté l'analyse et les hypothèses que je pose dans ces livres.
1: Et votre arrivée est programmée, il y a une petite fête, une réception.
0: Enfin, ça, ce n'est pas programmé du tout. Je veux dire que c'est vrai.
1: Non, enfin, programmé par les gens qui veulent vous accueillir.
0: Absolument.
1: Et qui vous donnent la contrainte d'arriver pour 17h.
0: Oui, oui, ça c'est vrai. Mais ça, il s'est trouvé que quand je suis arrivé en 2013 et même en 2014, c'est-à-dire à Askin, tout

0: près de Saint-Jean-de-Luz en 2013 et à Menton en 2014, les autorités locales ont souhaité me fêter. Donc c'était gentil, je n'avais pas du tout prévu, je n'aurais rien demandé. Ils ont appris que j'arrivais tel jour dans leur ville, et notamment à Asquin, c'était une réception amusante, avec une cavalerie qui est venue à ma rencontre, avec une estrade, avec des danses, avec etc. Et la cérémonie était prévue pour commencer à 17h. Il n'était évidemment pas question que j'arrivasse avant 17h. Si bien que j'ai attendu gentiment dans la montagne pour descendre et faire en sorte d'être présent à 17h.
1: C'est comme finalement les arrivées des voiliers dans le port des Sables d'Olonne qui attendent que la marée...
0: Voilà, si ce n'est que la marée est de l'ordre des contraintes naturelles, alors que moi c'était de l'ordre des contraintes organisationnelles. C'est un livre qui peut se lire de différentes manières. C'est un livre qui parle, et qui ne ment pas quant au titre de ce point de vue-là, qui parle de la diversité des pensées qui viennent aux marcheurs, les unes graves, les autres légères, les autres très légères, un peu coquines, gentiment coquines, pas plus. Car ça se passe comme ça, quand un monsieur marche tout seul pendant des centaines d'heures, vous pensez bien qu'il pense à énormément de choses. Et puis, c'est aussi... parce que je me suis trouvé presque contraint à faire cela, en tout cas moralement contraint à le faire, c'est aussi un ouvrage où j'analyse l'état de la France réelle dans laquelle je marche. Et j'en ai été amené à accorder beaucoup d'importance au concept de territoire. Or, qu'est-ce qu'un territoire ? Un territoire, c'est un ensemble géographique qui a ses données géologiques, qui est inséré dans une histoire, qui a ses traditions dans lesquelles se reconnaît une population. Un territoire, profondément, c'est tout cela. Et par conséquent, à partir du moment où j'accordais beaucoup d'importance à la notion de territoire, il fallait absolument rendre compte de tous ces aspects constitutifs du territoire.
1: Ici, il y avait, avant qu'on ne repeigne le mur, une plaque. Vous qui êtes quasiment nantais, est-ce que vous vous souvenez
0: ou est-ce... Non, je ne me le rappelle pas.
1: Ce qui indiquait que Jean-Baptiste Poquelin s'était produit.
0: Ah, Jean-Baptiste Poquelin, Molière.
1: Je me disais que c'est important, hein, les traces. On vient d'effacer quelque chose. Là.
0: Oui, c'est effectivement dommage. D'un autre côté, vous savez, il en va de la mémoire de l'histoire comme de la mémoire des individus. C'est un peu difficile de tout conserver. Et il y a deux manières d'obscurcir, c'est de tout effacer ou de tout conserver. Dans le fouillis ou dans le vide, vous ne voyez plus rien. Donc il faut agir avec discernement.
2: Nous accompagnons dans la rue Axel Kahn, auteur de « Pensées en chemin, ma France des Ardennes au Pays Basque », paru aux éditions Stock, interview réalisée avec la complicité de l'Huma Café de Nantes.

0: y a eu un petit bobo à mon départ, puisque je suis parti avec un poignet cassé.
1: Mais à part ça.
0: Voilà.
1: Puis vous avez fait quelques chutes aussi, mais.
0: Surtout en 2014. En 2014, mon itinéraire a été incroyablement plus dur qu'en 2013. C'est-à-dire en 2013, ce n'était pas une vraie épreuve physique pour moi, parce que je vous ai dit, j'ai marché toute ma vie, et ce n'était pas un chemin très difficile. Alors que l'itinéraire que j'ai parcouru en 2014 était terrible, et que je n'ai pas su jusqu'à la fin si je pourrais arriver au terme. Donc c'était très différent de ce point de vue-là, au point de vue caractéristique. Mais en 2013, j'ai pas vraiment fait de... Enfin, j'ai fait des petites chutes qui ont été douloureuses parce qu'il y avait mon poignet et que je voulais absolument éviter de tomber sur mon poignet. Donc je me suis ouvert un peu une jambe, etc. Non, le principal bobo que j'ai eu, j'en ai eu deux à vrai dire, c'est au changement de chaussures. Aucune paire de chaussures modernes, les anciennes si, mais les paires de chaussures modernes ne font pas 2000 km. Donc quand vous partez pour 2000 km à pied, il faut changer de paire de chaussures au milieu, à peu près. Vous pouvez faire 1200, 1300 km, mais 2000, vraiment, surtout que dans l'état météorologique dans lequel j'ai commencé à marcher, c'était devenu des savates totalement pourries sur lesquelles poussaient des champignons, il fallait que je m'en débarrasse. Et les nouvelles chaussures que j'ai mises, je croyais les avoir testées, pourtant, mais pas assez longtemps, et je me suis fait d'horribles ampoules aux deux talons, et vous imaginez bien que la semaine, et peut-être même les 10 jours qui ont suivi, ont été de ce point de vue-là pénibles.
1: Si vous vouliez monter une agence de voyage et proposer ce tour, vous demanderiez cher à vos clients ?
0: Pour m'accompagner, bon...
1: Peut-être vous accompagner, mais pour savoir s'il faut un gros budget, en fait.
0: Ah non, il ne faut pas de gros budget, non. J'ai dépensé moins d'argent que je n'en dépense pour ne rien faire à Paris. Voilà, donc de toutes les activités possibles et imaginables, bon, je peux vous donner un budget classique. En règle générale, à midi, je casse-croûte, ou bien des fois, quand je suis à côté d'un endroit où il y a un café, un truc, je mange, mais à la campagne, en règle générale, ce sont des déjeuners pour 11 ou 12 euros. Les chambres d'hôtes dans lesquelles je descends, la moyenne c'est de 30 à 50 euros, repas compris. Voilà, donc je dépensais moins de 100 euros par jour, en fait. Et à Paris, je pense que je dépense assez nettement plus que ça. Je me rappelle en particulier, en 2013, une chambre d'hôte qui s'appelait Sur le chemin de Compostelle, sur la partie de mon trajet qui était commune avec le trajet des pèlerins, après donc le Puy-en-Velay, qui s'appelait Au repos du pèlerin. Et je me rappelle bien encore le repas. D'abord, avant, il y a eu un apéritif débat. Presque tous les jours, il y avait un apéritif débat parce que les gens qui voulaient me rencontrer contactaient les responsables de la chambre d'hôte où je descendais pour leur demander d'organiser un apéritif débat. La dame avait refusé qu'on la paye pour ça. Elle avait préparé pour les dizaines de personnes qui étaient là, tout plein d'amuse-gueules. Elle leur avait offert à boire, etc. Et puis ensuite, mon repas, ça a été, autant que je me le rappelle, du melon au porto et au jambon de pays. J'étais donc dans la vallée de l'Allier, juste avant de monter à la Margeride, après, entre le Velay, le plateau du Velay et le plateau de la Margeride. Après ça, il y a eu une côte de bœuf de broussard aux morilles. Après ça, il y a eu un superbe plateau de fromage. Et avant, il y avait une très grosse salade. Et ensuite, il y a eu un bel entremets à la crème anglaise. Et tout cela pour 11 euros. Ben, je vais vous dire, boisson comprise. Évidemment, alors, je ne suis pas complètement sûr que tous les pèlerins avaient droit au même menu que moi. Je ne sais pas. On ne m'a pas dit. Mais enfin, moi, j'ai eu ça.
1: Mais ce n'est pas très diététique hein, pour un marcheur sportif.
0: Ah non, ça, vous n'avez jamais marché. Vous ne vous rendez pas compte. Je veux dire que le problème quand vous marchez comme cela, c'est pas ce que vous mangez, c'est de manger beaucoup, beaucoup, beaucoup, beaucoup, beaucoup. C'est-à-dire que, évidemment, vous marchez tellement qu'il n'y a aucun problème. Vous pouvez boulotter ce que vous voulez. Mais il faut boulotter assez pour ne pas maigrir. Moi, j'ai réussi à ne pas perdre un gramme durant mes deux trajets. Mais qu'est-ce que je boulottais ?
1: Vous pensez qu'on mangeait des pâtes ?
0: Oh ben, c'est épouvantable. Je mangeais du mieux que je le pouvais, où je passais, naturellement.
1: Avec un petit peu de carburant.
0: Voilà.

0: Moi, j'ai horreur de marcher.
1: Moi, je le fais tous les matins pendant un quart d'heure, oui. D'heure. Voilà.
2: Dans la ville de Nantes?
0: Non,
1: on est à Saint-Jean-de-Boiseau, à la campagne. Ouais.
3: Voilà. Denise, pourquoi vous n'aimez pas marcher?
0: Parce que je suis paresseuse. J'aime bien marcher en ville, à Paris, mais à la campagne.
2: Vous êtes parisienne?
0: D'origine, oui. Mais oui, je suis paresseuse, c'est de la paresse. C'est fatigant de marcher.
2: Non, alors qu'est-ce que ça vous dit? Moi, je viens de faire de la Belgique à l'Espagne et puis ensuite de la pointe du Raz à Menton. J'ai fait 4000 km à travers la France. J'ai grimpé de 40 000 mètres et descendu de 40 000 mètres. Est-ce que vous le trouvez complètement fou?
0: Non, mais pas du tout. Mais moi non plus, je suis pas folle. Alors vous êtes en bonne santé?
2: Vous voyez, hein?
1: Et vous, moi, je fais ça pour me mettre en forme le matin.
2: Pour vous maintenir en forme, pour vous réveiller, pour...
1: Bon, je fais ça, ça dure un quart d'heure, 20 minutes, c'est tout.
2: Et aussi parce que, avouez que quand on se met en route le matin, l'air frais, les petits oiseaux, c'est très agréable. Hein. Voilà. Ils recommencent à chanter.
0: Et à faire leur nid. Mais nous, on entend les oiseaux de nos fenêtres.
3: Mais vous n'avez jamais eu la tentation d'emprunter les chemins, parce qu'il y en a plusieurs, de Compostelle?
1: Ah, si, oui, c'est vrai. Ben, on rencontre des fois des gens. Quand je vais chez des amis, ils passent. Oui, bon, mais si j'avais été plus jeune.
4: Axel Kahn, c'est vous?
5: Oui, c'est moi, madame.
4: Oh, c'est pas possible.
3: Vous restez là une minute, si vous voulez. On va un peu discuter. On finit notre conversation.
5: C'est mon frère.
2: Absolument. Absolument, c'est mon frère qui a créé Marianne.
4: Oui. Bien, bonne santé, monsieur.
5: Merci beaucoup, madame.
1: C'est vous, c'est monsieur?
3: Oui, c'est monsieur Axel Kahn.

0: Ça vous est souvent arrivé qu'on vienne vers vous vous reconnaissant.
1: Ouais, ouais.
0: Et alors,
1: ouais.
0: Ça devient lourd à la fin ou...
1: Bon, quand je marchais seul, à part sur le chemin de Compostelle où effectivement les pèlerins souvent me rencontraient, mais j'ai jamais vu d'autres marcheurs pratiquement. Je n'en ai vu que sur les 750 km que j'ai fait entre le Puy-en-Velay et la fontaine de Roland sur la frontière italienne dans les Pyrénées. Là, effectivement, sur le trajet que j'empruntais, tous les jours, il devait y avoir 50 à 80 personnes. Donc j'essayais d'être relativement isolé, je partais très tôt le matin et... Pour des raisons un peu culturelles, socioculturelles, les pèlerins français me connaissaient. Dans la France profonde, souvent en plus dans la situation où ils sont, vous savez, les gens ils connaissent pas grand monde. Hein, et puis même quand ils pouvaient connaître le monsieur qui parle d'éthique, le scientifique, le généticien, qui est un monsieur bien mis, qui était à la fin président d'université, qu'on voit avec ses décorations, sa cravate en complet veston, et qui voyait ce presque septuagénaire dégingandé, l'air fatigué, l'air un peu allumé, incapable d'établir le rapport hein, entre les deux. Donc non, durant le voyage, on m'a foutu la paix. Alors les seules personnes... qui se sont arrêtés, sont des gens qui étaient avisés, parce que tous les journaux m'ont beaucoup suivi. France 3, Région, toute la PQR, la presse quotidienne régionale. Et il y a des gens qui savaient que je passais, et donc il y avait des voitures qui s'arrêtaient, les gens qui venaient m'encourager, me saluer, voilà. Ça a été surtout vrai, cela, au départ des Ardennes. Il faut dire qu'aux Ardennes, personne ne va jamais là-bas. Donc j'ai été vachement content que l'on parle de J'y vais. La plupart des Français sont incapables de savoir où se trouve J'y vais. Donc c'est la première fois qu'on parlait de J'y vais, donc ils étaient vachement contents.
0: Quand on dit j'y vais pas.
1: J'y vais pas. C'était très amusant, je suis parti de J'y vais, et je suis passé cette année dans un village, dans les Alpes, j'étais déjà dans les Alpes de Haute-Provence, un village qui s'appelle Allon. Donc de J'y vais à Allon, vous voyez.
0: Oui, il y a des jolis noms de villages.
1: De toute façon, la France est un pays qui est fantastique. Et puis, comme on n'a pas fait encore de regroupement des communes, il y a plus de communes en France que dans presque tous les autres pays européens. Il y a presque autant de communes en France que dans le reste de l'Europe réunie. Alors, vous voyez qu'il y a de quoi faire.
0: Est-ce que vous repérez comme ça les gens qui potentiellement seraient des marcheurs ?
1: Non, honnêtement, non. C'est difficile. Moi, est-ce que vous... Bon, mon repas normal, c'est ça. Donc, quand je suis comme ça, vous voyez que je suis sans doute un marcheur. Mais là, je me balade, Là, le monsieur qui a des échasses, et c'est un marcheur à échasses. Ah, lui, je le repère, vous voyez. C'est la dame, d'ailleurs.
0: Il y a deux dames.

0: vous avez fait le chemin de Compostelle.
1: J'ai pas fait le chemin de Compostelle. J'ai marché un peu sur le chemin de Compostelle. J'ai fait une première année depuis la frontière belge dans la Meuse jusqu'au Pays Basque, et la deuxième année depuis la Pointe du Raz jusqu'à Menton. C'est pas mal, mais j'avais pas d'échasse. J'aurais bien voulu savoir si avec des échasses, j'y serais parvenu. Remarquez, des fois, c'était tellement, tellement inondé que juste préférer avoir des échasses.
0: Oui, mais alors, avec l'inondation, il faut faire attention, parce que nous, on n'est pas quand même... On est stable, mais s'il pleut, on peut glisser avec le sol. Il peut être noble ou pas. Il faut qu'on voit quand même le sol où nous sommes.
1: C'est vrai que les chasses, c'était tout de même ce dont se servaient les landais pour les marécages landais, les bergers landais.
0: Bien sûr, c'est encore d'actualité. Hein. Dans les Mais elles sont différentes. Nous, on est sanglés, c'est des chasses de déambulation. Ouais. Et eux, ils sont pas sanglés. Eux, ils peuvent sauter tout de suite. Ouais. Ils sont mobiles sur leurs chasses.
2: Vous faites combien de kilomètres par jour ?
0: Bon, ça dépend. Là, on est en petit entraînement en situation de la ville. C'est un bon terrain. Mais sinon, je peux chausser 4-5 heures hein, en déambulation. On fait du spectacle, de la danse aussi. Voilà.
2: Votre
1: Merci,
2: prénom ?
1: Bravo.
0: Sandra.
2: Sandra, compagnie ?
0: Et Kim. La compagnie, c'est la compagnie Kim. Des chauves pourrites.
1: Bonjour Kim.

0: En 2014, je suis passé dans votre région, qui connaît la crise, mais c'est pas comparable du tout à ce que l'on connaît dans la sidérurgie lorraine, dans la bonneterie troyenne, dans les Ardennes, etc. Donc, en 2013, sur 1500 km, je n'ai vu que des territoires industriels en ruine. Uniquement cela. Depuis les Ardennes, en passant par la Lorraine, par la Marne, la bonneterie troyenne, le Tonnerrois, la vallée de la Loire, jusqu'à Decazeville, là où il y avait eu un développement industriel, il n'y avait plus qu'un champ de ruines. Et donc, ça a fini par m'atteindre au moral, en fait, je dois dire. En 2014, c'est tout à fait différent, parce que j'ai commencé, j'ai fait les départements de l'Ouest, qui n'ont pas été épargnés, mais qui sont incroyablement tout de même plus dynamiques que ceux du Nord-Est. C'est connu par tous les géographes, par tous les économistes, en réalité. Et même pour avoir traversé les Mauges, le Choletais, les Mauges, je n'ai pu qu'être très, très étonné par le dynamisme de la région. Voilà, c'est des villages de 500 habitants avec presque dans chaque village une usine, une agriculture intensive. On en pense ce qu'on veut, mais en tout cas, c'est d'une activité folle.
1: Et ça ne vous a pas donné envie de renouer avec la politique ?
0: Ben moi, j'ai jamais fait vraiment de la politique. Bon, j'ai affronté le Premier ministre sortant, François Fillon, dans une circonscription qu'il s'était fait découper sur mesure et qu'il ne pouvait pas perdre. Donc, c'était un combat pour l'honneur que j'ai mené du mieux que je le pouvais pour le mettre en ballottage, etc. Cela étant dit, il n'y avait aucune perspective de l'emporter. Si jamais il y avait une perspective de l'emporter, moi-même, je n'ai la carte d'aucun parti. C'est le maire de Paris qui m'a proposé de m'opposer à François Fillon. Bien évidemment, il l'aurait proposé à des socialistes encartés qui auraient pris la circonscription.
1: Nous accompagnons dans la rue Axel Kahn, auteur de Pensées en chemin, paru aux éditions Stock, interview réalisée avec la complicité de

0: Donc c'est parce que c'était un combat sur l'honneur qu'on me l'a demandé. Mais je le savais, il n'y avait pas de problème. Donc honnêtement, je suis un homme de gauche, j'ai toujours été, ça c'est quelque chose d'important. Je veux dire, je fais partie de ceux pour lesquels l'activité humaine a une finalité, et que dans cette finalité, il y a la justice, les conditions meilleures d'épanouissement de ce qu'il y a humain en nous, ce qui me semble une caractéristique tout de même de la pensée de gauche. Elle se manifeste différemment. Quand j'étais tout jeune, j'ai été communiste une période, j'ai été marxiste, je ne suis plus du tout marxiste à l'heure actuelle. J'en fais même la critique philosophique, on va dire, plus philosophique qu'économique en l'occurrence. Mais voilà, lorsqu'il s'agit de mener des combats à un moment donné, je serai toujours du côté de ceux qui sont en difficulté. Lorsque je vois une évolution telle que les plus privilégiés le sont de plus en plus et les moins le sont de moins en moins, je ne peux m'en satisfaire d'aucune manière.
1: Toutes ces différentes marches, ça a conforté ou ça vous a aussi transformé, ça vous a fait ouvrir sur d'autres champs que vous n'aviez pas anticipé?
0: Non, ça ne m'a pas transformé. Parce que je savais que j'adorais la marche et la nature et la beauté. Et en effet, j'ai adoré la marche, la nature et la beauté. Je savais que je m'intéressais aux gens. Et en effet, je me suis intéressé aux gens. En revanche, ça m'a appris sur ce pays que j'aime et qui est le mien, la France. Ça m'a appris ce que j'ignorais, du moins ce que je n'avais pas approché avec cette proximité-là. Donc ça, incontestablement, et peut-être ce que ça m'a apporté le plus, on parlait de la liberté, vous me posiez une question à propos de la liberté. Ce que cela m'a apporté le plus, c'est que j'ai découvert la jouissance, l'extase que je peux ressentir à l'exercice d'une liberté totale. Auparavant, j'ai eu beaucoup de postes de responsabilité, assez jeunes en fait. Et plus on est responsable et moins on est libre, puisqu'on fait ce que la responsabilité qu'on a accepté d'assumer exige que l'on fasse, et non pas ce dont on a envie sur le moment. À partir du moment où je me suis mis en route, en mai 2013, je n'étais plus responsable de rien, je n'avais plus aucune position hiérarchique. Quoi que je fasse de bien ou de mal, personne ne pouvait en bénéficier ou en pâtir. Et ça, j'ai trouvé ça merveilleux.
1: Rétrospectivement, vous n'êtes pas dit, tiens, j'ai peut-être perdu trop de temps en répondant aux sollicitations, en acceptant des postes?
0: Non, parce que j'ai aimé successivement les vies que j'ai vécues. J'ai été médecin, je suis même chirurgien de brousse. J'ai aimé soigner les gens, beaucoup. J'ai fait de la réanimation lourde, j'ai aimé cela. J'ai aimé le geste qui sauve, le geste un peu héroïque. J'ai été ensuite médecin d'un dispensaire avec des malades. Je voyais les enfants des petites filles que j'avais soignées, j'ai beaucoup aimé ça. J'ai été directeur de laboratoire, chercheur d'abord. Puis directeur d'un grand laboratoire, et j'ai adoré cela. J'ai eu la chance de faire des découvertes importantes avec mes équipes. Puis j'ai été président d'université, c'est une période qui pour moi a été magnifique, formidable. Formidable. Et donc je n'ai jamais regretté les vies que j'avais vécues. Cela étant dit, je les ai vécues et maintenant je ne les vis plus. J'en vis d'autres et je les apprécie aussi. Tant que je pourrai raisonner comme cela, l'avenir me sera ouvert, souriant.

0: J'ai marché une période, il y a quelques années, j'ai marché plusieurs fois dans le désert. Et j'ai trouvé ça extraordinaire. Je regrette que maintenant ce soit difficile de le faire. Marcher en groupe, mais quand même, les marches, le réveil, le silence. Oui. Et je continue à marcher un petit peu, notamment vers la pointe du Raz.
1: Nous sommes ici à 10 minutes de l'Erdre. Alors ça me rappelle un souvenir parce que j'ai passé à Nord-sur-Erdre. Voilà. Et donc à Nord-sur-Erdre, j'ai vu l'Erdre et je me suis dit, si je la continuais, j'arriverais à Nantes dans peu de temps.
2: Ça fait le vide dans la tête ?
0: Oui, oui. Je crois qu'on replace, on évacue toutes les questions qui ne sont pas essentielles. Et on essaie de comprendre un peu où on va, ce qu'on fait. Voilà, je pense qu'Axel Kahn le dit mieux que moi.
2: Bon, ça s'est dit différemment, mais...
0: Voilà, oui, sans doute.
1: J'ai pas entendu votre question.
2: Je reprenais l'idée qu'on peut faire le vide aussi dans sa tête.
1: Je n'aime pas le terme « faire le vide ». Parce qu'en réalité, quand je marche, je pense toujours, tout le temps, en permanence. C'est-à-dire que j'ai une activité mentale qui est incessante. Donc, on coupe avec la vie habituelle. Donc ça, c'est vrai. C'est-à-dire que ce qui est fantastique dans la randonnée, c'est que comme elle est une activité de tous les instants, qui n'offre aucun répit, et jadis, quand je faisais de la randonnée en camping, en autonomie complète, lorsque je m'arrêtais, il fallait monter la tente, il fallait trouver du bois pour faire du feu, faire la cuisine. Donc, c'est vraiment une activité de tous les instants. Ça me permettait de quitter mes activités de recherche, par exemple au médical, l'après-midi à Paris. Et le lendemain matin, après être parti et après 2 à 3 heures de marche, avoir totalement coupé, avec cette vie stressante antérieure. Ça, c'est vrai. Mais ça n'est pas faire le vide. Et c'est faire autre chose.

0: je fais une étude comparative entre le vélo et la marche?
1: Écoutez, moi je suis plutôt un marcheur que faire du vélo, mais j'aime beaucoup faire du vélo également. C'est très différent en réalité, vraiment très différent. Le vélo dans les côtes est un exercice qui est très violent, en fait. Et pour arriver à connaître un exercice aussi violent à pied, il faut être véritablement en montagne. Mais l'un et l'autre, vous êtes à l'extrémité de ce que physiquement vous pouvez donner. Autrement, le vélo vous permet, à un moment donné, lorsque vous êtes à plat, lorsque vous descendez, de vous évader totalement, de n'avoir plus aucune activité physique. Donc ça, c'est un peu particulier. Mais il y a le même amour de la nature, il y a le même amour du dépaysement. Donc il y a tout de même de très nombreux points communs entre l'un et l'autre.
2: Oui, enfin moi je suis d'accord avec M. Kahn pour pratiquer les trois, du vélo, un peu de course aussi et un peu de marche. On est sur des choses différentes, on est sur des moyens de déplacement différents et un rapport à la nature différent. Mais en tout cas, ça permet... Le vélo, c'est plus un déplacement vraiment pour moi d'aller à un point A, un point B. Alors que quand on marche, on laisse un peu son esprit vagabonder et puis on regarde un petit peu plus la nature, ce qui se passe à côté. Mais en tout cas, c'est quand même une façon beaucoup plus forte, en tout cas, d'être en contact de la nature et d'être dehors et de voir un petit peu ce qui se passe et de profiter aussi un peu de tout ça.
0: Marcher, c'est un tout plein ou un tout vide pour vous ?
2: C'est plutôt un tout plein. C'est plutôt, on se remplit de plein de choses qu'on peut rencontrer. On prend le temps de voir un petit peu.
1: Vous voyez, elle est d'accord avec moi. Elle a la même expérience que moi.
2: C'est plutôt un tout plein. Alors, quand on peut essayer de vider quelquefois, mais en général, on repart avec des choses plutôt pleines et positives.
0: Qu'est-ce qui vous motive à venir à la rencontre ?
2: Eh ben, c'était effectivement le plaisir de vous écouter sur les deux choses, aussi bien la rencontre des gens que de marcher pour aller rencontrer les gens. Et voilà, c'est des choses qui me parlent justement. Donc voilà, c'était un...
1: Bien, moi, je suis ravi déjà de la rencontrer, elle, Aurélie.

Merci à Axel Kahn, médecin, chercheur généticien, ancien président de l'Université Paris 5 René Descartes, auteur de « Pensées en chemin, ma France des Ardennes au Pays Basque » paru aux éditions Stock. Et merci à Denise, Gérard, Sandra, Kim, Joël et Aurélie pour leur libre participation à ce reportage enregistré avec la complicité de l'Huma Café de Nantes.

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1: Des maths, bonjour, bienvenue au Club Breton, comme tous les jeudis à 19h et tous les samedis à 12h10. Cette émission sera consacrée à l'arrivée de la Redadec samedi dernier, le 16 mai. Avant de retrouver plusieurs de celles et ceux qui ont participé à cette course relais pour la langue bretonne et à la fête qui l'a accueillie à Nantes, j'adresse un salut amical à Gérard Simon. Il publie le site internet Culture et Celtie et tous les 15 jours, il met en avant, en page accueil, un disque, des artistes ou un livre. Eh bien, cette deuxième quinzaine de mai, c'est le Club Breton, notre émission, qui vous accueille en page accueil. Merci Gérard, je suis très impressionné par ton écoute attentive du Club Breton. L'adresse de Culture et Celtie, c'est culture.celtie.free.fr. C'est une bonne adresse que je vous conseille. Une autre bonne adresse où il fallait être samedi dernier, c'était sur l'esplanade des traceurs de coqs sur l'île de Nantes. La Redadec y est arrivée à 16h. Elle est le thème aujourd'hui de la chronique de Marie et Brezonek Marplige.
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4: Bonjour Dor, bonjour à vous, mon aramat, ça va bien? Aujourd'hui, dans la chronique Ebrezonek Marplige, on reparle de la Redadec. Redadec, ça veut dire course, course à plusieurs même. C'est le nom d'une course en relais qui fait le tour de la Bretagne tous les deux ans pour montrer que la langue bretonne est toujours bien présente chez nous et pour récolter des fonds pour le réseau des écoles Diwan et des projets autres en langue bretonne. Redadec, donc, ça veut dire course. Et pour chaque Redadec, il y a une chanson officielle. En 2026, ce sont trois artistes qui nous motivent à enfiler nos baskets. Les rappeurs de Plouz à Fouen et la chanteuse Nolwenn Korbel. Le nom de la chanson, c'est Pouéné. Ça veut dire « il est temps ». Pouéné, il est temps. Pouéné est une chanson engagée. Je reprends les termes de l'équipe de la Redadec qui l'a présentée en début d'année. À travers les paroles, les artistes rappellent qu'il est temps que les choses changent, que les langues minoritaires soient enfin pleinement reconnues et vécues au quotidien. Le refrain « Bévan, Baudan, Bézan » qu'on peut prononcer différemment « Béva, Boda, Béa » est le thème de la Redadec 2026. « Béva, Bévan » ça veut dire « vivre, vivre, Bévan ». Baudan, c'est réunir. Réunir, Baudan, Boda. Et Bézan, Béan, ça veut dire être. Être, Béa, Bézan. Vivre, réunir, être, Béva, Boda, Béa. Dans la chanson, on nous parle du bâton témoin, le vase test. Arvase, le bâton, test, témoin. Arvase, test, le bâton témoin. En breton, il y a une expression très utilisée qui est « chinche pendarvase ». Chinche, ça veut dire changer. Pen, c'est le bout, l'extrémité. Donc, cette expression signifie « changer le bâton de bout », en français un peu mot à mot. Soit changer du tout au tout, renverser la situation, renverser la vapeur, changer son fusil d'épaule. Chinche pendarvase. Et dans la chanson « Pouéné », il y a un jeu de mots. On ne dit pas « chinche pendarvase », mais « chinche pendarvase ». « Arvase », c'est la honte. La honte, arvase. Cette expression veut donc dire que la honte change de camp. Et oui, il ne faut pas avoir honte de parler breton. C'est joli, non ? Chinche pendarvase. Allez, on écoute cette chanson entraînante et militante.

0: C'est parti. Maintenant que vous l'avez dans la tête, on reprend tout. Pouéné, il est temps. Pouéné. Bévant, baudant, baisant. Beva, boda, béa. Vivre, réunir, être. Arvaz, le bâton. Arvaz, test, le bâton témoin. Change peine d'Arvaz, renverser la situation. Change peine d'Arvaz, changer la honte de camp. C'est fini pour aujourd'hui. Rendez-vous le mois prochain pour une nouvelle chronique de Ébrison avec Marplige. Et rendez-vous en 2028 pour la prochaine Rédadec. Jouez! Ébrison avec Marplige.
1: Merci Marie pour cette nouvelle chronique. Samedi dernier, avant l'arrivée de la Rédadec à Nantes, j'ai rencontré Nolwenn Corbel et nous avons parlé de la chanson « Pouéneo ». L'hymne de la Rédadec de 2026, tu le chantes et tu l'as écrit avec Plouz à Fouen. Alors comment ça s'est passé ?
2: Ben écoute, ça s'est passé très bien, parce que déjà, quand on nous l'a proposé, on était super contents de travailler ensemble, parce qu'on se connaissait comme ça, on se croisait, on aimait bien ce que faisaient et les uns et les autres, et voilà. Et ils avaient déjà samplé une de mes chansons, Dal. Il m'avait écrit un jour pour me demander s'il pouvait sampler le début d'une de mes chansons. Et donc, il chante sur scène avec ça. Et donc, voilà, donc on était déjà en contact depuis longtemps. Et puis, là, du coup, je trouvais ça chouette qu'on bosse ensemble. Et ça s'est passé très facilement, d'une certaine manière. Oui, même d'une seule manière, très facilement. On s'est retrouvés dans le studio de Gueltas, de Toots, qui a son studio à côté de chez lui à Plogonnec. Et avant d'y aller, moi, j'avais déjà commencé à penser à certaines lignes, quoi. Et en fait, on a chacun écrit notre partie chantée. Ce que chacun chante dans l'histoire, dans la chanson, c'est nous-mêmes, chacun qui l'a écrite. Et puis après, on a bossé sur le refrain. Guelta, ça fait évidemment tout ce qui est c'est le beatmaker, donc c'est lui qui a fait la ligne rythmique et la mélodie du refrain. J'avais proposé, j'ai plus ou moins quand même écrit le refrain en fait, et le poignet Chinchpen d'Arvaz, ça m'est venu quand on travaillait ensemble, parce que dans un des couplets, il y a Cadvael qui parle de Arvaz, de la honte. Et puis à un moment donné, on se dit ouais, poignet, c'était bien, il est temps. Poignet Chinchpen d'Arvaz. Et ça m'est venu parce que c'est un jeu de mots en breton en fait. Chinchpen d'Arvaz, c'est chercher de côté au bâton pour dire il est temps que les choses changent en fait. Et Arvaz, c'est évidemment, il y a une seule lettre qui change, mais Arvaz veut dire la honte et non pas le bâton. Et là, c'est un peu, ça veut dire donc il est temps que la honte change de camp. Voilà. Donc on était tout contents de l'avoir trouvé. Et ça avait vraiment été un travail en commun pour ce qui était de l'entre-strophe. Et puis chacun a écrit sa strophe, en fait, sa partie. Donc c'était vraiment une belle collab.
1: Merci Nolwenn. À la fin de ce reportage, nous entendrons Pouéneo interpréter live à Nantes samedi dernier. Et tout de suite, voici le morceau Dal que Plouz à Fouen a samplé. C'est un extrait de l'album Bemdez Hulu, Chaque jour de lumière.

0: Dalle, par Nolwenn Corbel, qui a donc chanté samedi à la fête de l'arrivée de la Redadec à Nantes. C'était à 17h. La fête était commencée depuis midi et à 7h-là, j'ai rencontré Ronan Le Gourierec qui se préparait à présenter son spectacle. Ronan, je suis très heureux de te retrouver. En plus, on est au son du Bagad de Nantes, on est au début de la fête d'arrivée de la Redadec à Nantes, et dans, je pense, une heure environ, tu vas jouer. Tu vas jouer de quel instrument aujourd'hui ?
1: Alors, c'est dans moins d'une heure, c'est à 13h, je joue du saxophone baryton.
0: Ah ouais ? T'as abandonné complètement la bombarde ?
1: Non, je m'y suis remis, j'attends, j'ai commandé des anches, là... chez Thierry Goudedranche, et je les attends, et je m'y remets là, pour un projet avec des Éthiopiens notamment.
0: Voilà. Ah ouais, bah c'est une bonne idée, mais là avec ton saxophone, tu vas faire danser les gens, et même peut-être leur apprendre à danser.
1: Ah bah c'est sûr, sauf si tout le monde sait danser, j'apprendrai à personne à danser, mais s'il y a des débutants, oui, je leur mettrai des gommettes sur les chaussures, et je leur apprendrai en moins d'une minute tous les pas de danse, mais des pas de danse simples, hein, pas de Costerwatt, pas de Larry des Gavottes, voilà.
0: Donc il y a pas mal d'années que tu fais ça, et tu as fait le tour du monde avec ce spectacle.
1: Alors, j'ai pas fait le tour du monde, mais on est sur les 10 ans là quand même. En janvier, ça fait 10 ans que je l'ai commencé, c'était au Nouveau Pavillon il y a 10 ans, voilà. Et donc là, ben, on va vers les 11 ans. Et j'ai pas fait le tour du monde, mais je l'ai déjà fait en Italie.
0: Donc, j'avais vu, parce qu'on voit tout. Et je savais qu'il n'y a pas qu'en France.
1: Oui, j'ai eu l'occasion de le faire à Rome pour un festival de jazz. C'est Armand Maignan qui m'avait fait venir d'ailleurs au rendez-vous de l'Erdre et qui m'a fait venir un festival qui s'appelle, je ne sais plus le nom, je sais que ça ressemble à... je sais plus trop quoi, et donc je l'ai joué à Rome, et j'étais allé voir une Italienne qui m'avait traduit jaune, vert, voilà, j'avais pas fait l'histoire de Blaireau parce que c'était trop compliqué pour ma tête de faire ça en un mois, mais voilà, j'avais quand même appris quelques petits rudiments, j'avais des petites grattes pour parler un peu en italien.
0: Et les gens t'ont compris ?
1: Ben, en tout cas oui, et puis ils dansaient.
0: Et donc tu l'as fait une seule fois en Italie, mais tu pourrais recommencer ?
1: Oui, il faudrait que je m'y remette, quoi. Faudrait que je réapprenne vert et...
0: Giallo.
1: Ouais, giallo. Et verde et jaune, c'était comment, je sais plus.
0: Giallo, c'est jaune.
1: Ah ouais, giallo et verde, ouais. Et la derecha, c'est la droite, je crois.
0: Non. C'est... Alors, tu me trouves... Oui, normalement. Si, parlons.
1: Giallo et verde et jaune, c'était comment, je sais plus.
0: Giallo, c'est jaune.
1: Ah ouais, giallo et verde, ouais. Et la derecha, c'est la droite, je crois.
0: Non. C'est... Alors, tu me trouves. Oui, normalement.

0: Je sais plus. Ouais. En plus, j'avais fait un petit papier avec « Pour votre sécurité personnelle, veuillez vous munir de gommettes ». Et donc, il y avait tout d'écrit dessus.
1: Alors aujourd'hui, ça va être dans une autre langue. Ça va être en breton. Mais tu te fais aider.
0: Bah oui, parce que c'était la langue maternelle de mon père, le breton, mais il ne nous l'a jamais enseigné. Donc moi, je ne parle pas un mot de breton, à part si, ben, Yermat, l'argouleuve, pour éteindre la lumière, mais des expressions comme ça que j'ai chopées, que mon père nous disait quand j'étais petit. Mais sinon, je ne parle pas du tout breton. Et donc là, ça va être un mix français-breton, puisqu'il y a Corentin qui va traduire toutes mes présentations pour apprendre à danser.
2: Bah oui, on peut danser de maths. Gelot arrête l'art endro en eau en danse. Petraoué en dansement.
1: C'est Corentin Bagot qui traduit en breton les explications de Ronan Le Gourierec, excellent professeur de danse.
2: Nous avons dansé de V, Noliad Gavoten et Ter Loden. Loden Chetan à vos danstro Gavoten, à Ganeil Loden, à André de Loden à vos en danstro Gavoten E1, Gudar même Mespaz. Ag kreiz evo a tam kreiz zo un tam dischuer eo an, tam dischuiz eo l'arret e mene yare, a neus an draman a servij da dischuer hain, an dut.
3: Ça c'est le trou normand de la gavotte, quoi, le bal, hein, on peut dire ça, non?
2: On peut dire ça.
3: Enfin, c'est le trou breton, quoi. Et donc, première phrase, vous allez... La phrase musicale que je vais vous jouer, elle est roubateau. En musique, ça veut dire qu'il n'y a pas de rythme dessus. On ne peut pas taper une pulsation dessus. Donc vous allez déambuler nonchalamment, comme ça, à votre rythme, avec une espèce de pas chassé, enfin, comme vous voulez. D'accord? Mais vous êtes comme ça. Et à un moment, ça va accélérer. Donc il faut bien écouter la musique. Et quand ça accélère, vous allez mettre en place un tout petit pas qui n'est vraiment pas compliqué. Avec vos mains et votre pied vert, vous allez faire en avant, en arrière. En avant, en arrière, en avant, en arrière, quatrième fois, en avant, en arrière, et là vous montez le pied et vous le rabaissez en rabaissant aussi vos bras. Et après vous repartez pour la nonchalance, d'accord? Le roubateau.
2: Nous allons le dencheton à vous un ballet, juste avec Tcharet à Linette à Chaden, à Garler et vos paz, et recadran, gutta biziette, vin, un tomitch. 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
3: C'est bon? On y va? Donc au début, c'est de la nonchalance. Hein. Je vous dirais, à un moment, je vais accélérer. Ça va bientôt accélérer. C'est parti? Allez, on y va!

0: jaune, vert, jaune, mélène, guère, mélène, ou giallo, verde, giallo, Ronan Le Gourierec, avec son spectacle Little Big Nose, peut danser en plusieurs langues.
1: On peut faire ça dans le monde entier avec un aide traducteur ou une traductrice.
2: Mais voilà, l'idée qu'elle est bonne, mais oui.
3: Et puis il y a des Bretons partout en plus.
1: Oui, oui.
3: Ouais.
1: Ils t'aideront. Non, mais en fait, ton idée est pour rendre accessible la danse et la musique bretonne. Tu as trouvé l'idée. Tu peux jouer n'importe où, même en plein air aujourd'hui. Pour le moment, il y a du soleil, il n'y a pas de problème. Et les gens te découvrent. S'ils n'ont jamais entendu ni musique bretonne, ni vu de danse bretonne, ils trouvent ça naturel.
3: Oui, il y a un petit côté, la gommette des Inhibes. La gommette des Inhibes, il faut le savoir. Et donc du coup, il n'y a plus la peur du regard.

0: de l'autre. Enfin, en tout cas, ça aide, je trouve, pas mal de personnes à venir essayer à danser. Alors que peut-être que s'il n'y avait pas de gommettes, je pense qu'ils ne viendraient pas aussi naturellement. Et puis, il y a aussi tout l'esprit que Philippe Chasseloup a mis dans ce spectacle aussi, où on ne se prend pas la tête. Moi, ce qu'il m'avait dit, hein, quand on bossait sur ce spectacle, dis-toi, tu es prof de danse, en gros, tu vas leur apprendre à danser, mais voilà, il n'y a pas d'exigence. Voilà, on n'est pas tous égaux avec les rythmes, la perception de gauche, de droite, tout ça. Donc voilà, l'idée, c'est d'apprendre les pas un petit peu de ces danses, de comprendre un petit peu comment ça fonctionne. Et en moins d'une minute, après, on peut arriver à danser, quoi. Mais comme je le dis, c'est toujours des pas de danse simples. Hein.
1: Et Philippe Chasseloup a donc été ton metteur en scène, metteur en place. Et il t'a revu depuis le début ?
0: Oui, j'ai même joué pour ses 50 ans. Je suis même allé jouer pour ses 50 ans et on a continué à faire d'autres spectacles aussi. Voilà, c'est le metteur en scène attitré de notre compagnie, le collectif à l'envers. Voilà, donc maintenant, alors c'est un peu plus compliqué parce qu'il ne peut plus se déplacer, mais et il est dans l'Aveyron. Mais voilà, mais l'été dernier, je suis allé le voir et on communique régulièrement. Ouais, on s'appelle ou par mail, voilà.
1: Bon, c'est une bonne nouvelle. Et donc là, tu dis que tu vas reprendre la bombarde. Et donc, quand est-ce qu'on pourra entendre ça ?
0: Le 11 mai 2027, à Mixte.
1: Ah oui, très bien. Donc, c'est une opération départementale.
0: Ben non, en fait, je sais pas si tu as suivi mon actualité ces derniers mois. Mais depuis septembre, je suis artiste associé à Mixte. Et donc, j'ai proposé deux créations. Ce sera la première création, là. Et donc, il y aura Sébastien Barrier, guitare, grosse caisse et voix. Chloé Caïton à la voix et aussi percu. Et on invite donc ce trio-là. Il est un petit peu... on fait pas mal de choses au sein de Mixte. Soit trio, soit les deux duos. Et sinon, on invite un duo pour la première création, c'est Etenay Choisillier au chant et Endris Hassan au Masenko. Le Masenko, c'est un petit violon, une petite vielle monocorde d'Éthiopie. Voilà. Et donc la première aura lieu à Mixte le 11 mai, ça s'appelle Acid Baobab. On a commencé à travailler un petit peu à quatre parce que Etenèche, elle réside, en fait, elle a le statut de réfugiée politique, elle est sur Brest. Et on a fait une petite répé il y a deux semaines avec Seb et Chloé et Etenèche. Mais Endris, enfin, c'est plus compliqué, tu vois, avec les histoires de visa. Et les résidences vont commencer en novembre. En novembre, on commence tout ça, le gros chantier à Mixte, la première semaine, voilà.
1: Merci à Ronan Le Gourirec de m'avoir accordé quelques minutes avant son excellente prestation à la fête d'arrivée de la Red Adec. Ensuite, ce sont des jeunes du cercle celtique du Croisic qui ont présenté leur spectacle Fantasia. Puis, l'ambiance musicale a changé avec le duo Inkinu.

0: Sclérigène par le duo Inkinu qui s'est produit samedi dernier à la fête de l'arrivée de la Redadec. Inkinu avec Anna, jeune chanteuse de 14 ans, accompagnée à la guitare électrique par son père, Vicente Roué. Je les ai rencontrés après leur concert. Gouremenou, félicitations à vous deux pour cette prestation. Est-ce que c'était la première fois que vous étiez sur scène ensemble avec ce répertoire ?
1: Non. On a fait déjà quatre concerts, mais sur une scène dehors, comme ça, c'était quand même la première fois. Donc c'était quand même un peu impressionnant.
2: En plus, c'était avec des chansons qu'on n'avait pas vraiment fait. Il y avait trois chansons comme ça qu'on n'a pas... Deux.
1: C'était la première fois.
2: Ouais, c'était la première fois qu'il y en avait deux qui étaient nouvelles, quoi. Donc c'était un peu la pression aussi sur tout, quoi.
0: Bah, je pose la question parce que je trouve que tu paraissais particulièrement à l'aise.
2: Ah bon ?
0: Alors, moi j'étais un peu au fond, enfin voilà, mais vraiment, t'étais à l'aise sur scène.
2: Moi je me sentais même assez mal à l'aise en vrai, parce que je me disais, ah non, tout le monde part, personne aime. Du coup je me disais, bon allez, mets-toi dedans, pousse les gens à rester et tout, donc... J'essayais de rester dans la musique et tout, donc...
0: C'est ça, parce que, en fait, c'est des conditions les plus dures possibles, je pense.
1: En tout début d'après-midi, c'est pas le plus facile, mais déjà, nous, on est très contents d'avoir été choisis, demandés, en fait. Et déjà, il faut le prendre positivement comme ça, je pense. Après, c'est pas facile à 14h, c'est sûr.
0: Et alors, donc, le répertoire, c'est des chansons que vous faites ensemble ? Comment ça se passe ?
2: En fait, c'est des chansons qu'on crée ensemble. Donc, souvent, c'est soit moi qui ai l'idée d'un ton, ou papa qui a l'idée de guitare, ou d'un ton de guitare, puis après je vais créer dessus, ou c'est lui qui crée la guitare sur ma voix. On crée ensemble, quoi.
0: C'est assez facile de vous donner rendez-vous pour faire les chansons ensemble.
1: Oui, on n'a pas trop de problèmes d'agenda et de locaux. Ça, c'est quand même un gros, gros bonus.
0: Et ce choix qui est assez original, même si ce n'était pas le père et la fille, de faire de la chanson avec une guitare électrique.
1: Oui. Moi, je joue d'abord de la guitare électrique, en fait. Ça m'a paru assez naturel. En fait, je peux accompagner aussi en électroacoustique, c'est comme ça que je joue.
0: et pour les thèmes, visiblement, c'est pas toujours du joyeux.
1: Exorcisé.
2: Influencé par Billie Eilish, quoi.
0: Et donc, vous choisissez. Enfin, c'est l'un ou l'autre qui propose le thème de la chanson.
1: C'est celui qui écrit les paroles qui choisit, en fait. Mais c'est vrai qu'en général, même l'ambiance est assez mélancolique, en général.
2: Ça ressort plus naturellement. Enfin, c'est super, mais c'est sûr que quand on écrit, c'est plus simple. Enfin, ça ressort plus en fonction de ce qu'on crée, quoi.
0: Et donc, vous avez peut-être des projets ? Vous allez enregistrer dans un grand studio la semaine prochaine ?
1: Oui,
0: comment ça va se passer ?
1: À Londres ?
0: Oui, c'est à Bayreuth, c'est très bien.
1: Ah oui, aussi, sûrement. Ouais. Non, on a déjà enregistré deux fois en studio, un titre à chaque fois, en fait. L'idée, c'est d'aller un peu plus loin, mais on a aussi pas mal de concerts qui sont prévus, notamment parce que là, on arrive sur la période de la fête de la musique. On a réussi à trouver des dates quasiment tous les week-ends. Là. Donc, on doit avoir 5-6 concerts à venir d'ici l'été. Donc, on est déjà très contents avec ça.
2: Ouais.
0: Mais autrement, dans ta vie normale, tu passes le brevet aussi ?
2: Oui. Non, je suis pas encore au niveau de pas passer le brevet.
0: Merci à Anna et Vicente. J'espère les revoir en concert avec Inkinu dans les semaines à venir. Je les ai rencontrés pendant le Fest Days de l'arrivée de la Redadec, animé par le groupe Falfouen, que l'on entendait derrière nos voix. Voici maintenant Falfouen dans une mazurka enregistrée au festival La Vie en Reuse à Douarnenez en 2025.

0: 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Merci.
1: Une mazurka par le groupe Falfouen qui a fini son concert samedi à 16h, juste avant l'arrivée de la Redadec au parc des Chantiers sur l'île de Nantes. Naonet et Braise, Nantes en Bretagne, Brezonek yez officiel, breton langue officielle, deux des slogans que l'on pouvait entendre à l'arrivée des coureurs du dernier kilomètre de la Redadec, la course en relais pour la langue bretonne, courue sur 2226 kilomètres de Lannion à Nantes du 8 au 16 mai. 2 à 3 000 personnes étaient là pour entendre le message caché dans le témoin échangé de main en main à chaque kilomètre. L'ambiance est chaude sur scène avec les bénévoles qui attendent la lecture du texte par celles qui l'ont écrit, Aéla Bricot-Salomon et Anna Arbeck.
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1: Le texte se base sur le thème de l'année, Beva, Boda, Beza, vivre, réunir, être, et félicite tous ceux qui ont participé à la Redadec pour que le breton soit présent dans la vie de la société. Et donc, il va falloir continuer à lutter pour que le breton soit reconnu comme langue officielle. Elles auraient pu ajouter ce qui était écrit sur scène derrière elles, Betek en Traire. Jusqu'à la victoire, le titre de l'hymne officiel de la Redadec 2018.

0: peine sale sardine, bétec en traire, jusqu'à la victoire, une chanson dont le texte a été écrit par Marine Lavigne. Elle était sur la scène à l'arrivée de la Reda Dec à Nantes, samedi dernier, avec son groupe Eben. Et ils ont repris cette chanson dans une version pour danser une Scottish, selon Marine Lavigne. Et c'était aussi bien que la version originale. L'ambiance de la fête de l'arrivée de la Reda Dec à Nantes était excellente. Juste avant la prestation d'Eben, j'ai rencontré Cyril, l'un des trois permanents salariés de l'association Art Reda Dec. Il était satisfait du succès de l'arrivée à Nantes de la course.
1: Aujourd'hui, on sait que la Reda Dec fonctionne pour la vente des kilomètres et de chaque édition qui passe, on sait qu'on arrive à convaincre de plus en plus de gens à financer et aider la Reda Dec pour financer des projets en langue bretonne. Mais c'est vrai que le départ et l'arrivée, on souhaite qu'il y ait du monde. Donc c'est une grosse incertitude à chaque fois. Et donc forcément, les équipes qu'on interroge, à qui on fait confiance pour le départ et l'arrivée, eh bien, on essaye de voir et de savoir ce qui va se passer. Mais on n'est jamais sûr de rien dans l'événementiel, en fait.
0: Mais parce qu'en fait, ce qu'il faut rappeler, c'est que la Reda Dec, elle n'a pas du tout le même parcours à chaque fois. Et donc à chaque fois, il faut recommencer. Pas à zéro, il y a l'expérience, certes, mais c'est nouveau.
1: En fait, c'est un peu ça, et c'est vrai que une préparation d'une édition dure 2 ans. Donc là, on va se remettre au boulot dès septembre. Là, on va prendre le temps de faire le bilan. Mais dès septembre, on va se remettre à réfléchir à ce qui va se passer en 2028. Surtout qu'en 2028, ça va être les 20 ans de la Reda Dec. Donc on a encore d'autres questions à se poser concernant l'organisation de cette prochaine édition. Mais voilà, on a confiance quand même.
0: Vous avez confiance, évidemment, vous ne savez pas d'où elle va partir et où elle va arriver en 2028. Vous le savez ?
1: Absolument pas. Alors on a des petites idées parce que on sait que les appels à projets de départ et d'arrivée des années précédentes, il y en a qui souhaitent toujours continuer à proposer leur candidature. Et après, on entend aussi à droite à gauche quelques équipes locales qui aimeraient bien voir le départ ou l'arrivée sur leur territoire. Donc on est ouvert à tout. Mais là, absolument, je peux absolument pas savoir, même moi-même, où est-ce qu'on va démarrer en 2028, où est-ce qu'on va arriver. Enfin, ça, c'est une grosse question encore.
0: Alors, pour finir sur le bilan de cette année, est-ce que, par rapport aux autres années où tu travailles depuis plusieurs années sur la Reda Dec, qu'est-ce que c'était les grosses différences ?
1: Les grosses différences par rapport aux précédentes, aux éditions précédentes ? En fait, comme on peut dire, les années se suivent mais ne se ressemblent pas. On a chaque édition des bénévoles qui sont très actifs sur les territoires 5 départements, qui changent à chaque édition. Donc en fait, la difficulté qu'on peut avoir, c'est peut-être d'un territoire à un autre, d'avoir des bénévoles qui, pour des raisons personnelles, décident de moins s'investir d'une édition à l'autre, et donc de retrouver des personnes qui vont reprendre le relais pour s'occuper de l'organisation du parcours sur leur territoire. Quoi.
0: Alors justement, il y a besoin d'un renouvellement. Est-ce que vous pouvez analyser comment se fait ce renouvellement ?
1: Renouvellement des équipes ?
0: Oui.
1: En fait, on s'aperçoit qu'à chaque édition, on arrive à convaincre de plus en plus de personnes. Et ça, c'est quand même un point positif parce que ça redonne un peu un engouement supplémentaire pour les éditions à venir. Après, je ne peux pas vraiment répondre à cette question parce que c'est un peu les surprises qu'on peut avoir à chaque édition, des personnes qui au dernier moment veulent s'investir, et tout le monde a sa place en fait. Et donc on refuse jamais personne à partir du moment où l'idée, c'est de mettre en place le parcours en place sur chaque territoire. Après, moi, je ne peux pas en dire plus.
0: Bon, alors, vraiment à cette question. Mais alors donc, on peut dire que si des gens ont envie de s'investir pour 2028, c'est possible dès maintenant de s'annoncer, d'envoyer un message sur le site art-redadec.bzh.
1: Absolument. En fait, on a même un formulaire d'inscription « Devenir bénévole à la Reda Dec » qu'on reçoit. avec un questionnaire pour savoir d'où viennent ces personnes. Et après, on les redirige vers la personne qui gère le territoire et qui coordonne le territoire. Voilà. Et en fait, il y a différentes manières de participer à la RENAVEC. Enfin,
0: et donc, on peut participer près de chez soi, en fait. C'est ça aussi qui est l'intérêt.
1: Absolument, ouais. Exactement. Tous les territoires de Bretagne sont en recherche de bénévoles.
0: Bravo aux salariés, aux bénévoles, aux coureuses et aux coureurs et à tous ceux qui ont participé à la RENAVEC 2026. Elle va permettre de financer plusieurs projets pour le développement de la langue bretonne, dont le réseau Diwan. Elle existe aussi grâce à des partenariats locaux, comme cette année, le Printemps des Nefs à Nantes. La fête de l'arrivée s'est donc terminée sous les Nefs, avec un concert de Plouz à Fouen qui a été rejoint par Nolwenn Corbel pour chanter l'hymne de la course 2026, Pouenéo. On va maintenant écouter ce grand moment.
2: Pouenéo!

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2: Dans un essai marquant et presque traumatisant, intitulé « La haine de la musique », Pascal Quignard décide que les salles de concert sont des grottes invétérées dont le dieu est le temps. Au pied de la lettre de Quignard, il y aurait donc à se demander si un compositeur qui en aurait conscience pourrait alors survivre à son temps. Et s'il fallait aller jusqu'à acter la dilapidation des êtres composants devant les gouffres du temps, on ne parlerait jamais du même Gabriel Fauré s'il fallait l'évoquer du point de vue du rituel en forme de cat qui est là maintenant le centenaire de sa mort. Comme si la musique de Fauré manquait à sa consistance et pour ne pas totalement s'évaporer, devait se définir par ce manque. Au bout d'un moment, c'est même à se demander si Fauré a vraiment voulu que sa musique existe, s'il n'a pas préféré la maintenir à un niveau d'existence justement chancelant. Pour enquêter autour de cette idée et à l'occasion de ce 300e numéro de Métaclassique, on va faire plein de choses. Demander au musicologue spécialiste des étendues Ange Haï en quoi Fauré n'a peut-être pas tant que ça existé. Organiser un salon littéraire autour de ses textes de référence avec Sylvie Goudbaron, Johan Farber et Alain Badiou. Et pour commencer, suivre la médiatrice de la musique, Camille Villanoeuve, qui organise des promenades musicales dans les rues de Paris et qui nous emmène sur les traces de Fauré, boulevard Malesherbes.
3: Là, on va chez Fauré.
4: D'accord.
3: C'est cap. Donc le pèlerinage à Bayreuth, ou en tout cas pour aller écouter les opéras, il n'y a pas que, tout à l'heure je citais qui, c'était Chausson qui avait emmené sa femme là-bas. Fauré aussi y était allé. C'était vraiment, les opéras de Wagner, c'était une espèce de fascination à l'époque. Et ça les a énormément nourris. Moi j'aime bien raconter quand même aussi la petite histoire, c'est que là nous allons de Debussy à Fauré. Et ils ont un énorme point commun, c'est qu'ils ont aimé la même femme. C'est que Debussy, sa seconde épouse s'appelle Emma Bardac. Elle était à l'origine la femme d'un banquier, Bardac. Et c'est avec elle qui terminera sa vie, c'est d'elle qu'il aura un enfant, Chouchou, pour qui il a composé certaines musiques comme les Children's Corner. Mais avant que Claude et Emma se rencontrent, Emma et Gabriel aussi, et Gabriel Fauré aussi, se sont rencontrés. Et ils auraient eu une histoire ensemble. Et on se demande même, alors que Fauré était marié, s'il a une œuvre pour quatre mains de Fauré qui s'appelle Dolly. C'était le nom d'un des enfants d'Emma Bardac. Parfois on se demande, puisqu'il l'a dédié, il lui a donné le nom d'un enfant d'Emma. Je me demande si c'est pas un enfant à eux deux, en fait. Et cette liaison furtive a inspiré... Attendez, je vais pas trop loin. Non, je crois pas. Juste, j'espère que je vais pas trop loin. 154, oui, c'est là. Cette liaison furtive a inspiré à Fauré un cycle de mélodies pour voix et piano d'après des poèmes de Verlaine qui s'appelle La Bonne Chanson. Oups là. C'est le moment de sortir vos jumelles et de lire la plaque. On pourrait voir, parce que c'est loin, hein, on n'arrive pas. C'est un immeuble où il a vécu 25 ans quand même. Mais c'est pas sa dernière demeure. Il y a vécu au cœur de sa carrière, et c'est là, c'est quand même marqué sur la plaque, qu'il a composé le Requiem. Une œuvre que chante parfois les chorales. Hein. Un très beau Requiem de Fauré, dont j'aimerais qu'on écoute un extrait d'ailleurs. Mais là, il faut vraiment une ambiance beaucoup plus feutrée. Voilà, nous sommes cette fois-ci chez Gabriel Fauré, qui est né en 1845. Il est contemporain à peu près de Chausson, qu'on a vu au début. Alors Fauré, il vient de Pamiers, il vient du sud de la France. Son père était instituteur, et puis assez vite on a découvert ses dons de piano. Et donc il monte à Paris grâce à une bourse, et il étudie dans une école très spéciale qui s'appelle l'école Niedermayer, qui était une école religieuse et musicale, où on apprenait à la liturgie, à accompagner la liturgie. Du coup, il devient lui aussi un organiste très doué. Et Fauré aura une carrière d'organiste qui va le mener de Rennes à la Madeleine. Il sera titulaire des orgues de la Madeleine et ça a occupé une part vraiment importante de sa vie. On a parlé de Saint-Saëns. Saint-Saëns, ça a été d'abord le professeur de piano de Fauré et ensuite un ami. Et vous voyez, ça serait un peu rébarbatif, mais on pourrait aussi citer qui a été le professeur de qui a été le successeur de qui comme professeur de composition, parce que c'était des amis, c'était des gens très proches. Et Fauré, d'ailleurs, termine sa vie directeur du Conservatoire de Paris. D'ailleurs, un directeur qui avait amené beaucoup de réformes, assez dures parfois, et un directeur qui avait perdu l'audition. On parle souvent de Beethoven, mais Fauré aussi a eu des troubles d'audition pendant les 20 dernières années de sa vie, largement. Alors ce requiem, pour nous tourner directement vers cette œuvre, c'est un requiem d'un genre différent. Justement, j'ai cette parole de Fauré qui, en tant qu'organiste, en a joué des messes des morts, et des messes des morts, c'était sa fonction. Alors, voilà si longtemps que j'accompagne à l'orgue des services d'enterrement, j'en ai par-dessus la tête, j'ai voulu faire autre chose. Cette œuvre a été donnée lors de ses funérailles d'ailleurs. Et la vision de la mort qui émane de ce requiem, voilà ce que nous en dit son auteur lui-même. « Je sens la mort comme une délivrance heureuse, une aspiration au bonheur d'au-delà. »

0: peut aussi noter qu'un Forêt qui habite ici ou un Debussy, c'est des personnes qui ont fini quand même par avoir les moyens d'habiter dans ce 17e qui faisait partie des très beaux quartiers. La Bohème, en ce temps-là, bah, c'était plutôt vers Montmartre. Et Debussy, je crois, a vécu un petit peu à Montmartre, mais ensuite il a pu descendre, ou peut-être dans le 9e, au pied de. Il a pu descendre. Et il a fini sa vie dans le 16e, Debussy. Donc ça va.
1: Yoann Farber, est-ce qu'il faut aimer le boulevard Malesherbes pour aimer Gabriel Fauré ?
2: Je crois, oui. C'est une question qui semble procéder d'une sorte de géophysique ou de géomusique. Mais en fait, cette question de la localisation, elle n'est pas innocente parce que boulevard Malesherbes vivait la famille Proust avant d'arriver sur le boulevard Haussmann. Et il me semble que dans la manière dont le langage de Proust se structure, la manière dont les phrases s'enroulent sur elles-mêmes et l'état flottant de la conscience et cet amour du sensible font que pour moi, je rapproche souvent effectivement Proust de Gabriel Fauré dans ces états de conscience finalement qui à chaque fois déploient des zones qui semblent connues, semblent parfois pour certains faciles et qui en fait découvrent finalement tout un monde dont la complexité nous échappe.
1: Alain Badiou, vous en pensez quoi ?
3: J'en pense beaucoup de choses. J'en pense beaucoup de choses comme d'habitude, mais je tiendrai quand même à attirer l'attention sur... il ne faudrait quand même pas se laisser trop aller à quelque chose qui nous emmènerait vers une sorte de métaphorisme d'antiphorisme. Mais je suis très sensible à la psychogéographie qui vient d'être énoncée ainsi, que j'ai abordé dans certains de mes ouvrages de manière à la fois rapide et pertinente, comme je sais le faire quand j'aborde toutes sortes de sujets qui ne sont pas au centre de mon œuvre, mais qui malgré tout en constituent une petite traversée, comme ça en passant. Mais je m'accorde avec ce qui vient d'être dit, tout en considérant que, bon, il ne faut pas trop exagérer la beauté du boulevard Malesherbes, toutefois, c'est quand même très bourgeois, c'est quand même, il y a des banques, je dois dire que je suis sensible à cette psychogéographie contemporaine qui consiste à briser quelques vitrines, toutefois. Je trouve qu'il y a là quelque chose de tout à fait sympathique et je ne pense pas que Fauré s'y serait opposé.
1: Mais alors vous, puisque vous parlez de métaphorisme vers lequel il ne faudrait pas aller ou d'antiphorisme, ce serait quoi tout d'abord le phorisme ?
3: Eh bien le phorisme doit être envisagé d'une manière absolument non privative, n'est-ce pas ? C'est pas parce qu'il y a un préfixe qu'il faut tout de suite substantifier le phorisme. Mais je pense qu'il faut quand même être attentif à ces petits sauts de langage sans non plus les exagérer, vous voyez ? Vous comprenez ce que je veux dire ?
1: À peu près.
3: Mais c'est très bien.
1: Sylvie Goudbaron, est-ce qu'il faut prêter une attention au signifiant déjà, Fauré ? Est-ce que pour un musicien, d'avoir une note de musique précédée de la syllabe faux pose un problème ?
4: Vous êtes incroyable.
1: Ouais.
4: Vous êtes incroyable, David, parce qu'en effet, on doit penser à ça. Alors, je voudrais. Est-ce que je peux revenir un instant sur l'euphorisme ?
1: Oui.
4: Parce que il est question de joie, euphorie, euphorisme, métaphorisme, et cette notion de joie, bonheur est très complexe. Et par ailleurs, la promenade sur le boulevard Malesherbes m'a renvoyée à un antiphorisme, puisque je partirais à ce moment-là plutôt sur les pas de Walter Benjamin et du Baudelaire de Benjamin, qui n'a, à mon avis, rien à voir avec l'Armand Sylvestre de Gabriel Fauré. Donc je partirais sur cette base d'un antiphorisme, malgré le fait que mon euphorie soit absolument totale lorsque j'écoute Gabriel Fauré, mais je l'écoute dans sa profondeur complexe. C'est une errance, et c'est pour ça que l'idée de Benjamin et de l'errance, des promenades, des passages, semble convenir malgré tout, malgré que j'en ai, à la notion de faux pas. Et d'ailleurs, c'est complexe parce qu'il y a une forme d'ambiguïté, comme le dirait Jean Kelevitch, par rapport à Fauré, qui peut parler tout autant de clarté, on peut parler tout autant de clarté chez lui, que comme le dit Jean Kelevitch, parfois à propos d'un jeu de pédales relatif à un jeu d'orgue, d'une grosse bouillasse en appuyant trop fort sur la pédale de droite, par exemple. Et tout ça m'amuse profondément. Ma joie vient de là. Donc,
1: De la perspective de la bouillasse ?
4: De la perspective d'une balade euphorique en Gabriel Fauré pour son anniversaire.

0: Ça veut dire que dans la peur de la bouillasse, il y a aussi quelque chose de l'ordre de la fascination pour l'origine.
1: Ah oui, l'origine de tout et du monde, bien sûr. Y a une sorte de magie, on pourrait parler de magie, parce qu'il y a quand même une sorte de mythologie qui revient souvent dans l'œuvre, évidemment. Alors, mythologie, bouillasse, je ne sais pas, mais il est possible que dans ma tête, parfois, tout se mélange et que ça fasse quelque chose d'assez d'étonnant. Mais pour ce qui est de la muse et de l'inspiration, je crois que par rapport à celle à qui il a notamment dédié sa pavane, qu'il considérait comme sa fée, Madame la Fée, il y a également là une forme de magie, d'un retour aux origines, magique, ancestrale. J'y vois aussi un retour sur l'origine, avec un retour impossible vers l'origine. Donc là, Orphée, Eurydice, Pénélope, quelque chose qui revient en permanence. Et dans ce que disait Johann Farber, par exemple, ce tournoiement, cette idée qu'on ne sortira pas sans avoir approfondi quelque chose de l'écoute de la musique de Fauré, ça me semble très important. On est pris à un point qui n'est pas forcément un point d'origine, mais peut-être, oui, ce chaos. Alors, bouillasse, ce serait plutôt chaos de l'origine. Chaos de l'origine dont on va devoir s'extraire, pouvoir s'extraire, par la force de l'écriture musicale, de la composition et de l'harmonie.

Qu'est-ce que la musique ? La danse. Et qu'est-ce que la danse ? Le désir de se lever de façon irrépressible. J'approche du secret. Qu'est-ce que la musique originaire ? Le désir de se jeter à l'eau. Qu'y a-t-il au fond du désir de se jeter à l'eau ? Qu'y a-t-il au fond du désir de s'immerger dans la chose qui hante, de sauter le pas, de se lancer toutes affaires cessantes à la poursuite déterminée de ce qu'on ignore, de s'affranchir de toute précaution, de se jeter dans la gueule du loup ? Toutes ces métaphores, de danse, de marine, de chasse, de guerre, sont moins des propositions de la langue naturelle que des figurations des rêves. Elles disent toutes l'imprudence. Elles disent toutes « il n'a pas cherché à échapper au danger qui s'offrait. Il est sorti de sa cache. » Propositions de la langue naturelle que des figurations des rêves. Elles disent toutes l'imprudence. Elles disent toutes, il n'a pas cherché à échapper au danger.

0: Qu'y a-t-il au fond du désir de s'immerger dans la chose qui hante, de sauter le pas, de se lancer, tout affaire cessante à la poursuite déterminée de ce qu'on ignore? Est-ce à dire qu'il oublie que l'eau est forcément un peu boueuse?
1: Absolument. D'ailleurs, je ne vois là qu'une quignarderie de plus, qui mériterait un petit châtiment toutefois, car je vois dans Quignard une espèce de répétition un peu facile, d'une longue tradition anti-philosophique, mais dont il est un peu une sorte de copiste un peu rapide, un peu léger, qui, à travers ces évocations de noms qui restent sur le bout de la langue, ne sont que des petites chatouilles au fond, mais qui... des chatouilleries. Je pense que la quignarderie est une chatouillerie.
0: Est-ce que, Johan Farber, on peut parler d'une esthétique de la chatouille, puisque Alain Badillou nous parlait de chatouillerie, mais finalement c'est peut-être un vecteur pour atteindre une sorte de vérité de la musique de forêt?
2: Bah oui, cette vérité, la chatouillerie, c'est celle de l'enfance, c'est celle de la berceuse, du bercement, qui nous renvoie à ce que Alain Badillou disait à l'instant, et Sylvie Goudbaron également, c'est-à-dire cette passion finalement des origines, qui côtoie à la fois ce qui fascine Quignard, à savoir le pariétal, en somme... comme si des mains négatives se mettaient à jouer au piano, et puis d'autre part, tout ce qui relève de l'enfance, c'est-à-dire du non formulé. Alors, c'est pas l'étymologie un petit peu facile d'infance, celui qui ne parle pas, qui ne prend pas la parole, mais c'est celui qui justement attend le bercement, c'est-à-dire un mouvement infime, imperceptible, de celui qui animait quand même toute une partie des poésies de Baudelaire. Donc, systématiquement, moi, j'associe forêt à Baudelaire, sans doute pour de mauvaises raisons, mais peut-être aussi pour la fascination de cette berceuse, de ce bercement qui paraît être le métronome secret de cette musique.
0: Sylvie Goudbaron, oui.
3: Oui, la question du métronome est essentielle, puisque je crois que Fauré, souffrant de surdité à la fin de sa vie, quelqu'un a pu dire qu'il était devenu, une femme d'ailleurs, a pu dire qu'il était un métronome, il était devenu un métronome. Et il y a dans cette rigueur et un paradoxe extraordinaire entre cette rigueur absolue qui endort d'ailleurs un métronome. Je pense que si on l'écoute très très très longtemps, trois nuits de métronome par exemple, ce serait extraordinaire de n'écouter qu'un métronome toute une nuit. Métronome, silence, endormissement, et dans le même temps une mélodie comme une vague répétitive, mais une mélodie dont on a l'impression qu'elle ne se répète jamais, qui entre en contradiction avec cette métonymie peut-être même, en tout cas beaucoup d'images.
0: En août 1990, Olivier Greff pensait quand même qu'il y avait une sorte de complexité contenue, de violence qui n'aurait pas éclose, mais qui va nourrir l'énergie de cette douceur paradoxalement.
2: Oui, alors ça, je dirais que c'est peut-être le cas dans la manière dont finalement on a une sorte, alors Sylvie Goudbaron évoquait tout à l'heure la question du métronome quand il devenait sourd, cette question de l'acharnement. Je crois que moi, la violence, je la sens peut-être dans la rigueur, en fait, dans la très grande rigueur de Forêt, dans la manière dont le chaos ne laisse pas place au chaos, mais cherche à toute force à s'extraire du chaos. Et je crois que dans ce rapprochement avec le chaos naît une certaine forme, non peut-être pas de violence, mais de résistance au chaos. Et moi, je parlerais plutôt de résistance au chaos plutôt que de violence.
0: Ah, ouais. Mais alors, ça pose la question à Alain Badillou, quand on met le chaos dans une phrase, on est forcé au sophisme?
1: Je ne sais pas s'il faut poser la question de cette façon. Je pense que vous posez une question pertinente, David, mais qui est au fond un peu, je ne sais pas, qui pourrait nous emmener vers des stéréotypies ou quelque chose. Je ne me reconnais pas tout à fait dans cette opposition entre le chaos et l'ordre, enfin... Je trouve que ces oppositions ne sont pas pertinentes. En revanche, ce que j'entends dans ce qui vient d'être dit, c'est l'importance d'une discipline. Qui ne soit pas une discipline de parti, qui soit une nouvelle discipline politique. Celle qui pourrait, disons, ouvrir un nouvel âge de la politique, de la résistance, mais une résistance plus offensive, enfin qui ne se contente pas de faire des petits rassemblements ici et là, mais qui se donne véritablement

0: une fin commune. Et sur ce plan-là, je pense que l'hypothèse musicale que nous venons d'énoncer est parfaitement compatible avec l'hypothèse d'un nouveau communisme triomphant.
1: Parce que quand Jean Kielevitch écoute l'intermède du 17e nocturne de l'adagio de la troisième sonate, il dit, et en cela il est en conformité avec la pensée de Sylvie Goudbaron, « Le chromatisme, qui est la désagrégation chimique de l'arabesque, est à la mélodie comme le contretemps à la chronométrie. »
0: Là, quelque chose qui relève de la logique non standard. C'est très clair.
1: Oui.
0: Enfin, si on considère
1: de la non-logique.
0: Plutôt la logique non standard.
1: Oui.
0: La logique est tout à fait autre chose. Il ne faut pas tout mélanger. Hein. Moi-même, qui fais des mathématiques de CM2, je sais bien que tout cela est quand même beaucoup plus... Non, ne peut pas se résorber dans une logique, tout à fait. Hein. Il y a quelque chose dans la créativité de l'esprit mathématique qui excède largement ces petites chicnaudes ou chatouilleries logiques. Hein. Mm-hmm. On peut parler aussi de chatouilleries logiques. Non, je pense que j'ai été très sensible tout à l'heure à cette question du métronome et de devenir femme, que je trouve tout à fait fondamentale, notamment quand il était question de la femme, que je trouve une question absolument décisive, injustement minorée, mais moi-même étant un être, on va dire, de l'au-delà des différences, je ne peux que souscrire à cette réhabilitation de ce qui a été ignoré dans l'histoire.
1: Qu'en pensez-vous, Johann Farber, de cette idée de contretemps à la chronométrie, qui serait donc la définition de la mélodie ?
2: C'est une formule qui a le mérite d'être au moins aussi obscure que du Mallarmé qu'admirait Fauré, mais c'est peut-être... je pense que c'est le problème d'imprimer. En fait, cette phrase, elle pose le problème d'une logique face à une recherche harmonique. Et je pense qu'il y a quelque chose chez Jean Kielevitch qui procède d'une logique qui se heurte à un flux chez Fauré. Il me semble que la musique chez Fauré, même si elle est effectivement très métronomique, appartient davantage à une sorte de flux continu, ce que Walter Benjamin, qu'on évoquait tout à l'heure, désignait sous un terme, au moment de la flânerie, de continuum des formes. C'est-à-dire, on passe d'une forme à une autre, elle se déforme, elle se reforme, et finalement, la question du formalisme ou du chromatisme, tel qu'il a pu être énoncé par Jean Kielevitch, est finalement, pardonnez-moi, une non-question. Parce que la question de du continuum des formes fait que tout est art, en fait. Il n'y a pas de bord de la partition chez Fauré. Il y a une sorte d'immersion dans le monde et par moment, c'est le problème du cru et du cuit. C'est le problème du cru et du cuit. C'est-à-dire qu'on a l'impression que c'est très facile, mais en fait, on a l'impression que c'est cru, mais en fait, c'est cuit. C'est très écrit. Et cette espèce de logique entre le cru et le cuit fait que c'est véritablement un vrai problème logique, la musique de Fauré. Est-ce qu'on a les outils intellectuels réellement pour la penser, ou est-ce qu'on le pense cette musique uniquement par une série de disjonctions telles que Jean Kielevitch l'expose ?
1: Sylvie Goudbaron ?
3: Oui, à cette nuance près que lorsqu'on interprète Fauré, qu'on chante, Gabriel Fauré.
1: Alors, vous l'avez chanté, vous ?
3: Alors moi, j'ai chanté très régulièrement Gabriel Fauré. J'ai même chanté après un rêve, et je me demande encore comment j'ai pu faire ça. Mais quand on chante, on voit qu'il y a des bords.

0: Bonjour, Anjali.
1: Bonjour.
0: Quelques jours après la mort de Gabriel Fauré, début novembre 1924, on pouvait lire dans le carnet de la semaine du 30 novembre 1924 un article qui s'intitulait « Il y a Gabriel Fauré et Gabriel Faure » et qui disait « La mort de Gabriel Fauré a jeté dans la douleur Monsieur Gabriel Faure ». Ce n'est pas que Monsieur Gabriel Faure fût un parent du musicien, non, mais il était son ami. Très souvent, on confondait les deux hommes. Le musicien recevait des messages pour Monsieur Gabriel Faure, romancier et conférencier, et Monsieur Gabriel Faure en recevait à destination du musicien. Un jour, Gabriel Fauré voulut connaître ce quasi-homonyme et l'alla voir. La rencontre fut heureuse, les deux hommes se plurent et se revirent souvent. Sans doute, Gabriel Fauré reçut encore des lettres adressées à Gabriel Faure et vice-versa. Mais au lieu de les confier purement et simplement à la poste pour les faire suivre, les deux hommes allaient se voir et bavarder. Quand Gabriel Fauré mourut, la famille de Gabriel Faure reçut maintes lettres, cartes, télégrammes de condoléances. Monsieur Gabriel Faure, qui n'est pas superstitieux, ne s'en émut guère, mais à présent, il est triste. Il a perdu un de ses plus chers amis. « Il me semble presque que c'est moi qui suis mort », dit le romancier Marie. Il me semble que ce texte n'est pas reparu et n'intéresse peut-être que Métaclassique, peut-être d'ailleurs que les musicologues. Et vous, Anjali, dans le cadre des recherches de l'Estendid Musicologie, vous partez de l'idée que, depuis un certain nombre de générations, et notamment celle de Gabriel Fauré, les compositeurs sont faits pour les musicologues.
1: Oui, il faut bien qu'on... Oui, merci pour ce document que je crois majeur et très important pour analyser le phénomène, ou plutôt l'absence de phénomène, Gabriel Fauré. Je pense qu'il est effectivement capital de bien penser que les compositeurs ne sont pas là pour servir la musique, contrairement à ce qu'on pense. Les compositeurs sont dans des fonctions construites par le discours, n'est-ce pas ? Et les compositeurs sont là pour servir la musicologie. Et donc savoir qui est Fauré, c'est se dire quelle est la fonction que Gabriel Fauré assume et joue dans la musicologie ? Quel est le rôle que dans cette constitution de la musique qui est devenue la musicologie, Gabriel Fauré assume et assure ?
0: Alors, en l'occurrence, la fonction qu'il pourrait occuper, c'est celle du compositeur qui prend le temps d'aller parler à son homonyme.
1: Oui, ce qui est très étonnant, parce qu'en général, on essaye toujours de fuir son double, n'est-ce pas ? De Borges à Corto Maltese et à toutes les grandes figures mythologiques, la rencontre du double est toujours le moment de la destruction ou de la disparition. On peut s'étonner de la part de Gabriel Fauré, de cette volonté de rencontrer son double. On peut aussi s'étonner du peu de choc que cela entraîne chez son homonyme, Monsieur Faure, d'apprendre la disparition de Gabriel Fauré. Est-ce que c'est parce que cette existence-là était au fond tellement discrète, tellement ténue, peut-être d'ailleurs tellement contestable et discutable, qu'au fond elle lui paraît être voilà, un simple reflet à la surface de l'eau ?
0: Ce qui voudrait dire que c'est le projet fauréen même de n'être surtout rien de plus qu'un reflet.
1: On peut s'interroger effectivement sur cette manière fauréenne d'essayer d'exister le moins possible. Fauré aurait-il inventé, ou serait-il en musique plutôt, une figure, puisqu'on parle là bien du discours musicologique, et non pas de figure historique ou de réalité concrète, mais bien de la manière dont le discours se construit et se constitue. Fauré, est-ce que c'est justement la figure du compositeur qui cherche à ne pas être, à ne pas exister ? Est-ce que c'est pas au fond ce statut-là qu'il assume dans le discours ?
0: En tout cas, ça transpire dans sa musique.
1: Oui, on peut s'interroger parce que, à vrai dire, Fauré, la plupart du temps, ne veut pas de titre pour ses œuvres pour piano. Au fond, bien sûr, il y a des aspects formels dans les barcaroles, mais que ce soit un nocturne, un prélude, d'une valse caprice, assez souvent, en fait, les titres sont proposés par l'éditeur pour vendre les partitions. Comme si, finalement, Fauré était un producteur de musique pour piano qui, ensuite, va les cadrer avec les impératifs ou les désirs du monde musical.
0: Mais comment ça se fait qu'on en parle s'il n'existe pas ?
1: Alors oui, c'est une manière amusante de formuler la question, mais d'ailleurs, est-ce qu'on en parle tant que ça, hein ? Nous allons avoir un centenaire, Gabriel Fauré, nous avons bien peu de choses à se mettre sous la dent. Nous avons du mal à trouver des spécialistes de Fauré.
0: Ah, il y a un spécialiste, Jean-Michel Nectou, mais je lui ai demandé de participer à ce métaclassique, il a refusé deux fois.
1: Et deuxième mystère, alors. Un compositeur qui cherche son double, n'est-ce pas ? Et en même temps, des spécialistes qui disparaissent quand arrive le centenaire, alors que ce devrait être le moment justement où il faudrait mettre Fauré sur le devant de la scène. Ce qui veut dire que Fauré existe justement pour ne pas être sur le devant de la scène. L'existence de Fauré, justement, c'est quelque chose qui est fait pour disparaître. Et la spécialité du spécialiste de Fauré, ce n'est pas d'être présent ou d'exister sur le devant de la scène, c'est de surtout absolument disparaître lors d'un grand événement
0: Ah, et fuir les micros qu'on pourrait lui tendre, donc, de façon très logique, alors.
1: Oui, ouais. Très probablement. Et c'est cette fonction-là que notre Gabriel Fauré joue, en fait, c'est celle du compositeur qui existe peu, extrêmement peu, voire pas du tout.
0: Mmh. Parce que le dit Jean-Michel Nectoux a quand même, en 2024, publié les lettres de Fauré à son épouse, Marie. Et là, on trouve effectivement dans ces lettres quelques éléments assez étonnants. Au moment où il compose la scène 1 de l'acte 1 de son seul opéra, Pénélope... Il écrit à son épouse Marie le 14 août 1907 « Je suis satisfait dans la mesure de mes moyens de satisfaction ».
1: Formule terrible, hein. Je pense que ce document est absolument central. Je crois qu'on a un texte capital, peut-être même la phrase à partir de laquelle il faudrait relire toute l'œuvre
0: de
1: Fauré.
0: À commencer par Pénélope. Ouais.
1: Oui, par Pénélope, et puis par la fonction que Fauré occupe. C'est-à-dire, qu'est-ce que c'est que Fauré dans le discours musicologique ? Et il est clair que cette phrase souligne un défaut d'existence, en fait. Hein. Autant que je peux l'être, autant que je peux le faire, mais ça c'est justement quelque chose qui tendrait à pointer une existence qui, au contraire, se définit par son évanescence, et non pas par sa présence.
0: Là, vous supputez que, effectivement, ce défausser à l'existence devient une stylistique.
1: Oui, exactement. Comme si, au fond, ça devenait la caractéristique de Fauré. On peut rapprocher ça, hein, de ses réticences à développer, soulignées par Olivier Greff dans son journal. Hein. Fauré serait un compositeur qui développe extrêmement peu ses idées. Autrement dit, quelqu'un qui, justement, est là pour incarner, par son absence, le développement.
0: Mmh. Et il permet de toucher au sentiment d'incomplétion, nous dit Greff.
1: Oui, ce qui est très étonnant d'ailleurs pour un compositeur qui par ailleurs peut donner au contraire l'impression d'assumer toute une partie de l'histoire de la musique et de la prendre sur ses épaules. Mais en quelque sorte, il est là pour jouer le rôle du Brahms français qui n'en est pas un, si j'ose dire.
0: Parce que Greff a aussi cette formule, Fauré est resté prisonnier de l'hérédité sociale et culturelle et s'est efforcé d'en sortir de l'intérieur. Alors évidemment, la formule est paradoxale, mais le paradoxe permet de dire effectivement qu'il n'a pas fait le mouvement d'existence. En ça, il n'existe pas, c'est-à-dire qu'il ne fait pas le mouvement attendu de sortir de l'extérieur, par l'extérieur.
1: Oui, alors sans parler d'escroquerie ou de brigandage, mais enfin, ça peut nous rappeler Lassner, n'est-ce pas, qui dans le célèbre film de Marcel Carnet, Les Enfants du Paradis, explique « Mon directeur de conscience m'a demandé d'entrer en moi-même et je n'ai plus jamais réussi ». À en sortir. Ah, on peut se poser la question pour Gabriel Fauré, c'est-à-dire cette existence qui se définit comme un escargot qui, à force de rentrer dans sa coquille, finit tout simplement par disparaître et par ne plus laisser que ce coquillage que nous allons classer, ranger, épingler, non pas avec la collection de papillons, mais avec la collection musicologique des grands auteurs ou des grands compositeurs. D'ailleurs, on peut s'étonner. Hein, si on veut rebondir, on peut s'étonner aussi par rapport à la musique pour orgue, par exemple. Pourquoi n'y a-t-il pas de musique pour orgue de Gabriel Fauré. N'est-ce pas parce que l'orgue l'aurait forcé peut-être à trop exister.
0: Et le nocturne, vous pensez qu'il a une prévalence pour ce genre justement par goût de la dissimulation ?
1: Vraie question. On peut s'interroger. Alors, évidemment, le nocturne a été énormément étudié par Vladimir Yankelevitch dans un texte très célèbre et Fauré y occupe une place très, très importante. On peut s'interroger parce que Yankelevitch écrit par exemple « Même les musiques de midi sont encore à leur manière des musiques nocturnes ». Autrement dit, le nocturne, c'est peut-être le moment de l'inversion, de la dissimulation et au fond le moment où les identités peuvent disparaître. Alors, le nocturne serait-il un signe quelque part de l'imposture de l'existence ?

0: En ça, il nous révélerait quelque chose d'absolument essentiel.
1: Oui, si l'on pense, on peut penser à la belle âme hein, de Goethe, c'est-à-dire à cette jeune femme qui choisit de ne pas exister, de ne pas être, n'est-ce pas, et qui finalement disparaît sans avoir existé vraiment. Et puis on peut aussi penser par exemple à un cœur simple de Gustave Flaubert, n'est-ce pas, un livre sur rien, mais cette dame, ce personnage, existe-t-il vraiment? Ce livre traite-t-il de quelque chose qui n'existe pas ou n'est-il pas là au contraire pour incarner au fond le rien, le vide, l'inexistant au sein de l'histoire de la littérature?
0: Alors pour lui, le rien est quasi un but. Hein. Il le dit à propos de son requiem, « Mon requiem a été composé pour rien ». Alors il précise après « pour le plaisir » si j'ose dire. Il a été exécuté pour la première fois à la Madeleine à l'occasion des obsèques d'un paroissien quelconque.
1: Oui, voilà quelque chose qui évidemment est très surprenant parce que qu'est-ce que ça veut dire que composer pour n'importe qui si ce n'est dire qu'on compose pour tout le monde, c'est-à-dire au fond pour personne. Et au fond, qui peut être le destinataire d'une œuvre? Elle n'est pas faite pour célébrer la disparition d'une grande figure, elle n'est pas faite pour une commémoration spécifique, et d'ailleurs, on a souvent dit, il est rapporté que les ecclésiastiques ont souvent dit à Fauré qu'ils avaient largement assez d'œuvres comme ça, et que ce n'était pas la peine d'en rajouter d'autres. Donc on peut s'étonner, on peut s'interroger quelle est la fonction de cette œuvre, et surtout, s'il n'y a pas de destinataire, est-ce que c'est pas parce qu'il n'y a pas de destination? S'il n'y a pas de destination, c'est peut-être parce qu'il n'y a pas de message, et s'il n'y a pas de message, c'est peut-être parce qu'il n'y a pas de messager du tout.
0: Il y a quand même André, messager.
1: Oui.
0: Avec qui il compose les souvenirs de Bayreuth.
1: Oui, bien sûr. Et d'ailleurs, on peut s'interroger aussi sur cette œuvre des souvenirs de Bayreuth, c'est-à-dire le nom de messager n'est-il pas qu'une manière pour Fauré de mettre son nom avec celui de quelqu'un d'autre et donc au fond de disparaître.
0: Parce que cette phrase sur le paroissien quelconque, elle vient, mais vraiment quelques années après l'écriture par Maeterlinck de Péléas et Mélisande, qui deviendra ensuite l'opéra de Debussy, dans lequel il y a un personnage qui s'appelle Arkel, qui dit au moment de la mort de Mélisande, c'était un pauvre petit être mystérieux comme tout le monde. Alors, je pense qu'un musicologue traditionnel dirait que cette phrase montre en quelque sorte que Fauré cite Arkel quand il parle de son requiem. Vous, dans le cadre de l'extended musicologie, vous avez un point de vue renversé en quelque sorte qui consisterait plutôt à penser que là nous est annoncé que Maeterlinck a inventé Fauré.
1: Oui, on peut tout à fait se poser cette question. Le récit de soi est devenu quelque chose maintenant de central. C'est-à-dire, les existences maintenant se construisent elles-mêmes comme un récit. Et donc, elles assument une part fictionnelle. Le soi est aussi une fiction. Mais on peut s'interroger même à ce moment-là où s'arrête la fiction sur un personnage comme Fauré. Est-il au fond une sorte de création? Est-il au fond quelque chose que nous créons pour, non pas pour remplir les vides de la musicologie, mais pour y créer une sorte de temps en temps, quand on en a besoin, de vide central, de lien entre d'autres choses, sans que pour autant il ait une existence autonome, ni même peut-être une existence assumée, ni même peut-être d'ailleurs une existence du tout.
0: En conclusion, il faut donc prendre Fauré comme une espèce de prototype du no-life, et d'autant mieux comprendre que le no-life n'a vraiment pas de vie en fait.
1: Oui, on peut vraiment se poser la question, Gabriel Fauré a-t-il vraiment existé au fond? Au fond, Gabriel Fauré a-t-il vraiment existé? Et d'ailleurs, on pourrait se poser la question un petit peu pour penser les choses, parce qu'on essaie de les penser aussi au stade du présent, n'est-ce pas? Qui ici pourrait honnêtement dire exister plus que Gabriel Fauré, qui d'ailleurs est mort en 1924?

0: Je voudrais reprendre tout de même une chose que vous avez dite. Vous dites en quelque sorte que Jean Kelevich pense comme moi. Il aurait dit, et il l'a dit à Claude Maupaumé par exemple, quand elle lui disait quelque chose, avait cette délicatesse que je n'ai pas moi forcément, mais il lui disait ce n'est pas moi qui pense cela, c'est vous ou la personne qui l'a dite. Donc oui, Jean Kelevich a dit beaucoup de choses avant moi qui sont beaucoup plus intéressantes que ce que je peux, que cette logorée que...
1: Mais qui sont déjà des échos de ce que vous dites quand même.
0: Ah oui, comme dirait Pierre Bayard, par exemple, c'est de la... Enfin, voilà, il ne savait pas qu'un jour je pourrais prononcer des choses qu'il
1: avait... Oui, il ne pouvait pas savoir que vous seriez la source de ce qu'il était en train de dire.
0: Exactement.
2: On n'en sait rien.
0: Ça, c'est...
2: Oui. Non. On n'en sait absolument rien.
0: Monsieur
2: pardon.
0: Alain Badiou en sait certainement plus que
1: sur l'inversion entre chronologie et ontologie.
0: Oui,
1: mais c'est ça.
2: Absolument. Et non, je pense qu'on ne peut pas... Il ne faut pas défaire l'anticipation. C'est fondamental. Enfin, on ne peut pas affirmer que Yankevich ne pouvait pas deviner ce que vous aviez pensé. Avec lui ou de lui. Je pense qu'il y avait enveloppé dans sa pensée la possibilité même de ces phrases somptueuses que vous avez prononcées. Donc je pense que, non, je crois qu'il ne faut pas être trop pessimiste sur les capacités d'anticipation. Moi-même, je prédis l'avenir.
1: Mais Alain Badiou, quand Johann Farber nous disait que cette musique était un peu une usine à non-questions, est-ce que c'est précisément parce que c'est cette musique qu'elle nous pose autant de non-questions ?
2: Alors, une usine, il ne faudrait pas être trop méprisant avec la figure ouvrière qui a tout de même été au centre des grandes mobilisations du XXe siècle. Donc, je suis un peu gêné par cet rapprochement.
1: C'est cette péjoration un peu rapide,
2: je m'accorde avec vous, je ne veux pas polémiquer.
1: Mon directeur de conscience m'a demandé d'entrer en moi-même et je n'ai plus jamais réussi à en sortir. Ça doit vous laisser songeur, ça, Alain Badiou.
2: Oui, ça me laisse songeur. Je pense qu'il y a là une vision assez petite bourgeoise de la prison. Hein. Les gens qui pensent qu'ils ne peuvent pas sortir de leur conscience, enfin écoutez, ils n'ont pas vécu ce que c'est que d'être véritablement prisonnier. C'est encore une quignardise, non ?
1: Non, c'est une Marcel Carnéise.
2: Ah, une Marcel Carnéise. Ok, je ne connaissais pas ce passage.
1: Donc c'était la réponse du philosophe Anjaï à une phrase du compositeur Olivier Greff qui dit que Forêt est donc resté prisonnier de l'hérédité sociale et culturelle et s'est efforcé d'en sortir de l'intérieur.
2: Enfin, c'était un sociologisme un peu vulgaire tout de même.
1: Oui, mais est-ce que vous pensez qu'on peut sortir de son hérédité sociale de l'intérieur ? Vous avez un peu essayé, vous, j'ai l'impression quand même.
2: Ah mais j'ai même réussi, parfaitement. Et je pense que non, je crois qu'on a là encore une fois un sociologisme assez vulgaire au fond. Non. Nous pouvons tout à fait nous extraire par... notre subjectivité n'est évidemment pas enfermée dans ces petites coordonnées sociales. Enfin, ce sont des affaires de sociologues, ça c'est... Bon, c'est l'affaire de gens comme Bourdieu. Bon, si cela vous chante, allez de ce côté-là, mais je ne vous suivrai pas.
1: Qu'est-ce que vous pensez, Sylvie Goudbaron, de cette phrase de Arkel dans Péléas et Mélisande ? C'était un pauvre petit être mystérieux, comme tout le monde.
0: Ah, moi, je suis absolument
1: en
0: accord.
1: Du côté d'Arkel,
0: ouais. Oui, bien sûr. De qui pourrais-je être proche, sinon ? Vous êtes d'accord avec cela ?
1: Oui.
0: Oui, ben, je pense que les petits êtres sont bénéfiques, plutôt que les grands philosophes. Qui surtout, enfin, les grands philosophes, on en a besoin, mais peut-être dans leur modestie, dans leur petitesse finalement. Un grand philosophe dans une petitesse, c'est beau.
2: Absolument, un grand philosophe dans une coquille de noix.
1: Et alors, c'est comme ça qu'il faut comprendre cette idée du requiem composé pour un paroissien quelconque, selon l'expression de Forêt.
0: Ah oui, mais ça dépend comment Forêt entend la notion de paroissien.
1: Et de quelconque.
0: Et de quelconque.
1: Ouais.
0: Parce qu'on revient là à la petite bourgeoisie. Ben, d'où parle-t-on quand on parle de paroissien, petit paroissien, quelconque ?
1: C'est un mot bourgeois, quelconque, en ce qu'il suppose quand même une sorte de mépris de classe, non ?
2: Absolument pas. La singularité quelconque est fondamentale dans toute pensée du
1: commun,
2: du politique et du commun. Absolument. En revanche, la petite paroisse, c'est un peu désuet, n'est-ce pas ? Là, on imagine la petite paroisse avec le coucher de soleil sur la carte postale. Non, ça, je verrais plutôt la dimension petite bourgeoise de ce côté paroissial, si vous m'y autorisez, bien sûr.
1: Ben, en fait, je constate surtout que vous mettez une axiologie supposée sur votre interlocuteur. Enfin, qui dit que quelconque est plus péjoratif que usine ?
2: Alors, il faudrait de longs développements pour répondre à votre question. Je pense qu'il faut dépasser cette opposition entre le mélioratif et le péjoratif. Nous sommes au-delà.
1: No life or not no life, Johan Farber.
3: Tout dépend de ce qu'on entend par no life. Qu'est-ce que vous voyez, c'est-à-dire biographisme ou non biographique, disparition de soi, primauté de l'œuvre, primauté de l'harmonie, disparition totale des traces biographiques, engloutissement dans l'œuvre monstre. Tout dépend. Moi, je pense no life, c'est quand même toujours mieux. Parce que c'est quand même ce qui fonde notre commun, c'est le paroissien quelconque, le No Life. Et justement, il arrive à s'incarner à un moment dans la musique. Et on n'a pas tous les jours la chance d'être incarné.
1: Ce qui donc accrédite la thèse de Anjaï, que non seulement Forêt n'est jamais qu'une invention de musicologue, mais serait encore moins que ça, que ce serait pas plus mal.
3: Oui, de toute façon, on est toujours l'inventeur de ce qu'on écoute ou de ce qu'on lit, parce que on y transfère, il y a un transfert d'affect. Hein. La lecture ou l'écoute, elle est essentiellement affectuelle. Il y a des processus effectivement auditifs, des processus sémantiques, mais en fait, il y a quelque chose d'affectuel, c'est-à-dire quelque chose qui est en deçà de la passion, mais au-delà du sentiment, qui forge finalement une image un peu archétypale de ce qu'on attend, et c'est ce qu'on appelle finalement la réception d'une œuvre.
1: Mais est-ce qu'on pourrait pousser le raisonnement jusqu'à aller à dire que pour avoir une musique absolue, donc dénuée de messages, faut-il abolir même la figure du messager ?
3: Ça, c'est toute la question mallarméenne de la disparition illocutoire. C'est toute la question mallarméenne de aboli bibelot d'inanité sonore. Mmh. C'est-à-dire que le risque de l'abolition du bibelot, c'est l'inanité. Donc, qu'est-ce qu'on veut ? Une musique qui soit incarnée dans une figure type Wagner, c'est-à-dire avoir finalement... je dirais quasiment tout un service de presse. Enfin, on voit toute la construction d'une imagerie, Bayreuth, toute cette construction autour de l'image même de Wagner, ou alors quelqu'un qui soit au bord de la fadeur, c'est-à-dire quelqu'un de verlénien, c'est-à-dire quelqu'un qui s'estompe. Je crois qu'il y a une très grande différence entre ces deux figures-là, entre Wagner qui est l'anti-Forêt par excellence.
1: Alain Badiou, vous avez choisi. Vous préférez Wagner.
2: Vous avez un peu eu en besogne, toutefois.
1: Vous l'avez écrit, c'est pas un secret.
2: Je n'ai pas un secret, mais oui, enfin, choisir Wagner, c'est beaucoup dire. Disons que j'ai essayé de penser dans Wagner autre chose que des bruits de bottes, autre chose que des tantamarres qui préparent l'impérialisme glorieux. Voilà, j'ai essayé de tirer Wagner vers quelque chose de plus modeste, de plus... ce qui était évoqué tout à l'heure, après tout, c'est-à-dire une modestie du quelconque, mais aussi donc, mon travail est beaucoup plus ouvert que ce que vous supposez.
1: Eh ben,
2: on a bossé, hein.
1: On a bossé. Ouais. Là. Ouais. Qu'est-ce qui reste ? On a dit pas mal de trucs. Hein.
2: C'est fou tout ce qu'on peut raconter comme ça.
1: C'est dingue. Hein.
2: Ouais. Non, mais vraiment. Mais
3: c'est pas du tout ce que j'avais prévu de dire.
1: Ah oui.
4: Non, pas du tout.
2: T'avais pris des notes.
4: Pas du tout.
1: Ah mais on peut y venir.
3: Non, mais c'est bon. Si ça va, c'est bon. Hein.
1: Johan Farber, Gabriel Fort ou Gabriel Forêt alors ?
3: Il est très fort ce Forêt.
1: Ouais.
3: Il est très fort ce Forêt. Et même pour celui qui reçoit des lettres à sa place pendant toute sa vie. Moi je ne connaissais pas cet extrait.
1: Cette homonymie et
3: cette histoire tout à fait touchante qui rejoint ce dont on parlait tout à l'heure, c'est-à-dire finalement à la fois le continuum de forme, c'est-à-dire Fort-Forêt, c'est-à-dire comme si les deux hommes étaient semblables et s'échangeaient leurs lettres et les choses, et puis cette manière de ne pas attacher tant d'importance à soi. Et ce Gabriel Faure, qui est ce romancier, moi je ne connaissais pas, et qui reçoit même les lettres de condoléances à la disparition de oui. Gabriel Fauré, je trouve que c'est un formidable embryon de roman, de ce qu'on appelle de nos jours une exofiction ou une biofiction. Voilà, je trouve que c'est un formidable début, peut-être même quelque chose qui serait de l'ordre de ce qui pourrait faire écho au Ravel d'Eschenau, c'est-à-dire à la fois quelque chose d'assez mélancolique et puis une traversée finalement d'une existence qui est finalement très très très hantée par la peur de n'être rien.
1: Ah oui. Ça voudrait dire que vous, Sylvie Goudbaron, directrice de la Maison des écrivains et de la littérature, vous voyez dans la figure de Gabriel Fauré, justement parce qu'il est assez pauvre en existence, quelque chose de potentiellement très puissant en devenir poétique.
0: Je ne dirais pas très puissant. Je suis entièrement d'accord avec ce que vient de dire Johan Farber, c'est tout à fait juste et j'espère lire un jour ce texte. Mais non, il n'y a pas cette... Je ne sens pas, parce qu'il est tellement question de dedans aussi, chez Fauré, je ne sens pas du vide, je ne sens pas d'évanescence. En revanche, la prise de risque, de saut dans l'inconnu, peut-être, mais retenue toujours. Et ça m'intéresse. Maîtrise, non-maîtrise, abandon, retenue, et toute puissance, non, parce que là, on revient à Wagner et... Et ça, non. Enfin, pour moi, non. Même si, il y a des pièces de Wagner, Mahler, etc. Mais là, non, pas toute puissance. En revanche, poétique, oui, absolue. Une poétique de l'évanescence, une poétique d'une puissance, mais qui ne serait pas dite, qui ne serait pas énoncée.
1: Oui. Mais si on devait, je sais pas, composer un opéra qui raconte la vie de Fauré, est-ce qu'il faudrait évider la musique de Fauré pour pouvoir le nourrir, cet opéra, ou...
0: Il en resterait les murs, les fondations, et puis...
1: Juste des effluves.
0: Juste des effluves. Ah oui, un opéra contemporain sur Gabriel Fauré.
3: Ouais.
1: Un biopic, oui.
0: Un biopic.
3: Un biopic, ouais, ça paraît un petit peu...
1: Il y a eu Mozart, l'opéra rock, déjà.
3: Oui, hein, ouais. Oui, si c'est les effluves, on va finir chez Sephora, hein, parce que c'est très...
0: C'est très Sephora,
3: voilà. Mais non, mais ça paraît un beau projet, mais il y a, en fait, ce mot que je voulais donner tout à l'heure, de ténuité, il y a une sorte de ténuité chez Fauré, qui fait que ça paraît difficile d'avoir des prises sur lui, une prise en tout cas sur lui, qui ne soit pas forcément réductrice, en fait. Dès qu'on énonce quelque chose, on a l'impression d'oublier quelque chose, comme s'il y avait un mouvement de balancier perpétuel, et comme si on forçait le sens là où il est beaucoup plus disponible, un peu comme chez Mallarmé d'ailleurs.
0: Mais il y a quelque chose de fluide dans son nom même, Gabriel Fauré, il y a quelque chose qui est une fuite, comme ça, un petit peu, je trouve.
1: Ah oui, plus que si c'était appelé Michel.
0: Oui, ouais. Oui, sûrement. Michel Fauré,
2: c'est... Surtout Michel Sardou.
1: Non, parce qu'il y a un musicologue qui s'appelle Michel Faure et qui n'est pas très fauréen, justement.
0: Oui. Ouais.
1: Donc ça marche.
0: Ça marche, oui. Très bien.
2: Nous avons là peut-être la fondation d'une nouvelle théorie.
1: Oui.
2: Le rapport entre certaines syllabes et une...
1: Une sorte de néocratilisme, en fait.
2: Entre syllabes et anthologie, quoi. Enfin,
1: oui.
2: Une anthologie syllabique. Non, nous trouvons en cheminant ensemble des choses importantes.
0: Comme l'abécédaire de Deleuze, en quelque sorte, non ?

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0: Salut Sandrine, tu vas bien ? Super. Ok, tout le monde est prêt ? On est en direct dans une minute, moteur. Silence plateau. Donc on envoie le bulletin météo juste après les infos, c'est parti.
1: Ce midi dans votre bulletin météo, rien de frais, rien de nouveau. Les températures sont en hausse et le soleil tape sur les côtes. À la frontière est, pourtant, c'est le grand retour des bottes. Une pluie battante, des orages, mais rien d'inquiétant. Profitez de la plage et des compotes. Je peux au moins vous garantir à cet instant qu'il va faire chaud.
2: Il fait chaud là, non ?

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